0: docteur éleveur. Ma grande famille.
1: Ouais. Kai, allons voir où il y a. Kai, allez. Kai, allez, n'y a que d'entour.
2: Alors dans cette scène, pour que vous imaginiez, les paysans se rassemblent autour d'un petit déjeuner quand même peu conséquent avant d'entamer une journée de labeur. Il faut manger, un sac vide, ça ne tient pas debout, dit le chef d'équipe. Alors elle va filmer des hommes, des paysans, mais aussi des femmes, des vieillards et même les jeunes filles, comme dans Mossan, dont l'héroïne, ça vous intéresserait je pense, d'Orsi Rugamba, est une sublime adolescente de 14 ans qui est promise depuis sa naissance à un homme qui travaille à Paris, mais cette jeune fille aime Farah, un jeune de son village. Alors, le film est sublime. Il a été tourné par Jorgen Jorges, le caméraman de Fassbinder, pas moins que ça. Et pourtant, ce film dont je suis sûre qu'il a influencé Mati Diop, elle va mettre des années à le sortir, faute de moyens et par souci d'indépendance, évidemment. Elle en racontait la genèse lors de sa présentation au Festival de Cannes en 1996.
3: Le film a été tourné en 1990. Il y a eu 6 ans de blocage. Et en 96, quand même, il a été achevé. Je pense que c'est difficile aussi bien pour les hommes que pour les femmes. Peut-être un petit point de difficulté de plus pour la femme, parce que moi, j'ai voulu être mère, j'ai voulu être cinéaste. Comme dans les temps, j'ai voulu être institutrice. C'est un choix.
2: Donc des contraintes qui forcément lui ont demandé de faire certains choix pour ses films.
3: Je pense qu'il y a moins de difficultés quand c'est des petits films. Éviter en tout cas les films gros budget, parce que ça ne crée que des problèmes.
4: Because it only brings hassles.
3: Oui, et c'est le cas de Mossan. Il y a eu un financement international sous le nom de Safi Faye. Et je pense que c'est ça qui a créé beaucoup de problèmes.
2: Oui, parce qu'en ce temps-là, au Sénégal, comme en France, et sans doute un peu partout dans le monde, on a beaucoup de mal à confier de l'argent à une cinéaste.
5: Marjorie, elle va finir par contourner ces difficultés, Safi Faye.
2: Oui, alors elle va travailler pour la télévision sénégalaise en parallèle. Et surtout, elle va réaliser pour la télé sénégalaise de nombreux films qui, malheureusement, sont perdus. Safi Faye était contre le streaming, mais au moins Kadou Beikat et Mossan sont disponibles. J'ai pu les voir gratuitement sur YouTube. Elle est morte en 2023. Faut vraiment voir ces films qui continuent de vivre. Et puis, c'est révolutionnaire. Parce qu'en fait, ce qui est intéressant, c'est pas tant ce qui est montré que qui le montre et à qui, puisque là, le monde entier peut y avoir accès. C'est une Sénégalaise du dedans qui a pris du dehors et dont les films portent un fort message politique et panafricain.
3: J'ai choisi le monde rural parce que je suis une paysanne, parce que mon père a été un peu à l'école, ma mère jamais. C'est des paysans, ils sont venus en ville pour travailler. Mon père est reparti au village, il a 89 ans, ma mère a 72 ans. Et j'ai voulu mettre l'accent sur ce monde qui seulement peut sauver l'Afrique, arriver à son autosuffisance alimentaire. On n'a pas d'industrie, on n'a pas de pétrole, donc il faut cultiver pour que les enfants qui naissent puissent manger à leur faim.

0: Safi Fay, notre pionnière de la culture du jour. Merci Marjorie.
1: Avec plaisir Nathalie.
0: À très bientôt. Dorcy Rougamba, Safi Fay s'est saisie de la caméra pour raconter sa réalité, la réalité des campagnes sénégalaises. Vous avez eu envie, vous, parfois, de vous saisir de ce langage du cinéma pour dire ce que vous avez dit au théâtre, dans vos romans ?
2: J'ai fait quelques expériences au cinéma, évidemment. Je connais très bien la communauté du cinéma au Rwanda. Mais je suis plus, je sais pas, naturellement et dans le rythme, beaucoup plus familier de la scène.
0: Du langage théâtral.
2: Oui, oui, oui. J'y trouve plus de plaisir parce que je trouve que voilà, sur la scène, on vit ensemble. C'est une question presque de famille, de compagnie. Il y a quelque chose de très ancien comme ça qui fait, on fait corps. Peut-être le côté corps n'a
0: corps
2: pas
0: commun.
2: Encore été.
0: Oui, ouais. Oui. Et pourtant, j'ai vu que vous figuriez au casting d'un film qui va bientôt sortir. C'est pas une erreur.
2: C'est lequel,
0: un film qui s'appelle Kouibouka, ce souvenir.
2: Ah oui, oui, oui, oui.
0: Vous avez oublié.
2: Non, j'ai fait un passage, effectivement, mais qui est assez court. Mais par contre, j'ai une expérience.

0: avec Saul Williams, qui avait fait un film un peu, comment le qualifier, très musical, très faux futuriste. Donc j'aime bien, alors comme réalisateur, je ne sais pas, mais me prêter à l'exercice.
1: En tant que comédien, oui, mais en tant que réalisateur, vous n'avez jamais franchi le pas?
0: Non, pas encore.
1: Parce que votre langage à vous et votre univers, c'est le théâtre.
0: Ça viendra peut-être, on ne sait pas. Pourquoi pas?

0: Nadje, le rappeur nigérien False avec le duo Wiza et Meyi. 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Sur le pont des arts, direction le Nigeria.
1: Bro, we love you. 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He was Stretchy. 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
1: You never do.
0: Voilà, ils sont passionnés, hein. Ces gens qui parlent du super méchant des comics Marvel, Thanos. On parle d'un rendez-vous très connu des amateurs de pop culture. C'est la Lagos Comics Convention qui s'est tenue ce samedi. Et vous étiez sur place, Moïse Gomis. Bonjour.
3: Bonjour Nathalie.
0: Alors, où sont les super-héros? C'est la question qui était au cœur de cette édition 2026, Moïse.
3: Effectivement, c'était la 15e édition de ce festival. Professionnels et surtout amateurs ont célébré les super-héros Made in Nigeria et d'ailleurs sous plusieurs formats. Animation, jeux vidéo, cosplay, cinéma, littérature et bien sûr de la bande dessinée. King Victor est un Legoshan, fan de BD et pour rien au monde, il n'aurait manqué la Lagos Comic Con 2026.
4: Comics are peak. They allow us to
5: les bandes dessinées, c'est le top. Elles nous permettent d'imaginer, pas vrai? Tout est possible, tout ce qu'on peut imaginer. Il y a une BD qui en parle. Il suffit de penser à n'importe quoi, même la chose la plus farfelue. Les BD sont des bénédictions, des cadeaux pour nous. Je veux dire, à Lagos, la vie est dure en ce moment à cause des transports, de l'électricité, du réseau, de tout. Ouais, mais on trouve quand même le temps de venir ici pour s'amuser. On adore les BD.
4: We love comics.
6: How much is this?
7: 2.5.
6: This one is how much?
0: Voilà, Lagos Comic Con met en relation les créateurs avec le public, les professionnels du secteur, les marques, les collaborateurs potentiels. Moïse, vous vous êtes attardé, vous, sur le stand tenu par l'équipe d'Eta Studios.
3: Effectivement, c'est un des studios émergents de Lagos, dont Henrietta Olayinka Edou est la fondatrice et patronne. Lunettes fines, pantalons baggy et sweatshirt sombre, Olayinka s'est délectée de présenter et de vendre ses créations elle-même à ses lecteurs et spectateurs.
7: I am a writer with 10 years of experience.
8: Je suis écrivaine et j'ai 10 ans d'expérience. Un jour, je me suis réveillée et je me suis dit, ça fait des années que je travaille comme écrivaine. Pourquoi ne pas me lancer et écrire les histoires que j'ai envie de voir? Ce parcours s'est avéré bien meilleur que ce à quoi je m'attendais au départ, car ce fut un processus très agréable et toujours enrichissant. Chaque fois que l'on voit le produit fini, chaque fois qu'on le tient entre ses mains, on se dit « Waouh, on a fait un sacré chemin, c'est donc un processus merveilleux ».
0: Alors Moïse, quelles sont les créations de ce studio ?
3: Alors, Eta Studio fabrique des films d'animation, mais surtout des BD en ligne, donc à lire sur tablette ou smartphone, et toujours encore des BD sur papier. Et toutes les histoires sont inspirées par la réalité nigériane et s'appuient souvent sur des héros du quotidien, Olayinka Edou.
7: We have hijacked.
8: Nous avons détourné une histoire palpitante et intense qui raconte un détournement d'avion en plein vol. Et Bailout, qui met en scène des frères et sœurs qui, lassés du système judiciaire nigérian, décident de se faire justice eux-mêmes. Et puis, il y a Moirai, qui suit des sœurs qui découvrent tout un monde caché. Puis, il y a aussi Ted Bro, un chômeur embauché dans l'entreprise de l'un de ses anciens camarades de classe. Il pense qu'il s'agit d'un emploi classique dans le secteur de la tech, mais à son insu, il s'agit d'une arnaque en ligne.
0: Voilà, la Lagos Comic Convention, c'est bien sûr un espace de vente avec des séances de dédicaces, mais pas seulement, Moïse. Hein.
3: C'est aussi une expérience pour tester des jeux en 2D et des outils de réalité virtuelle comme sur l'espace d'Africa Comic Head, une plateforme dédiée aux créatifs africains du numérique, Jeremiah d'Africa Comic Head.
9: Depuis très longtemps, c'est comme si en Afrique nous n'étions que des consommateurs, n'est-ce pas ?
2: Mais nous ne voulons plus nous contenter d'être des consommateurs. Nous voulons aussi produire ce qui est consommé sur les autres continents. Nous avons également créé une plateforme qui aide les studios et permet aux studios de trouver des partenaires à publier leurs jeux de A à Z. Nous sommes donc une rampe de lancement pour les créatifs. Il s'agit d'une communauté panafricaine regroupant aussi bien les pays francophones que les pays anglophones. Et tant que vous souhaitez travailler avec nous, nous sommes bien sûr intéressés par une collaboration avec vous.
6: Working with you.
0: Et puis ce rendez-vous est aussi l'occasion de nombreuses tables rondes par secteur, de discussions informelles pour évoquer le présent et le futur de toutes ces filières qui surfent sur les récits de super-héros, Moïse.
3: Sandra Alabi, par exemple, a contribué à un des nombreux débats sur la scène principale de la Lagos Comic Con Convention. À 27 ans, cette jeune femme est responsable de projets culturels à Lagos.
9: Les anciens qui détiennent nos histoires nous quittent. Nous n'avons plus accès aux bonnes sources d'informations. Et comment pouvons-nous préserver ces informations? Grâce à nos bandes dessinées, grâce à la narration, grâce à nos écrits. Ce qui nous a aidés, c'est l'ère numérique, mais aussi la possibilité qui nous est offerte de découvrir des réalités qui sortent des normes habituelles.
0: Voilà pour ce reportage de Moïse Gomis à Lagos. Moïse, que l'on retrouvera bientôt dans l'émission pour nous parler d'un festival qui se tiendra bientôt à Lagos, festival du film réalisé avec l'intelligence artificielle. Je ne sais pas s'il faut s'en réjouir ou pas. On verra cela avec lui.
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0: Dorcy Rugamba, en un mot de conclusion, on a entendu dans ce reportage la volonté de Jeremiah de proposer un récit africain aux générations actuelles et de ne pas se contenter de les laisser consommer ce que produisent les autres pays. Je me demandais si ce roman, Les enfants gâtés de Boutaré, vous l'avez aussi écrit en pensant à la jeune génération, à celle qui est née après 1994.
11: Absolument. Enfin, d'abord, j'ai des enfants, mais aussi tout autour de moi, des jeunes qui sont nés après. Pour qui cette réalité est hors de portée complètement. En fait, quand on regarde l'histoire du Rwanda, c'est que 30 ans après, on réalise que la grande histoire a fini par écraser la petite histoire. Donc, les victimes ne sont plus que des nombres. Et on sait, aujourd'hui, le génocide est venu quasiment la porte d'entrée dans l'histoire du Rwanda. Mmh. Mais parfois, on ne sait que ça, on sait le gigantisme de l'événement. Mais qui était-il? Qui étaient ces gens-là? C'est aussi pour leur rendre justice parce qu'ils n'ont pas été que des victimes.
0: D'où l'importance de leur redonner vie, comme vous le faites dans ce beau roman d'Orsi Rugamba. Merci d'avoir été avec nous.
11: C'était un plaisir.
0: Les enfants gâtés de Boutaré est paru chez Jean-Claude Lattès sur le pont des arts avec Pierre Plantier à la réalisation, à la coordination Clémence Delfort. On se retrouve demain 15h10, temps universel, avec le plasticien camerounais Hervé Yamgen. À demain.
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1: Merci d'être à l'écoute de RFI, les 17h à Paris, 15h en temps universel et 18h à Aden. Le journal vous est présenté par Charlotte de Rouen. Bonjour Charlotte.
2: Bonjour Caroline, bonjour à tous. Au Yémen, les rebelles houthis alliés de l'Iran renforcent leur contrôle sur le détroit de Bab el-Mandeb et répliquent aux frappes saoudiennes. Cette route maritime est particulièrement importante pour les exportations saoudiennes de pétrole. Les appels à ralentir le développement de l'intelligence artificielle se sont multipliés ces derniers jours, notamment de la part de grands patrons américains, ce qui inquiète les marchés. Et puis la sécheresse sévit toujours en Europe et elle a de lourdes conséquences économiques. En Allemagne notamment, le trafic de marchandises par péniche sur le Rhin est très ralenti à cause du faible niveau de l'eau. La réunion qui devait avoir lieu aujourd'hui entre l'Iran et les pays du Golfe pour parler du détroit d'Ormuz a été reportée à une date ultérieure. Selon Téhéran, c'est l'Arabie Saoudite qui a demandé ce report. Riyad aurait invoqué la situation au Yémen. L'Arabie Saoudite est en effet aux prises avec un autre conflit à sa frontière sud. Les rebelles yéménites houthis ont annoncé aujourd'hui des frappes contre des cibles militaires en territoire saoudien. Réponse aux frappes menées hier par le royaume sur les rebelles. Parallèlement, les Houthis continuent de resserrer leur contrôle sur le détroit de Bab el-Mandeb. Oriane Verdier.
3: En effet, les autorités houthies affirment avoir pris le contrôle d'autres îles stratégiques au nord du détroit de Bab el-Mandeb et donc aux portes de la mer Rouge. Les rebelles yéménites renforcent ainsi jour après jour leur emprise sur une voie maritime majeure et imposent un blocus aux côtes saoudiennes. Après la fermeture du détroit d'Ormuz à l'est, l'Arabie saoudite avait dévié ses exportations de pétrole brut en empruntant la mer Rouge. Il y a deux semaines encore, les Houthis, soutenus par l'Iran, contrôlaient la partie nord-ouest du Yémen. En quelques jours d'affrontement, ils sont arriver à prendre le contrôle de toute la côte yéménite qui longe la mer Rouge jusqu'au détroit de Bab el-Mandeb. Face à eux, des forces gouvernementales yéménites fragmentées. Ces dernières sont soutenues par le grand voisin saoudien qui semblait peu enclin à s'engager concrètement dans une nouvelle guerre au Yémen. Hier soir, les forces gouvernementales ont annoncé avoir lancé une contre-offensive en direction de la côte. Ce conflit risque de durer. La guerre déclenchée en 2014 entre ces deux forces avait été gelée par une trêve conclue il y a 3 ans. Seulement.
2: Oriane Verdier, le Premier ministre algérien est arrivé à Bamako pour une visite officielle. Au programme, une réunion de travail entre les deux délégations et une rencontre avec le chef de la junte. Il y a 3 semaines, c'est son homologue malien, Abdoulaye Maïga, qui avait fait le déplacement à Alger, signe de la volonté de relancer la coopération entre les deux pays. 12 pays européens appellent l'Union européenne à se renforcer dans l'Arctique face à la menace russe, alors que les tensions sont de plus en plus importantes avec Moscou sur fond de guerre en Ukraine et que le président américain a fait part il y a quelques mois de ses velléités d'annexion du Groenland, territoire autonome danois. La France, le Danemark ou encore la Suède demandent à Bruxelles de muscler la présence européenne dans la région arctique, demande à l'occasion d'un sommet qui se tient ce lundi en Finlande. L'ONU appelle à une action urgente autour de l'intelligence artificielle, évoquant des risques sans précédent posés par les systèmes les plus avancés. Plusieurs patrons américains du secteur ont eux-mêmes plaidé pour un ralentissement des avancées dans le domaine. Celui d'Anthropic, Dario Amodei, appelait samedi à ralentir la vitesse de développement de l'IA. Il est nécessaire, selon lui, de temporiser l'amélioration pour prévenir les risques, une position soutenue par Elon Musk ainsi que Sam Altman, le patron d'OpenAI. En tout cas, ces appels inquiètent les marchés, Alice Froussard.
4: Les actions mondiales liées à l'intelligence artificielle ont souffert lundi matin, notamment celles des entreprises qui ont énormément investi dans ces infrastructures, à savoir les data centers ou encore les puces. En Asie, les géants sud-coréens Samsung Electronics ou SK Hynix ont clôturé en baisse de 4 et 6% respectivement. SoftBank, l'un des plus grands investisseurs d'OpenAI, a vu son cours chuter de plus de 13% au Japon et même moins exposé à la tech que d'autres marchés. La Bourse de Paris réagit elle aussi vers 11%. 11 heures, le CAC 40 reculait de 0,75%. Mais malgré ces effets concrets, le ralentissement du développement de l'intelligence artificielle est-il encore possible? Car la concurrence est telle, avec des centaines de milliards d'investissements en jeu, qu'aucun des fleurons de cette technologie ne se risquera à lever seul le pied. Anthropique se dit prêt à se coordonner avec ses rivaux, mais il exclut la Chine. Il y a donc une dimension géopolitique qui entre en jeu, car si les États-Unis ralentissent, la Chine pourrait bien gagner la bataille de l'IA, et ça, c'est l'une des plus grandes craintes de Donald Trump.
2: Donald Trump qui s'en est pris au patron d'Anthropique, on le disait, fustigeant une conspiration malsaine contre l'IA. Les autorités israéliennes mènent une politique visant à éliminer toute possibilité de nation palestinienne, c'est ce que dénonce l'ONG israélienne B'Tselem. Dans un nouveau rapport, l'Organisation de défense des droits de l'homme évoque la multiplication des violences en Cisjordanie occupée, les restrictions à l'encontre de Palestiniens, restrictions de mouvement, étouffement économique, destruction sociale et politique, mais aussi la conquête du territoire palestinien. Le ministre de la Culture israélien veut déchoir deux réalisateurs de leur nationalité, Yuval Abraham et Rachel Zohr, ont remporté hier le prix spécial à la Mostra de Venise pour leur documentaire NASA. Leur film montre témoignages d'anciens militaires à l'appui que les mécanismes utilisés par l'armée israélienne pour éliminer les civils palestiniens dans la bande de Gaza. RFI 17h06 à Paris, en France, le procès d'Othmane Garrido s'est ouvert ce lundi devant la cour spéciale. L'homme est accusé de meurtre commis en Syrie et en Irak sous le règne de l'État islamique. Devant la cour, il a partiellement reconnu les faits, assuré avoir cheminé pour se distancer de l'idéologie depuis son arrestation en 2020. Aujourd'hui âgé de 32 ans, il encourt la réclusion criminelle à perpétuité. Il est le seul homme survivant de sa famille. Son père et ses deux frères ont été tués sur place. Interdire l'accès aux réseaux sociaux pour les moins de 15 ans, la France soumet ce lundi une nouvelle version de son projet de loi à l'Union européenne. Le Conseil constitutionnel avait considéré le mois dernier que le texte adopté par le Parlement portait atteinte à la liberté d'expression. Alors, qu'est-ce qui change dans cette nouvelle mouture à Rambeng?
0: Dans le nouveau texte présenté ce lundi, la France adopte une stratégie de contournement de la censure du Conseil constitutionnel. Comment ? En ciblant des fonctionnalités favorisant l'addiction et non les plateformes, comme c'était le cas dans le projet de loi initial. Au lieu d'interdire l'accès aux applications, il est question dans la version remaniée d'appliquer des restrictions d'âge aux plateformes qui utilisent une dizaine d'outils jugés nocifs pour les mineurs. C'est le cas par exemple du déclenchement automatique des vidéos, des notifications pendant la nuit, ou encore de la possibilité de communiquer avec des inconnus. Le nouveau texte prévoit également l'introduction d'un accord parental uniquement pour les 13-15 ans dont les parents pourront autoriser leur inscription. Cette nouvelle proposition a pour effet d'éviter l'argument d'atteinte à la liberté d'expression des adolescents. Nous irons jusqu'au bout pour trouver une voie de passage conforme aux observations du Conseil constitutionnel, mais aussi aux droits européens, assurés sur X le président Macron. La présidente de la Commission européenne devra présenter ce mercredi ses propositions sur ce sujet.
2: Elle ne fait plus les gros titres, mais la sécheresse est toujours bel et bien présente en Europe. Le Rhin, par exemple, est toujours à un niveau très bas en Allemagne. C'est une alerte de l'Agence allemande des eaux intérieures et ça a des conséquences sur les bateaux, notamment les péniches qui circulent moins facilement, ce qui augmente mécaniquement le coût du transport de marchandises, Simon Rosé.
5: Kaup, dans l'ouest de l'Allemagne, est un passage stratégique pour la navigation sur le Rhin. Ce dimanche, la jauge de référence n'y est que d'une vingtaine de centimètres. Ce n'est pas la profondeur du fleuve, mais le seuil à partir duquel il est navigable. Cette jauge était encore à 50 centimètres il y a 10 jours. Une situation critique, selon la Fédération des chambres de commerce régionales, qui estime que le niveau est aujourd'hui si bas qu'il n'est désormais plus viable économiquement de transporter des marchandises par péniche. Car moins il y a d'eau, moins les bateaux peuvent être chargés pour transporter la même quantité. Il faut donc multiplier les trajets et les prix flambent. Désormais, la facture approche les 170 euros la tonne contre 100 euros il y a encore quelques jours. Une partie du fret est donc reportée vers les trains, vers les camions. Un problème pour le climat et l'industrie européenne. Le Rhin transporte quotidiennement produits chimiques, carburants, charbon, matières premières vers les grands bassins industriels allemands. Quelques pluies ont certes apporté un léger répit, mais pas suffisamment pour rétablir la navigation normale. Et les chambres de commerce se préviennent: si on ne lutte pas contre le changement climatique, ces épisodes vont durer et se répéter.
2: Simon Rosé du service environnement de RFI. Et tout de suite, on retrouve Nathalie Amar pour Sur le pont des arbres. Bonjour Nathalie.
6: Bonjour Charlotte et merci. Il est bientôt 17h10 à Paris, 2h de moins en temps universel.
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0: Bonjour à tous, bienvenue avec les enfants gâtés de Boutaré, son dernier roman. D'Orcy Rugamba explore la vie d'avant le déchaînement de la violence au Rwanda. Une vie encore inconsciente de l'irréparable qui va être commis avec le génocide des Tutsis en 1994. Mais une vie où la violence prend aussi de façon insidieuse racine dans la société. Au cœur de ce roman, Binwa qui effectue à Boutaré, où il a grandi et fait ses études, un voyage pour se rafraîchir la mémoire. Ses souvenirs font revivre une ville universitaire vibrante, bouillonnante, où la jeunesse s'amuse. C'est un roman qui sonne comme un retour en enfance et en insouciance. D'Orcy Rugamba est avec nous sur le Pont des Arts. Bonjour et bienvenue sur RFI d'Orcy Rugamba.
1: Bonjour.
0: Merci d'avoir accepté notre invitation. Binwa, Hamza et les autres, tous ces jeunes au cœur de votre roman, n'ont pas conscience de la chance qui est la leur de faire des études dans cette ville, dans la plus grosse université du pays. C'est en cela qu'ils sont gâtés.
1: Oui, ils sont gâtés. J'avais un professeur qui avait l'habitude de dire qu'il appelait ça les enfants gâtés du tiers-monde. Parce que c'était une minorité qui avait eu la chance de faire des études supérieures, qui avait une bourse qui était l'équivalent d'un salaire d'un fonctionnaire. Donc qui était dans des conditions assez extraordinaires et qui n'en avait pratiquement pas conscience.
0: Ouais, finalement. Et qui est pourtant une génération qui va être percutée de plein fouet par l'histoire. Ouais. Ils sont gâtés aussi dans le sens où ils sont un peu abîmés par cette
1: totalement,
0: histoire.
1: Totalement, il y a le double sens justement du mot gâté. C'est une jeunesse aussi gâchée qui s'est abîmée dans la politique quand le pays bascule dans la guerre civile et puis après le génocide. Et finalement, cette jeunesse se trouve dans ce campus universitaire. Et la jeunesse est la cible, justement, de la propagande et de la politique. C'est dans cette tranche d'âge que vont se recruter les miliciens, donc la chair à canon,
0: ouais,
1: que l'on va jeter contre les populations.
0: Et c'est sur cette tranche d'âge que vous vous concentrez, ce qui en fait un roman plein de vie, hein, la vie des campus, les amours, les rivalités de clans, les bagarres. Lorsque le génocide a commencé, D'Orcy Rugamba, vous étiez étudiant à Boutaré. C'est d'ailleurs ce qui vous a protégé, permis de fuir vers le Burundi, alors que vos parents, vos frères et sœurs ont été tués, vous l'avez raconté, hein, au matin du 7 avril 1994. C'est là que s'arrête le parallèle entre vous et Binwa, cette ville. Il n'est pas votre double romanesque.
1: Il n'est pas mon double romanesque, mais je lui ai prêté un parcours que moi j'ai eu. Donc j'ai grandi vraiment dans cette ville que je connais très très bien. Ça a été, je la connais depuis que je suis tout petit. Et je lui ai fait faire le même parcours scolaire en fait. Elle a fait la même école primaire, le même internat catholique, et puis après l'université, dans la même période. Et donc je voulais traiter vraiment cette réalité que je connais très bien. Mais par ailleurs, on est complètement différents. Je ne viens pas de la même famille que la sienne. Donc les ressemblances s'arrêtent là.
0: Et puis lui a choisi le cinéma.
1: Alors et lui, vous a choisi le cinéma.
0: Plutôt le théâtre, le roman,
1: oui.
0: L'écrit. Le cinéma, nous en parlerons dans cette émission avec Marjorie Bertin. Bonjour Marjorie.
2: Bonjour Nathalie, bonjour D'Orcy.
1: Bonjour.
0: Vous nous ferez découvrir une pionnière sénégalaise du 7e art.
2: Oui, elle s'appelle Safi Faye, elle est considérée comme la première femme cinéaste d'Afrique subsaharienne. C'est une réalisatrice qui a su s'armer de beaucoup de patience pour faire ses films, qui ont été salués dans toute l'Afrique. Et je vous raconterai le destin fascinant d'une jeune femme qui était institutrice et qui a tout mis en œuvre pour réaliser son rêve.
0: Et puis nous passerons également par Lagos, où vient de se tenir la 15e Comics Convention. Rendez-vous pour célébrer les super-héros made in Nigeria.
3: Les bandes dessinées, c'est le top. Elles nous permettent d'imaginer, pas vrai? Les BD sont des bénédictions, des cadeaux pour nous. Je veux dire, à Lagos, la vie est dure en ce moment à cause des transports, de l'électricité, du réseau, de tout. Ouais, mais on trouve quand même le temps de venir ici pour s'amuser. On adore les BD.
4: We love comics.
0: Voilà, on retrouvera en direct de Lagos notre correspondant Moïse Gomis.
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0: D'Orcy Rugamba, Binwa, le personnage de votre roman, quand s'ouvre ce roman à passer l'âge des comics, hein, cet âge-là est révolu, mais il revient à Boutaré justement pour revivre ces années-là. Vous écrivez qu'il n'a jamais pu fermer la porte sur sa jeunesse. Qu'est-ce que ça signifie ?
1: Je Je crois que c'est la réalité de beaucoup de gens, en tout cas de ma génération, qui ont connu l'avant et l'après. L'année 94 est une césure complètement, c'est l'année charnière, donc il y a l'avant et l'après. Mais tous ceux qui sont partis ont emporté complètement leur lieu de vie. On n'arrive pas à en sortir, et spécialement de la ville de Boutaré. Donc on continue à tourner en rond dans cette ville, on l'emporte avec nous. Et lui aussi n'a jamais su se faire à l'idée, même en choisi de vivre à Dakar. Mais la ville de Boutaré l'habite autant qu'il l'a habité lui-même. Mmh. Et il revient sur cette terre-là pour se trouver, tout simplement, lui-même, de ne pas être écartelé entre la vie d'avant et celle d'après.
0: Pour se confronter à ses souvenirs, il revient donc sur ces lieux. Boutaré, pour lui, c'est la ville des découvertes, de l'adolescence, de toutes les premières fois, évidemment, les premiers émois amoureux, mais aussi la première expérience de cinéma, la première radio qu'il se fabrique, et même la première expérience de la violence, on aura l'occasion d'en reparler tout à l'heure, mais des clans, de la capacité des humains à se confronter les uns aux autres, tout cela pour lui est attaché à cette ville-là.
1: Complètement, c'est la ville qu'il a produite tout simplement, qu'il a mise au monde, donc de toutes les expériences fondatrices. C'est pour ça aussi que c'est un roman d'apprentissage, c'est que c'est vraiment le parcours depuis l'enfance jusqu'à l'adolescence et puis le basculement dans le monde des adultes. Tout ça est attaché à cette ville qui a une particularité, la ville de Boutaré, c'est que c'est quasiment une ville qui a perdu tout son tissu social. C'est une ville martyre qui a commencé par résister. La ville de Boutaré n'a pas basculé dans le génocide tout de suite. Donc il y a eu pratiquement deux semaines.
0: Les tueries, ils sont arrivés deux semaines après.
1: Mais alors quand les miliciens sont arrivés, ils étaient déjà vraiment complètement imbibés de sang. Donc ça a été un massacre absolu. Et une partie a fui. Donc c'est-à-dire que la ville elle-même, moi j'avais fait cette expérience vraiment deux ans après le génocide en parcourant la ville de Boutaré, que je connais très bien, à me rendre compte que la ville est toujours là, pas de stigmate de la guerre, il n'y a pas de traces de violence, mais par contre, plus personne.
0: Plus personne.
1: Je ne reconnaissais plus personne.
0: Vous le racontez également dans le roman, parce qu'elle tient effectivement une place importante dans le roman, cette ville-là. Mmh. Vous dites, les enfants d'ici, en parlant de Boutaré, ne jouaient pas à la guerre, ils méprisaient les soldats. En revanche, les poètes y étaient vénérés comme des dieux. C'est une ville d'énorme effervescence intellectuelle, littéraire, poétique.
1: Complètement. Et d'ailleurs, l'emplacement de Boutaré a été choisi à cet effet. Cette partie-là du sud du pays était la terre des poètes déjà, qui habitaient dans le Nyaruguru, dans le Bufundu, ce sont des régions, mais elle a été choisie aussi parce qu'elle est limitrophe du Burundi. Donc comme capitale culturelle, intellectuelle de la région des Grands Lacs. Donc c'est l'endroit qui a été façonné pour former les élites, y compris des élites pas seulement au Rwanda. Le prince Louis Rwagasore, par exemple, qui a obtenu l'indépendance du Burundi, a été formé là-bas. C'est un ancien élève, justement, du groupe scolaire. Et depuis dès les années 30, cette ville s'est constituée autour d'une industrie de l'enseignement. Ce qui faisait d'ailleurs que les gens de Boutaré aimaient dire qu'ils sont les traits de naissance. Donc, quasiment tout tournait autour de plusieurs campus scolaires, des instituts de recherche. Mais c'est aussi dans les années 80, un pouvoir qui est à la fois ethniste et régionaliste, qui est des militaires du Nord, vraiment, qui ont exclu aussi une partie du Sud. Le Sud les déteste totalement. Donc c'est une ville qui est en résistance, qui est en fronde complètement contre des garnisons militaires qui sont sur place. Et c'est souvent vraiment, il y a des bagarres très permanentes. C'est pour ça que les enfants ne jouent pas à la guerre, c'est qu'ils détestent les soldats.
0: Oui. En revanche, les campus sont des lieux de résistance, pour le coup, à ce qui est en train de se tramer. Alors avec Binois, avant de plonger dans les souvenirs du campus, on plonge dans l'enfance. Mmh. Il y a trois sœurs, il y a une mère, Bernadette, dont il est le chouchou absolu, inconditionnel. Il y a Calix. Un père très respecté, assez craint, mais dont on comprendra par la suite que lui aussi a ses failles et ses souffrances. Le personnage de Bernadette est intéressant parce que elle est, je crois que son métier officiel c'est d'être dactylo, mais elle est aussi écrivain public. Mmh. Et à travers elle, à travers les gens qui défilent devant elle, on a aussi le portrait de cette ville de Boutaré, les gens qui cherchent du travail, ceux qui ne sont pas justement les enfants gâtés, ceux qui ont des soucis avec l'administration, et puis une mère aussi qui veut rompre définitivement avec une fille qui a déshonoré la la famille.
1: Oui, alors Bernadette, évidemment, c'est une époque analogique où justement les lettres avaient une grande importance, la poste, donc elle travaille à la poste, donc c'est comme ça que les gens communiquent, et elle utilise justement sa profession, son talent, pour aider dans son entourage tous ceux qui ont des lettres à écrire, mais pour aussi lire des lettres à ceux qui n'ont pas été à l'école. Et puis finalement, ça devient presque comme un cabinet de psy. C'est-à-dire que
0: Elle se confie à elle,
1: donc elle reçoit quand même pas mal de confidences. Et spécialement de la part d'adolescentes, justement, qu'elle reçoit à l'heure magique. C'est-à-dire vraiment quand l'heure...
0: Entre chien et loup.
2: C'est beau cette idée d'heure magique.
1: De l'heure magique, justement, parce que souvent les photographes appellent ça l'heure magique, parce que le soleil est d'une douceur... Et c'est le moment où elle reçoit alors des adolescentes qui sont en train de découvrir les premiers émois amoureux, qui ne savent pas. Et c'est un rôle en fait qui existait dans la société rwandaise, pas que dans la région en général. Parfois, il y a dans une famille un triangle, c'est-à-dire que il y a une tante toujours qui peut régler le problème que les parents ne savent pas régler.
0: C'est-à-dire qu'il y a d'un côté une société qui est régie par la religion, où la croyance se manifeste extrêmement régulièrement et assidûment, etc. Mais où il y a cette espèce d'amortisseur, on peut dire, social.
1: D'amortisseur social. C'est une réalité de boutage. Je crois que les gens qui ont vécu là-bas ont tous eu plusieurs parents. Il y avait cette responsabilité que les adultes avaient envers les enfants. Et il y a cette mère, effectivement, mais ça c'est aussi une réalité sociale que j'ai connue, qu'on a tous grandi avec des filles qui ne reviennent plus sur les bancs des écoles, parce que elles ont été bannies par leur propre famille, parce qu'elles étaient filles mères. Et donc toutes ces filles-là atterrissaient sur le trottoir ou étaient entretenues. Donc ça c'est une des réalités difficiles... À laquelle Bernadette va être confrontée.
0: À laquelle Bernadette est confrontée. Alors c'est l'une des femmes marquantes de ce roman d'Orsero Gamba. La deuxième à laquelle on s'attache vraiment très fort au fil de la lecture, c'est Rose, dont vous dites qu'elle fait partie des femmes condamnées à vivre dans l'ombre parce qu'elle a fauté, des femmes que l'on gomme, comme vous venez de le dire, de l'histoire familiale, qui sont obligées de changer d'identité. Elle était Maryse, elle est devenue Rose. Et si vous voulez bien, il y a un passage du roman que je voudrais que vous nous lisiez où il est question de Rose.
1: Rose avait rangé Maryse dans un coffre qu'elle fermait à double tour. Elle aussi avait condamné cette fillette à l'exil. Parfois, quand l'orage grondait, elle sortait Maryse de sa boîte et étendait ses effets sur le lit. Et se déshabillait, enfilait péniblement sa robe d'écolière bleu marine, faisait glisser jusqu'au cou son chapelet de prière à grains verts clair fluorescent, au bout duquel pendouillait la médaille de l'Immaculée Conception, puis sortait dans la cour s'exposer aux éléments. Ses sœurs, ses cousines n'étaient plus là pour rire, chanter et danser avec elle sous la pluie. Elle retrouvait les mêmes sensations d'insouciance et d'innocence. Elle restait là à rire, à chanter, à danser toute seule, jusqu'à ce que la pluie l'ait entièrement lavée, puis retourner à l'intérieur, faire sécher sa robe et rentrer Maryse dans sa cage. La seule photo qu'elle possédait de Maryse se trouvait dans le coffre également, sur sa vieille carte d'étudiante. Sur cette photo, en noir et blanc, grossièrement balafrée par un cachet du groupe scolaire de Boutaré, Maryse souriait et regardait l'objectif avec les yeux espiègles d'une enfant de 12 ans.

0: C'est terrible cette sorte d'exil intérieur auquel la société condamne Maryse dans votre roman d'Orsay Rougamba. Cette fille perdue pour la société rwandaise, elle va jouer un rôle capital dans la vie de Binoy.
1: Totalement. Totalement. En fait, il y a presque, c'est une histoire à trois. C'est-à-dire que Binoy, rentrant dans le monde des adultes, justement des adolescents, de ces jeunes hommes, mais qui sont encore des enfants, découvrent aussi, le contact, les femmes, la sexualité. Et c'est comme ça qu'il a atterri, justement, dans le bordel de Rose, puisque c'est devenu son métier. Et ça va pas se passer nécessairement comme il l'attendait. Donc finalement, c'est une fille qui va vraiment jouer un rôle dans son évolution. Et elle va jamais lui révéler en fait qu'elle est en lien avec sa propre mère.
0: Absolument. Mmh. Elle est son amie, elle est sa confidente, elle est celle avec qui il peut lâcher prise, alors que sur le campus, l'environnement devient ouais. toxique. Elle a aussi cette fonction-là pour lui. Et elle va aussi, elle qui a dû se débrouiller beaucoup seule, prendre les autres sous son aile, pas seulement Binoy.
1: Complètement.
0: C'est une bienfaitrice, Rose.
1: C'est même une héroïne. C'est même une héroïne. Ça aussi, c'est quelque chose auquel je vais vous les rendre justice, parce qu'on s'est rendu compte que au moment du génocide, c'est des gens qui parfois ne sont pas considérés par la société, qui sont révélés avoir le plus de courage, affronter la mort. Parfois, certains étaient des brigands, d'autres étaient... Une personne qui fait le métier de Rose n'est pas du tout considérée par la société. Socialement, elle a un stigma. Et pourtant, beaucoup de gens invisibles se sont révélés face à la mort, face aux menaces, d'un plus grand recours que ceux qui normalement vivent...
0: C'est une juste, en fait, Rose.
1: Totalement.
0: Elle
1: oui,
0: va risquer sa vie pour sauver d'autres vies.
1: Complètement.
0: Vous dites que vous vouliez rendre justice à ces justes-là.
1: Oui, oui.
0: Parce que on ne parle pas suffisamment d'eux aujourd'hui, dans le Rwanda d'aujourd'hui.
1: On en parle.
0: 30 ans plus tard.
1: Non, on en parle, mais c'est une leçon de l'histoire. Par exemple, les gens se sont, par exemple, réfugiés dans les églises, pensant que justement c'est l'espace sacré où ils vont être protégés. Et paradoxalement, ben pas dans toutes les églises, évidemment, j'ai pas envie de jeter l'opprobre sur l'église, mais quand même, il y a eu des prêtres qui, au contraire, dont c'est la profession plutôt justement
0: de protéger,
1: qui ont donné les gens. Il y a eu des médecins, donc c'est ça aussi, c'est ce que l'histoire nous a... Rien n'est simple, tout est complexe. Et tout est complexe, et ça aussi, ça fait partie de cette complexité-là. J'ai travaillé, par exemple, sur cette partie-là du personnage de Rose, en m'inspirant d'une histoire réelle, d'une femme qui faisait pas le même métier, mais qui s'est inventé des pouvoirs magiques pour des super pouvoirs pour pouvoir protéger les personnes qui s'étaient réfugiées chez elle. Et donc, les gens ont utilisé toute forme de recours, d'armes,
0: ils
1: parfois
0: se sont surpassés.
1: Oui, totalement.
0: On va marquer une première pause musicale d'Orsay Rougamba avec quelqu'un dont vous parlez dans ce livre, Les enfants gâtés de Boutaré, c'est Mbili Abel.

0: gouaillait la reine Mbilia-Bel sur le pont des Arts. C'était important qu'elle figure dans votre roman, dans Sirou Gamba.
1: Absolument.
0: Elle est citée à plusieurs reprises.
1: Elle est citée à plusieurs reprises. C'est le son des années 80, parce que dans toute la région. Elle a régné vraiment sur la région des Grands Lacs, voire bien au-delà, dans l'Afrique. C'est une reine de la rumba. Il y avait l'époque de deux voix féminines très très fortes, Mbilia-Bel et Tchala Moana. Et c'était absolument important. Mais en fait, culturellement, je crois que la région tout entière était sous une influence culturelle quand même très très forte du Congo voisin,
0: du Congo, évidemment,
1: qui s'appelait le Zaïre. Mm-hmm. Et donc c'est le moment où la sape des vers se déploie sur nous.
0: Oui. C'est ce que j'allais dire. Ce roman est plein de ces choses-là, de ces, mm-hmm, de ces petites choses de la vie. Ça tranche radicalement avec votre dernier ouvrage, mm-hmm, de Sirou Gamba, qui était Ewa Rwanda, lettre aux absents, où vous vous adressiez aux vôtres, à vos parents disparus. Cette fois, c'est vraiment la vie d'avant 94, la jeunesse du campus, l'insouciance, les rivalités de clans, les héros, le roi de la NBA, Michael Jordan, ça va très loin d'ailleurs, hein, sur ce campus, l'amour de l'icône du basket, puisque dans l'équipe de l'université, Binoué et ses amis vont chacun prendre le nom d'un des joueurs des Chicago Bulls, et puis effectivement, la SAP qui fait des adeptes de plus en plus nombreux à Boutaré, c'est une jeunesse connectée à la région et au monde.
1: Et au monde, oui, et puis ça coïncide en fait avec l'arrivée de la télévision qui n'existait pas avant. Et la télévision va arriver avec les messes de la NBA. C'est vraiment la Dream Team qui part aux Jeux Olympiques et qui avec Michael Jordan, qui est une divinité complètement de ces années-là. On s'en rend compte aujourd'hui.
0: Il vous a fait rêver.
1: Ah, totalement. Moi, je jouais au basket, donc beaucoup. Donc, je sais très bien que ce sont des noms que nous sommes tous choisis. Chacun avait choisi. Il fallait que chacun ait une part sur lui de Michael Jordan. Soit une chaussure, soit un t-shirt, soit quelque chose. Mais c'est des moments d'excitation absolue. La musique en fait partie aussi. La SAP en fait partie. Mais bon, c'est pas une jeunesse aussi connectée qu'elle l'est aujourd'hui. La radio était le média absolu. Qui nous
0: pour
1: a éduqués, mais
0: le
1: qui a tué aussi, malheureusement.
0: Pour le meilleur et pour le pire, parce que c'est ce que j'allais dire, c'est que l'insouciance, elle est là, et vous la montrez, et c'est très beau, mais la toile de fond est plus sombre, et on la sent petit à petit monter dans le roman. Par exemple, quand Binoît, Sélémani et Hamza fabriquent des pétards à peu de frais, là, je ne sais pas s'ils sont déjà à la fac ou encore...
1: Ils sont tout jeunes encore.
0: Voilà, ils sont encore tout jeunes, ils en sont très fiers, alors que ces détonations vont provoquer un vent de panique chez les plus âgés qui ont connu les massacres des années 60, il provoque un véritable chaos. Et là, on comprend le contexte, on comprend ce qui a précédé et aussi ce qui va suivre.
1: Oui, on comprend aussi le silence des pères, pour parler comme Rachid Benzine. Les pères ne parlent pas, les parents ne parlent pas de ce qu'ils ont traversé. Et donc cette génération ne connaît pas du tout l'histoire. Cette histoire qui a précédé, elle n'est pas partagée par l'organe officiel, justement, qui est la radio. Mmh. C'est pas enseigné dans les livres d'histoire. Et ceux qui l'ont vécu se taisent, parce que c'est dangereux. Mais ça arrive par cet accident-là, parce qu'il y a une peur panique qui attrape les gens, parce que tout simplement, des détonations, évidemment, font remonter
0: des souvenirs.
1: Ouais. Les gamins ne s'en rendent pas compte, mais les aînés, eux, savent effectivement comment le bruit d'une détonation, d'une arme à feu. Et c'est là que Binoît comprend en fait ce qu'il ne comprend pas de son père, pourquoi il a ce père cassé, qui est
0: silencieux,
1: mais qui est aussi un peu devenu alcoolique, parce que c'est comme ça qu'il noie son chagrin. Mmh.
0: Mmh. Et puis après le début de la guerre, en 1990, on voit comment petit à petit l'université se laisse gagner, elle aussi par la haine raciale. C'est un processus insidieux, souterrain. Mmh. Binoît lui-même, en tant que Tutsi, se retrouve qualifié de nilotique. Mmh. Alors on est presque surpris de voir ces mots se glisser là dans le récit, compte tenu de ce que vous nous avez dit avant, du fait que les étudiants résiste justement, qu'il constitue un corps social qui s'oppose aux militaires, mais malgré tout ils sont gagnés par ce discours-là.
1: Ils sont gagnés aussi parce que en fait toute la jeunesse est devenue une cible, parce que les partis politiques, le côté extrémiste va vraiment, une radio va être même créée vraiment pour cibler la jeunesse. C'est-à-dire vraiment façonner comme ça, avec de la musique, avec un présentateur qui était très drôle, qui avait une manière de parler, qui parlait le Jones, on va dire. Et eux aussi, finalement, vont... les esprits s'échauffent partout. Et ce qui est grave, c'est que... Enfin, ce qui est grave, ce qui est assez... Pourquoi est-ce que Abu Taré, c'est assez intéressant, c'est que normalement, une ville culturelle, on se dit que le savoir, la culture vont être les remparts d'une société quand les extrêmes arrivent.
0: Or, pas du tout.
1: Oui, ça devrait l'être, sauf quand ce savoir et la culture, justement, ne sont pas corrompus eux-mêmes et qui ne sont pas infestés par l'idéologie. Et dans ce campus-là, contrairement à l'extérieur, où on utilise des termes qui viennent justement de la bibliothèque coloniale, en fait, pour utiliser les termes de Modimbe, d'une forme d'intellectualisme qui a fini par se convaincre, effectivement, que l'idéologie... il y a un soubassement scientifique derrière. Et donc, ces garçons-là, qui sont déjà des licenciés, ne parlent pas... Ils parlent de la manière comme on parle un intellectuel qui est déjà gagné par la propagande.
0: Et puis il y a tout un folklore de groupe. On a parlé des clans, de groupe et j'allais dire presque de meute qui prépare à l'expression de la violence.
1: Qui prépare. En fait, les étudiants eux-mêmes étaient dans une forme de groupe. Il y a des frats. Éternité, en fait, qui existe, comme on peut les trouver dans toutes les universités, un bizutage. Mais ces fraternités, d'abord, sont vraiment sur un seul mode qui n'est pas politique, mais qui est plutôt plus l'accès aux étudiantes, qui sont très peu nombreuses, hein, qui sont une minorité de 10% à l'époque de filles qui pouvaient faire les universités. Alors on a certains qui arrivent justement à être en couple, qui deviennent un petit peu des hommes du monde, en fait, très bien habillés, qui sont très bien sapés, et une partie qui est plutôt plus dans une forme de contre-culture. Mais cette capacité à se regrouper va être dans la forme récupérée aussi. C'est-à-dire que la structure, ces étudiants ont même un organe de renseignement dans l'université elle-même qui s'appelle Œil Vigilant. Et tout ça va être retourné pour chasser, cibler, et tuer les gens. Et donc, la tragédie de ce campus, c'est que c'est dans ce campus, en 94, des étudiants ont tué d'autres étudiants. Donc, ça mène vers ça.
0: Effectivement, c'est vers cette réalité terrible que cela mène. Les moments d'avant, dans le récit d'Orsi Rougamba, ce sont presque comme des flashbacks au cinéma. On a l'impression que Binoy, en retournant sur les lieux, se les projette mentalement.
1: Complètement.
0: Pour se faire du bien.
1: Oui, c'est une raison pour laquelle vraiment j'ai voulu que Binoy soit un cinéaste. C'est pas par coquetterie, c'est vraiment parce que je voulais que ce soit un livre assez visuel, que ce soit quasiment écrit par l'œil d'une caméra. Et c'est la raison pour laquelle quand Binoy va vraiment raconter, ça commence dans le noir, dans un confessionnal, il est avec un prêtre, et il se fait ce film quasiment qu'il partage avec cet homme qui n'a pas connu Abu Taré, jusqu'à ce que le jour se lève,
0: séquence,
1: en fait.
0: Par séquence.
1: Et puis, quand la lumière revient, c'est parce qu'on sort vraiment complètement d'une salle obscure.
0: Le cinéma, encore avec notre pionnière de la culture, ça a été une révélation pour elle, que le 7e art, on parle de la sénégalaise Safi Faye.

0: Et Marjorie, vous avez choisi d'ouvrir cette chronique avec la voix d'une grande chanteuse, Yande Kodou Sen. Oui, je pourrais écouter cette griotte pendant des heures. Et là, elle interprète la bande originale de Mossan. C'est un film de sa compatriote Safi Faye. Alors Safi Faye, elle est née en 1943 au sein d'une famille serrère. Et c'est au Festival mondial des arts nègres de Dakar en 1969 qu'elle fait une rencontre décisive. Elle sympathise avec l'ethnologue Jean Rouche, qui est cinéaste aussi, qui était cinéaste, qui va lui proposer un rôle dans son film Petit à Petit. Et là, c'est la révélation. Cette jeune institutrice de 26 ans décide de tout quitter pour faire du cinéma et elle part étudier en France.
1: Et elle ne fait pas la plus petite école. Hein.
0: Eh ben non, elle s'inscrit en ethnologie à la Sorbonne où en fait elle trouve, moi je me souviens c'était encore le cas quand j'étais étudiante, on peut enregistrer, on a des caméras, on a des monteurs à disposition, donc elle fait ça, elle s'inscrit, elle s'entraîne, elle va intégrer la prestigieuse école Louis Lumière et c'est à Paris qu'elle tourne son premier film, La Passante, un court-métrage en 1972. Mais ce qui l'intéresse, c'est de tourner des films en Afrique. Et ce qu'elle veut, c'est montrer l'Afrique de l'intérieur et devenir une cinéaste internationale. Et elle va également inventer un genre, le docudrama.
2: Ça veut dire beaucoup de documentaires rejoués par une grande mise en scène. Autour de ces éléments converge une petite histoire. Et souvent, c'est une histoire d'amour.
0: Alors son film le plus célèbre, Kadou Baykat, Lettre paysanne, appartient à ce genre et sort en 1975.
1: Et de quoi parle-t-il ?
0: Eh bien en fait, il est très très beau ce film, il raconte, il montre les difficultés que rencontrent les paysans dans sa région natale. Elle l'a tourné sur place avec des paysans qu'elle connaît depuis qu'elle est petite, dont elle nous montre la vie, les cases, les soucis avec un réalisme puissant. Je vous propose qu'on écoute un extrait de l'ouverture de ce très beau film en noir et blanc qui a été reçu au Festival du film de Berlin en 1960.
3: 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Mes parents agriculteurs.

0: surtout, elle va réaliser pour la télé sénégalaise de nombreux films qui malheureusement sont perdus. Safi Faye était contre le streaming, mais au moins Kadou Baykat et Mossan sont disponibles. J'ai pu le voir gratuitement sur YouTube. Elle est morte en 2023. Faut vraiment voir ces films qui continuent de vivre. Et puis, c'est révolutionnaire parce qu'en fait, ce qui est intéressant, c'est pas tant ce qui est montré que qui le montre et à qui, puisque là, le monde entier peut y avoir accès. C'est une Sénégalaise du dedans qui a pris du dehors et dont les films portent un fort message politique et panafricain.
1: J'ai choisi le monde rural parce que je suis une paysanne, parce que mon père a été un peu à l'école, ma mère jamais. C'est des paysans, ils sont venus en ville pour travailler. Mon père est reparti au village, il a 89 ans, ma mère a 72 ans. Et j'ai voulu mettre l'accent sur ce monde qui seulement peut sauver l'Afrique. Arriver à son autosuffisance alimentaire, on n'a pas d'industrie, on n'a pas de pétrole. Donc il faut cultiver pour que les enfants qui naissent puissent manger à leur faim.

0: Sophie Fay, notre pionnière de la culture du jour. Merci Marjorie.
1: Avec plaisir Nathalie.
0: À très bientôt. D'Orsy Rougamba, Sophie Fay s'est saisie de la caméra pour raconter sa réalité, la réalité des campagnes sénégalaises. Vous avez eu envie, vous, parfois, de vous saisir de ce langage du cinéma pour dire ce que vous avez dit au théâtre, dans vos romans ?
2: J'ai fait quelques expériences au cinéma, évidemment. Je connais très bien la communauté du cinéma au Rwanda. Mais je suis plus, je sais pas, naturellement et dans le rythme, beaucoup plus familier
0: du
2: la scène.
0: Du langage théâtral.
2: Oui, oui, oui. J'y trouve plus de plaisir parce que je trouve que voilà, sur la scène, on vit ensemble. C'est une question presque de famille, de compagnie. Il y a quelque chose de très ancien comme ça qui fait, on fait corps. Peut-être le côté corps ne m'a
0: corps
2: pas
0: commun.
2: Encore quitté.
0: Oui, ouais. Oui. Et pourtant, j'ai vu que vous figuriez au casting d'un film qui va bientôt sortir. C'est pas une erreur.
2: C'est lequel,
0: un film qui s'appelle Kouibouka, ce souvenir.
2: Ah oui, oui, oui, oui.
0: Vous avez oublié.
2: Non, si, si.
1: Il y en a plusieurs.
2: J'ai fait un passage, effectivement, mais qui est assez court. Mais par contre, j'ai une expérience avec So Williams, qui avait fait un film un peu... comment le qualifier, très musical, très futuriste. Donc j'aime bien, alors comme réalisateur, je ne sais pas, mais me prêter à l'exercice.
0: En tant que comédien, oui, mais en tant que réalisateur, vous n'avez jamais franchi le pas.
2: Non, pas encore.
0: Parce que votre langage à vous et votre univers, c'est le théâtre.
2: Ça viendra peut-être, on ne sait pas. Pourquoi pas.

0: 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Sur le pont des arts, direction le Nigeria.
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0: Voilà, ils sont passionnés, hein. Ces gens qui parlent du super méchant des comics Marvel, Thanos. On parle d'un rendez-vous très connu des amateurs de pop culture. C'est la Lagos Comics Convention qui s'est tenue ce samedi. Et vous étiez sur place, Moïse Gomis. Bonjour.
3: Bonjour Nathalie.
0: Alors, où sont les super-héros? C'est la question qui était au cœur de cette édition 2026, Moïse.
3: Effectivement, c'était la 15e édition de ce festival. Professionnels et surtout amateurs ont célébré les super-héros Made in Nigeria et d'ailleurs sous plusieurs formats. Animation, jeux vidéo, cosplay, cinéma, littérature et bien sûr de la bande dessinée. King Victor est un Legoshan, fan de BD et pour rien au monde, il n'aurait manqué la Lagos Comic Con 2026.
4: Comics are peak. They allow us to
5: Les bandes dessinées, c'est le top. Elles nous permettent d'imaginer, pas vrai? Tout est possible, tout ce qu'on peut imaginer. Il y a une BD qui en parle. Il suffit de penser à n'importe quoi, même la chose la plus farfelue. Les BD sont des bénédictions, des cadeaux pour nous. Je veux dire, à Lagos, la vie est dure en ce moment à cause des transports, de l'électricité, du réseau, de tout. Ouais, mais on trouve quand même le temps de venir ici pour s'amuser. On adore les BD.
4: We love comics.
6: How much is this?
7: 2.5.
6: This one is how much? Oh, 5,000.
0: Voilà, Lagos Comic Con met en relation les créateurs avec le public, les professionnels du secteur, les marques, les collaborateurs potentiels. Moïse, vous vous êtes attardé, vous, sur le stand tenu par l'équipe d'Eta Studios.
3: Effectivement, c'est un des studios émergents de Lagos, dont Henrietta Olayinka Edou est la fondatrice et patronne. Lunettes fines, pantalons baggy et sweatshirt sombre, Olayinka s'est délectée de présenter et de vendre ses créations elle-même à ses lecteurs et spectateurs.
8: I am a writer with 10 years of experience.
9: Je suis écrivaine et j'ai 10 ans d'expérience. Un jour, je me suis réveillée et je me suis dit, ça fait des années que je travaille comme écrivaine. Pourquoi ne pas me lancer et écrire les histoires que j'ai envie de voir? Ce parcours s'est avéré bien meilleur que ce à quoi je m'attendais au départ, car ce fut un processus très agréable et toujours enrichissant. Chaque fois que l'on voit le produit fini, chaque fois qu'on le tient entre ses mains, on se dit « Waouh, on a fait un sacré chemin, c'est donc un processus merveilleux ».
0: Alors Moïse, quelles sont les créations de ce studio ?
3: Alors, Eta Studio fabrique des films d'animation, mais surtout des BD en ligne, donc à lire sur tablette ou smartphone, et toujours encore des BD sur papier. Et toutes les histoires sont inspirées par la réalité nigériane et s'appuient souvent sur des héros du quotidien, Olayinka Edou.
8: We have hijacked.
9: Nous avons détourné une histoire palpitante et intense qui raconte un détournement d'avion en plein vol. Et Bailout, qui met en scène des frères et sœurs qui, lassés du système judiciaire nigérian, décident de se faire justice eux-mêmes. Et puis, il y a Moirai, qui suit des sœurs qui découvrent tout un monde caché. Puis, il y a aussi Ted Bro, un chômeur embauché dans l'entreprise de l'un de ses anciens camarades de classe. Il pense qu'il s'agit d'un emploi classique dans le secteur de la tech, mais à son insu, il s'agit d'une arnaque en ligne. La Lagos Comic Convention, c'est bien sûr un espace de vente avec des séances de dédicaces, mais pas seulement, Moïse. Hein.
3: C'est aussi une expérience pour tester des jeux en 2D et des outils de réalité virtuelle comme sur l'espace d'Africa Comiced, une plateforme dédiée aux créatifs africains du numérique, Jeremiah d'Africa Comiced.
10: Depuis très longtemps, c'est comme si en Afrique nous n'étions que des consommateurs, n'est-ce pas ?
2: Mais nous ne voulons plus nous contenter d'être des consommateurs. Nous voulons aussi produire ce qui est consommé sur les autres continents. Nous avons également créé une plateforme qui aide les studios et permet aux studios de trouver des partenaires à publier leurs jeux de A à Z. Nous sommes donc une rampe de lancement pour les créatifs. Il s'agit d'une communauté panafricaine regroupant aussi bien les pays francophones que les pays anglophones. Et tant que vous souhaitez travailler avec nous, nous sommes bien sûr intéressés par une collaboration avec vous.
10: Working with you.
0: Et puis ce rendez-vous est aussi l'occasion de nombreuses tables rondes par secteur, de discussions informelles pour évoquer le présent et le futur de toutes ces filières qui surfent sur les récits de super-héros, Moïse.
3: Sandra Alabi, par exemple, a contribué à un des nombreux débats sur la scène principale de la Lagos Comic Con Convention. À 27 ans, cette jeune femme est responsable de projets culturels à Lagos.
11: Les anciens qui détiennent nos histoires nous quittent. Nous n'avons plus accès aux bonnes sources d'informations. Et comment pouvons-nous préserver ces informations? Grâce à nos bandes dessinées, grâce à la narration, grâce à nos écrits. Ce qui nous a aidés, c'est l'ère numérique, mais aussi la possibilité qui nous est offerte de découvrir des réalités qui sortent des normes habituelles.
0: Voilà pour ce reportage de Moïse Gomis à Lagos. Moïse, que l'on retrouvera bientôt dans l'émission pour nous parler d'un festival qui se tiendra bientôt à Lagos, festival du film réalisé avec l'intelligence artificielle. Je ne sais pas s'il faut s'en réjouir ou pas. On verra cela avec lui.
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0: D'Orsi Rougamba, en un mot de conclusion, on a entendu dans ce reportage la volonté de Jeremia de proposer un récit africain aux générations actuelles et de ne pas se contenter de les laisser consommer ce que produisent les autres pays. Je me demandais si ce roman, Les enfants gâtés de Boutaré, vous l'avez aussi écrit en pensant à la jeune génération, à celle qui est née après 1994.
13: Absolument. Enfin, d'abord, j'ai des enfants, mais aussi tout autour de moi, des jeunes qui sont nés après. Pour qui cette réalité est hors de portée complètement. En fait, quand on regarde l'histoire du Rwanda, c'est que 30 ans après, on réalise que la grande histoire a fini par écraser la petite histoire. Donc, les victimes ne sont plus que des nombres. Et on sait, aujourd'hui, le génocide est venu quasiment la porte d'entrée dans l'histoire du Rwanda. Mmh. Mais parfois, on ne sait que ça, on sait le gigantisme de l'événement. Mais qui étaient-ils? Qui étaient ces gens-là? C'est aussi pour leur rendre justice, parce qu'ils n'ont pas été que des victimes.
0: D'où l'importance de leur redonner vie, comme vous le faites dans ce beau roman d'Orsi Rougamba. Merci d'avoir été avec nous.
13: C'était un plaisir.
0: Les enfants gâtés de Boutaré est paru chez Jean-Claude Lattès sur le pont des Arts, avec Pierre Plantier à la réalisation, à la coordination Clémence Delfort. On se retrouve demain 15h10, temps universel, avec le plasticien camerounais Hervé Yamgen. À demain.
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1: Merci d'être à l'écoute de RFI, les 17h à Paris, 15h en temps universel et 18h à Aden. Le journal vous est présenté par Charlotte de Rouen. Bonjour Charlotte.
2: Bonjour Caroline, bonjour à tous. Au Yémen, les rebelles houthis alliés de l'Iran renforcent leur contrôle sur le détroit de Bab el-Mandeb et répliquent aux frappes saoudiennes. Cette route maritime est particulièrement importante pour les exportations saoudiennes de pétrole. Les appels à ralentir le développement de l'intelligence artificielle se sont multipliés ces derniers jours, notamment de la part de grands patrons américains, ce qui inquiète les marchés. Et puis la sécheresse sévit toujours en Europe et elle a de lourdes conséquences économiques. En Allemagne notamment, le trafic de marchandises par péniche sur le Rhin est très ralenti à cause du faible niveau de l'eau. La réunion qui devait avoir lieu aujourd'hui entre l'Iran et les pays du Golfe pour parler du détroit d'Ormuz a été reportée à une date ultérieure. Selon Téhéran, c'est l'Arabie Saoudite qui a demandé ce report. Riyad aurait invoqué la situation au Yémen. L'Arabie Saoudite est en effet aux prises avec un autre conflit à sa frontière sud. Les rebelles yéménites houthis ont annoncé aujourd'hui des frappes contre des cibles militaires en territoire saoudien. Réponse aux frappes menées hier par le royaume sur les rebelles. Parallèlement, les Houthis continuent de resserrer leur contrôle sur le détroit de Bab el-Mandeb. Oriane Verdier.
3: En effet, les autorités houthis affirment avoir pris le contrôle d'autres îles stratégiques au nord du détroit de Bab el-Mandeb et donc aux portes de la mer Rouge. Les rebelles yéménites renforcent ainsi jour après jour leur emprise sur une voie maritime majeure et imposent un blocus aux côtes saoudiennes. Après la fermeture du détroit d'Ormuz à l'est, l'Arabie saoudite avait dévié ses exportations de pétrole brut en empruntant la mer Rouge. Il y a 2 semaines encore, les houthis soutenus par l'Iran contrôlaient la partie nord-ouest du Yémen. En quelques jours d'affrontement, ils sont arrivé à prendre le contrôle de toute la côte yéménite qui longe la mer Rouge jusqu'au détroit de Bab el-Mandeb. Face à eux, des forces gouvernementales yéménites fragmentées. Ces dernières sont soutenues par le grand voisin saoudien qui semblait peu enclin à s'engager concrètement dans une nouvelle guerre au Yémen. Hier soir, les forces gouvernementales ont annoncé avoir lancé une contre-offensive en direction de la côte. Ce conflit risque de durer. La guerre déclenchée en 2014 entre ces deux forces avait été gelée par une trêve conclue il y a 3 ans. Seulement.
2: Oriane Verdier, le Premier ministre algérien est arrivé à Bamako pour une visite officielle. Au programme, une réunion de travail entre les deux délégations et une rencontre avec le chef de la junte. Il y a 3 semaines, c'est son homologue malien Abdoulaye Maïga qui avait fait le déplacement à Alger, signe de la volonté de relancer la coopération entre les deux pays. 12 pays européens appellent l'Union européenne à se renforcer dans l'Arctique face à la menace russe. Alors que les tensions sont de plus en plus importantes avec Moscou sur fond de guerre en Ukraine et que le président américain a fait part il y a quelques mois de ses velléités d'annexion du Groenland, territoire autonome danois. La France, le Danemark ou encore la Suède demandent à Bruxelles de muscler la présence européenne dans la région arctique, demande à l'occasion d'un sommet qui se tient ce lundi en Finlande. L'ONU appelle à une action urgente autour de l'intelligence artificielle, évoquant des risques sans précédent posés par les systèmes les plus avancés. Plusieurs patrons américains du secteur ont eux-mêmes plaidé pour un ralentissement des avancées dans le domaine. Celui d'Anthropic, Dario Amodei, appelait samedi à ralentir la vitesse de développement de l'IA. Il est nécessaire, selon lui, de temporiser l'amélioration pour prévenir les risques, une position soutenue par Elon Musk ainsi que Sam Altman, le patron d'OpenAI. En tout cas, ces appels inquiètent les marchés, Alice Froussard.
4: Les actions mondiales liées à l'intelligence artificielle ont souffert lundi matin, notamment celles des entreprises qui ont énormément investi dans ces infrastructures, à savoir les data centers ou encore les puces. En Asie, les géants sud-coréens Samsung Electronics ou SK Hynix ont clôturé en baisse de 4 et 6% respectivement. SoftBank, l'un des plus grands investisseurs d'OpenAI, a vu son cours chuter de plus de 13% au Japon et même moins exposé à la tech que d'autres marchés. La Bourse de Paris réagit elle aussi vers 11%. 11h, le CAC 40 reculait de 0,75%. Mais malgré ces effets concrets, le ralentissement du développement de l'intelligence artificielle est-il encore possible? Car la concurrence est telle, avec des centaines de milliards d'investissements en jeu, qu'aucun des fleurons de cette technologie ne se risquera à lever seul le pied. Anthropique se dit prêt à se coordonner avec ses rivaux, mais il exclut la Chine. Il y a donc une dimension géopolitique qui entre en jeu, car si les États-Unis ralentissent, la Chine pourrait bien gagner la bataille de l'IA. Et ça, c'est l'une des plus grandes craintes de Donald Trump.
2: Donald Trump qui s'en est pris au patron d'Anthropic, on le disait, fustigeant une conspiration malsaine contre l'IA. Les autorités israéliennes mènent une politique visant à éliminer toute possibilité de nation palestinienne. C'est ce que dénonce l'ONG israélienne B'Tselem. Dans un nouveau rapport, l'Organisation de défense des droits de l'homme évoque la multiplication des violences en Cisjordanie occupée, les restrictions à l'encontre de Palestiniens, restrictions de mouvement, étouffement économique, destruction sociale et politique, mais aussi la conquête du territoire palestinien. Le ministre de la Culture israélien veut déchoir deux réalisateurs de leur nationalité, Yuval Abraham et Rachel Zohr, ont remporté hier le prix spécial à la Mostra de Venise pour leur documentaire NASA. Leur film montre témoignages d'anciens militaires à l'appui que les mécanismes utilisés par l'armée israélienne pour éliminer les civils palestiniens dans la bande de Gaza. RFI 17h06 à Paris, en France, le procès d'Othman Garrido s'est ouvert ce lundi devant la Cour spéciale. L'homme est accusé de meurtre commis en Syrie et en Irak sous le règne de l'État islamique. Devant la Cour, il a partiellement reconnu les faits, assuré avoir cheminé pour se distancer de l'idéologie depuis son arrestation en 2020. Aujourd'hui âgé de 32 ans, il encourt la réclusion criminelle à perpétuité. Il est le seul homme survivant de sa famille. Son père et ses deux frères ont été tués sur place. Interdire l'accès aux réseaux sociaux pour les moins de 15 ans. La France soumet ce lundi une nouvelle version de son projet de loi à l'Union européenne. Le Conseil constitutionnel avait considéré le mois dernier que le texte adopté par le Parlement portait atteinte à la liberté d'expression. Alors, qu'est-ce qui change dans cette nouvelle mouture à Rambeng?
0: Dans le nouveau texte présenté ce lundi, la France adopte une stratégie de contournement de la censure du Conseil constitutionnel. Comment ? En ciblant des fonctionnalités favorisant l'addiction et non les plateformes, comme c'était le cas dans le projet de loi initial. Au lieu d'interdire l'accès aux applications, il est question dans la version remaniée d'appliquer des restrictions d'âge aux plateformes qui utilisent une dizaine d'outils jugés nocifs pour les mineurs. C'est le cas par exemple du déclenchement automatique des vidéos, des notifications pendant la nuit ou encore de la possibilité de communiquer avec des inconnus. Le nouveau texte prévoit également l'introduction d'un accord parental uniquement pour les 13-15 ans dont les parents pourront autoriser leur inscription. Cette nouvelle proposition a pour effet d'éviter l'argument d'atteinte à la liberté d'expression des adolescents. Nous irons jusqu'au bout pour trouver une voie de passage conforme aux observations du Conseil constitutionnel mais aussi au droit européen, assuré sur X le président Macron. La présidente de la Commission européenne devra présenter ce mercredi ses propositions sur ce sujet.
2: Elle ne fait plus les gros titres, mais la sécheresse est toujours bel et bien présente en Europe. Le Rhin, par exemple, est toujours à un niveau très bas en Allemagne. C'est une alerte de l'Agence allemande des eaux intérieures et ça a des conséquences sur les bateaux, notamment les péniches qui circulent moins facilement, ce qui augmente mécaniquement le coût du transport de marchandises, Simon Rosé.
5: Kaup, dans l'ouest de l'Allemagne, est un passage stratégique pour la navigation sur le Rhin. Ce dimanche, la jauge de référence n'y est que d'une vingtaine de centimètres. Ce n'est pas la profondeur du fleuve, mais le seuil à partir duquel il est navigable. Cette jauge était encore à 50 centimètres il y a 10 jours. Une situation critique, selon la Fédération des chambres de commerce régionales, qui estime que le niveau est aujourd'hui si bas qu'il n'est désormais plus viable économiquement de transporter des marchandises par péniche. Car moins il y a d'eau, moins les bateaux peuvent être chargés pour transporter la même quantité. Il faut donc multiplier les trajets et les prix flambent. Désormais, la facture approche les 170 euros la tonne contre 100 euros il y a encore quelques jours. Une partie du fret est donc reportée vers les trains, vers les camions. Un problème pour le climat et l'industrie européenne. Le Rhin transporte quotidiennement produits chimiques, carburants, charbon, matières premières vers les grands bassins industriels allemands. Quelques pluies ont certes apporté un léger répit, mais pas suffisamment pour rétablir la navigation normale. Et les chambres de commerce se préviennent: si on ne lutte pas contre le changement climatique, ces épisodes vont durer et se répéter.
2: Simon Rosé du service environnement de RFI. Et tout de suite, on retrouve Nathalie Amar pour Sur le pont des arbres. Bonjour Nathalie.
6: Bonjour Charlotte et merci. Il est bientôt 17h10 à Paris, 2h de moins en temps universel.
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0: Bonjour à tous, bienvenue. Avec les enfants gâtés de Boutaré, son dernier roman, Dorcy Rugamba explore la vie d'avant le déchaînement de la violence au Rwanda. Une vie encore inconsciente de l'irréparable qui va être commis avec le génocide des Tutsis en 1994. Mais une vie où la violence prend aussi de façon insidieuse racine dans la société. Au cœur de ce roman, Binwa, qui effectue à Boutaré, où il a grandi et fait ses études, un voyage pour se rafraîchir la mémoire. Ses souvenirs font revivre une ville universitaire vibrante, bouillonnante, où la jeunesse s'amuse. C'est un roman qui sonne comme un retour en enfance et en insouciance. Dorcy Rugamba est avec nous sur le Pont des Arts. Bonjour et bienvenue sur RFI Dorcy Rugamba.
1: Bonjour.
0: Merci d'avoir accepté notre invitation. Binwa, Hamza et les autres, tous ces jeunes au cœur de votre roman, n'ont pas conscience de la chance qui est la leur de faire des études dans cette ville, dans la plus grosse université du pays. C'est en cela qu'ils sont gâtés ?
1: Oui, ils sont gâtés. J'avais l'habitude, j'avais un professeur qui avait l'habitude de dire qu'il appelait ça les enfants gâtés du tiers-monde. Parce que c'était une minorité qui avait eu la chance de faire des études supérieures, qui avait une bourse qui était l'équivalent d'un salaire d'un fonctionnaire. Donc qui était dans des conditions assez extraordinaires et qui n'en avait pratiquement pas conscience.
0: En fait, ouais, finalement. Et qui est pourtant une génération qui va être percutée de plein fouet par l'histoire. Ouais. Ils sont gâtés aussi dans le sens où ils sont un peu abîmés par cette
1: totalement,
0: histoire.
1: Totalement, il y a le double sens justement du mot gâté. C'est une jeunesse aussi gâchée qui s'est abîmée dans la politique quand le pays bascule dans la guerre civile et puis après le génocide. Et finalement, cette jeunesse se trouve dans ce campus universitaire. Et la jeunesse est la cible, justement, de la propagande et de la politique. C'est dans cette tranche d'âge que vont se recruter les miliciens, donc la chair à canon,
0: ouais,
1: que l'on va jeter contre les populations.
0: Et c'est sur cette tranche d'âge que vous vous concentrez, ce qui en fait un roman plein de vie, hein, la vie des campus, les amours, les rivalités de clans, les bagarres. Lorsque le génocide a commencé, Dorcy Rugamba, vous étiez étudiant à Boutaré. C'est d'ailleurs ce qui vous a protégé, permis de fuir vers le Burundi, alors que vos parents, vos frères et sœurs ont été tués, vous l'avez raconté, hein, au matin du 7 avril 1994. C'est là que s'arrête le parallèle entre vous et Binwa, cette ville. Il n'est pas votre double romanesque.
1: Il n'est pas mon double romanesque, mais je lui ai prêté un parcours que moi j'ai eu. Donc j'ai grandi vraiment dans cette ville que je connais très très bien. Ça a été, je la connais depuis que je suis tout petit. Et je lui ai fait faire le même parcours scolaire en fait. Elle a fait la même école primaire, le même internat catholique, et puis après l'université, dans la même période. Et donc je voulais traiter vraiment cette réalité que je connais très bien. Mais par ailleurs, on est complètement différents. Je ne viens pas de la même famille que la sienne. Donc les ressemblances s'arrêtent là.
0: Et puis lui a choisi le cinéma.
1: Alors et lui, il a choisi le cinéma.
0: Plutôt le théâtre, le roman, l'écrit. Le cinéma, nous en parlerons dans cette émission avec Marjorie Bertrand. Bonjour Marjorie.
2: Bonjour Nathalie, bonjour Dorcy.
1: Bonjour.
0: Vous nous ferez découvrir une pionnière sénégalaise du 7e art.
2: Oui, elle s'appelle Safi Faye, elle est considérée comme la première femme cinéaste d'Afrique subsaharienne. C'est une réalisatrice qui a su s'armer de beaucoup de patience pour faire ses films, qui ont été salués dans toute l'Afrique. Et je vous raconterai le destin fascinant d'une jeune femme qui était institutrice et qui a tout mis en œuvre pour réaliser son rêve.
0: Et puis nous passerons également par Lagos, où vient de se tenir la 15e Comics Convention. Rendez-vous pour célébrer les super-héros made in Nigeria.
3: Les bandes dessinées, c'est le top. Elles nous permettent d'imaginer, pas vrai? Les BD sont des bénédictions, des cadeaux pour nous. Je veux dire, à Lagos, la vie est dure en ce moment à cause des transports, de l'électricité, du réseau, de tout. Ouais, mais on trouve quand même le temps de venir ici pour s'amuser. On adore les BD.
4: We love comics.
0: Voilà, on retrouvera en direct de Lagos notre correspondant Moïse Gomis.
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0: Dorcy Rugamba, Binwa, le personnage de votre roman, quand s'ouvre ce roman, a passé l'âge des comics, hein, cet âge-là est révolu, mais il revient à Boutaré justement pour revivre ces années-là. Vous écrivez qu'il n'a jamais pu fermer la porte sur sa jeunesse. Qu'est-ce que ça signifie ?
1: Je crois que c'est la réalité de beaucoup de gens, en tout cas de ma génération, qui ont connu l'avant et l'après. L'année 94 est une césure complètement, c'est l'année charnière, donc il y a l'avant et l'après. Mais tous ceux qui sont partis ont emporté complètement leur lieu de vie. On n'arrive pas à en sortir, et spécialement de la ville de Boutaré. Donc on continue à tourner en rond dans cette ville, on l'emporte avec nous. Et lui aussi n'a jamais su se faire à l'idée, même en ayant choisi de vivre à Dakar. Mais la ville de Boutaré l'habite autant qu'il l'a habité lui-même. Mmh. Et il revient sur cette terre-là pour se trouver, tout simplement, lui-même, de ne pas être écartelé entre la vie d'avant et celle d'après.
0: Pour se confronter à ses souvenirs, il revient donc sur ces lieux. Boutaré, pour lui, c'est la ville des découvertes, de l'adolescence, de toutes les premières fois, évidemment, les premiers émois amoureux, mais aussi la première expérience de cinéma, la première radio qu'il se fabrique, et même la première expérience de la violence, on aura l'occasion d'en reparler tout à l'heure, mais des clans, de la capacité des humains à se confronter les uns aux autres, tout cela pour lui est attaché à cette ville-là.
1: Complètement, c'est la ville qu'il a produite tout simplement, qu'il a mise au monde, donc de toutes les expériences fondatrices. C'est pour ça aussi que c'est un roman d'apprentissage, c'est que c'est vraiment le parcours depuis l'enfance jusqu'à l'adolescence et puis le basculement dans le monde des adultes. Tout ça est attaché à cette ville qui a une particularité, la ville de Boutaré, c'est que c'est quasiment une ville qui a perdu tout son tissu social. C'est une ville martyr qui a commencé par résister. La ville de Boutaré n'a pas basculé dans le génocide tout de suite. Donc il y a eu pratiquement deux semaines.
0: Les tueries, ils sont arrivés deux semaines après.
1: Ouais. Mais alors quand les miliciens sont arrivés, ils étaient déjà vraiment complètement imbibés de sang. Donc ça a été un massacre absolu. Et une partie a fui. Donc c'est-à-dire que la ville elle-même, moi j'avais fait cette expérience vraiment 2 ans après le génocide, en parcourant la ville de Boutaré, que je connais très bien, en me rendant compte que la ville est toujours là, pas de stigmate de la guerre, il n'y a pas de traces de violence, mais par contre, plus personne.
0: Plus personne.
1: Je
0: alors
1: ne reconnaissais plus personne.
0: Vous le racontez également dans le roman, parce qu'elle tient effectivement une place importante dans le roman, cette ville-là. Mmh. Vous dites, les enfants d'ici, en parlant de Boutaré, ne jouaient pas à la guerre, ils méprisaient les soldats. En revanche, les poètes y étaient vénérés comme des dieux. C'est une ville d'énorme effervescence intellectuelle, littéraire, poétique.
1: Complètement. Et d'ailleurs, l'emplacement de Boutaré a été choisi à cet effet. Cette partie-là du sud du pays était la terre des poètes déjà, qui habitaient dans le Nyaruguru, dans le Bufundu, ce sont des régions, mais elle a été choisie aussi parce qu'elle est limitrophe du Burundi. Donc comme capitale culturelle, intellectuelle de la région des Grands Lacs. Donc c'est l'endroit qui a été façonné pour former les élites, y compris des élites pas seulement au Rwanda. Le prince Louis Guagasole, par exemple, qui a obtenu l'indépendance du Burundi, a été formé là-bas. C'est un ancien élève, justement, du groupe scolaire. Et depuis dès les années 30, cette ville s'est constituée autour d'une industrie de l'enseignement. Ce qui faisait d'ailleurs que les gens de Boutaré aimaient dire qu'ils sont les traits de naissance. Donc, quasiment tout tournait autour de plusieurs campus scolaires, des instituts de recherche. Mais c'est aussi dans les années 80, un pouvoir qui est à la fois ethniste et régionaliste, qui est des militaires du Nord, vraiment, qui ont exclu aussi une partie du Sud. Le Sud les déteste totalement. Donc c'est une ville qui est en résistance, qui est en fronde complètement contre des garnisons militaires qui sont sur place. Et c'est souvent vraiment, il y a des bagarres très permanentes. C'est pour ça que les enfants ne jouent pas à la guerre, c'est qu'ils détestent les soldats.
0: Oui. En revanche, les campus sont des lieux de résistance, pour le coup, à ce qui est en train de se tramer. Alors avec Binois, avant de plonger dans les souvenirs du campus, on plonge dans l'enfance. Mmh. Il y a 3 sœurs, il y a une mère, Bernadette, dont il est le chouchou absolu, inconditionnel. Il y a Calix. Un père très respecté, assez craint, mais dont on comprendra par la suite que lui aussi a ses failles et ses, ses souffrances. Le personnage de Bernadette est intéressant parce que elle est, je crois que son métier officiel c'est d'être dactylo, mais oui, elle est aussi écrivain public. Mmh. Et à travers elle, à travers les gens qui défilent devant elle, on a aussi le portrait de cette ville de Boutaré, les gens qui cherchent du travail, ceux qui ne sont pas justement les enfants gâtés, ceux qui ont des soucis avec l'administration, et puis une mère aussi qui veut rompre définitivement avec une fille qui a déshonoré la famille.
1: Mmh. Oui, alors Bernadette, évidemment, c'est une époque analogique où justement les lettres avaient une grande importance, la poste, donc elle travaille à la poste, donc c'est comme ça que les gens communiquent, et elle utilise justement sa profession, son talent, pour aider dans son entourage tous ceux qui ont des lettres à écrire, mais pour aussi lire des lettres à ceux qui n'ont pas été à l'école. Et puis finalement, ça devient presque comme un cabinet de psy. C'est-à-dire que
0: Elle se confie à elle,
1: donc elle reçoit quand même pas mal de confidences. Et spécialement de la part d'adolescentes, justement, qu'elle reçoit à l'heure magique. C'est-à-dire vraiment quand leur...
0: Entre chien et loup.
2: C'est beau cette idée d'heure magique,
1: justement, parce que souvent les photographes appellent ça l'heure magique, parce que le soleil est d'une douceur... Et c'est le moment où elle reçoit alors des adolescentes qui sont en train de découvrir les premiers émois amoureux, qui ne savent pas. Et c'est un rôle en fait qui existait dans la société rwandaise, pas que, dans la région en général parfois, il y a dans une famille un triangle. C'est-à-dire que il y a une tante toujours qui peut régler les problèmes que les parents ne savent pas régler.
0: C'est-à-dire qu'il y a d'un côté une société qui est régie par la religion, où aussi la croyance se manifeste extrêmement régulièrement et assidûment, etc. Mais où il y a cette espèce d'amortisseur, on peut dire, social.
1: D'amortisseur social. Puis c'est une réalité de Boutaré. Je crois que les gens qui ont vécu là-bas ont tous eu plusieurs parents. Il y avait cette responsabilité que les adultes avaient envers les enfants. Et il y a cette mère, effectivement, mais ça c'est aussi une réalité sociale que j'ai connue, qu'on a tous grandi avec des filles qui ne reviennent plus sur les bancs des écoles, parce que elles ont été bannies par leur propre famille, parce qu'elles étaient filles mères. Et donc toutes ces filles-là atterrissaient sur le trottoir ou étaient entretenues. Donc ça c'est une des réalités difficiles à laquelle Bernadette va être confrontée.
0: Est confrontée. Alors c'est l'une des femmes marquantes de ce roman d'Orsi Rugamba. La deuxième à laquelle on s'attache vraiment très fort au fil de la lecture, c'est Rose, dont vous dites qu'elle fait partie des femmes condamnées à vivre dans l'ombre parce qu'elle a fauté, des femmes que l'on gomme, comme vous venez de le dire, de l'histoire familiale, qui sont obligées de changer d'identité. Elle était Maryse, elle est devenue Rose. Et si vous voulez bien, il y a un passage du roman que je voudrais que vous nous lisiez où il est question de Rose.
1: Rose avait rangé Maryse dans un coffre qu'elle fermait à double tour. Elle aussi avait condamné cette fillette à l'exil. Parfois, quand l'orage grondait, elle sortait Maryse de sa boîte et étendait ses effets sur le lit. Et se déshabillait, enfilait péniblement sa robe d'écolière bleu marine, faisait glisser jusqu'au cou son chapelet de prière à grains verts clairs fluorescent, au bout duquel pendouillait la médaille de l'Immaculée Conception, puis sortait dans la cour s'exposer aux éléments. Ses sœurs, ses cousines n'étaient plus là pour rire, chanter et danser avec elle sous la pluie, mais elle retrouvait les mêmes sensations d'insouciance et d'innocence. Elle restait là à rire, à chanter, à danser toute seule, jusqu'à ce que la pluie l'ait entièrement lavée, puis retourner à l'intérieur, faire sécher sa robe et rentrer Maryse dans sa cage. La seule photo qu'elle possédait de Maryse se trouvait dans le coffre également, sur sa vieille carte d'étudiante. Sur cette photo, en noir et blanc, grossièrement balafrée par un cachet du groupe scolaire de Boutaré, Maryse souriait et regardait l'objectif avec les yeux espiègles d'une enfant de 12 ans.
0: Cette sorte d'exil intérieur auquel la société condamne Maryse dans votre roman d'Orsi Rugamba, cette fille perdue pour la société rwandaise, elle va jouer un rôle capital dans la vie de Binois.
1: Totalement. Totalement. En fait, il y a presque, c'est une histoire à trois. C'est-à-dire que Benoît, rentrant dans le monde des adultes, justement des adolescents, de ces jeunes hommes, mais qui sont encore des enfants, découvrent aussi, le contact, les femmes, la sexualité. Et c'est comme ça qu'il a atterri, justement, dans le bordel de Rose, puisque c'est devenu son métier. Et ça va pas se passer nécessairement comme il l'attendait. Donc, finalement, c'est une fille qui va vraiment jouer un rôle dans son évolution. Et elle va jamais lui révéler, en fait, qu'elle est en lien avec sa propre mère.
0: Absolument. Mmh. Elle est son amie, elle est sa confidente, elle est celle avec qui il peut lâcher prise, alors que sur le campus, l'environnement devient ouais. toxique. Elle a aussi cette fonction-là pour lui. Et elle va aussi, elle qui a dû se débrouiller beaucoup seule, prendre les autres sous son aile, pas seulement Benoît.
1: Complètement.
0: C'est une bienfaitrice, Rose.
1: C'est même une héroïne. C'est même une héroïne. Ça aussi, c'est quelque chose auquel je voulais rendre justice, parce qu'on s'est rendu compte que au moment du génocide, c'est des gens qui parfois ne sont pas considérés par la société, qui sont révélés avoir le plus de courage, affronter la mort. Parfois, certains étaient des brigands, d'autres étaient, une personne qui fait le métier de Rose n'est pas du tout considérée par la société. Socialement, elle a un stigma, et pourtant, beaucoup de gens invisibles se sont révélés face à la mort, face aux menaces d'un plus grand recours que ceux qui normalement vivent.
0: C'est une juste, en fait. Rose.
1: Totalement.
0: Elle va risquer sa vie pour sauver d'autres vies.
1: Complètement.
0: Vous dites que vous vouliez rendre justice à ces justes-là.
1: Oui, oui.
0: Parce que on ne parle pas suffisamment d'eux aujourd'hui, dans le Rwanda d'aujourd'hui.
1: On en parle.
0: 30 ans plus tard.
1: Non, on en parle, mais c'est une leçon de l'histoire. Par exemple, les gens se sont, par exemple, réfugiés dans les églises, pensant que justement c'est l'espace sacré où ils vont être protégés. Et paradoxalement, ben pas dans toutes les églises, évidemment, j'ai pas envie de jeter l'opprobre sur l'église, mais quand même, il y a eu des prêtres qui, au contraire, dont c'est la profession plutôt justement
0: de protéger,
1: qui ont donné les gens. Il y a eu des médecins, donc c'est ça aussi, c'est ce que l'histoire nous a. Rien n'est simple, tout est complexe. Et tout est complexe, et ça aussi, ça fait partie de cette complexité-là. J'ai travaillé, par exemple, sur cette partie-là du personnage de Rose, en m'inspirant d'une histoire réelle, d'une femme qui faisait pas le même métier, mais qui s'est inventé des pouvoirs magiques pour des super pouvoirs pour pouvoir protéger les personnes qui s'étaient réfugiées chez elle. Et donc, les gens ont utilisé toute forme de recours, d'armes, parfois spirituelles. Oui, totalement.
0: On va marquer une première pause musicale d'Orsi Rougamba avec quelqu'un dont vous parlez dans ce livre, Les enfants gâtés de Boutaré, c'est Mbili Abel.

0: Boyaïe, la reine Mbili Abel sur le pont des Arts. C'était important qu'elle figure dans votre roman, dans Siro Gamba.
1: Absolument.
0: Elle est citée à plusieurs reprises.
1: Elle est citée à plusieurs reprises. C'est le son des années 80, parce que dans toute la région, elle a régné vraiment sur la région des Grands Lacs, voire bien au-delà, dans l'Afrique. C'est une reine de la rumba. Il y avait l'époque de deux voix féminines très très fortes, Mbili Abel et Tchala Moana. Et c'était absolument important. Mais en fait, culturellement, je crois que la région tout entière était sous une influence culturelle quand même très très forte du Congo voisin,
0: du Congo, évidemment,
1: qui s'appelait le Zaïre. Mm-hmm. Et donc c'est le moment où la sape des vers se déploie sur nous.
0: Oui. C'est ce que j'allais dire. Ce roman est plein de ces choses-là, de ces, mm-hmm, de ces petites choses de la vie. Ça tranche radicalement avec votre dernier ouvrage, mm-hmm, dans Siro Gamba, qui était Ewa Rwanda, lettre aux absents, où vous vous adressiez aux vôtres, à vos parents disparus. Cette fois, c'est vraiment la vie d'avant 94, la jeunesse du campus, l'insouciance, les rivalités de clan, les héros, le roi de la NBA, Michael Jordan, ça va très loin d'ailleurs, hein, sur ce campus, l'amour de l'icône du basket, puisque dans l'équipe de l'université, Binoué et ses amis vont chacun prendre le nom d'un des joueurs des Chicago Bulls, et puis effectivement, la SAP qui fait des adeptes de plus en plus nombreux à Boutaré, c'est une jeunesse connectée à la région et au monde.
1: Et au monde, oui, et puis ça coïncide en fait avec l'arrivée de la télévision qui n'existait pas avant. Et la télévision va arriver avec les messes de la NBA. C'est vraiment la Dream Team qui part aux Jeux Olympiques et qui avec Michael Jordan, qui est une divinité complètement de ces années-là. Je sais même pas si on s'en rend compte aujourd'hui.
0: Il vous a fait rêver?
1: Ah, totalement. Moi, je jouais au basket, donc beaucoup, donc je sais très bien que ce sont des noms que nous sommes tous choisis. Chacun avait choisi. Il fallait que chacun ait une part sur lui de Michael Jordan, un pulse, soit une chaussure, soit un t-shirt, soit quelque chose, mais c'est des moments d'excitation absolue. La musique en fait partie aussi, la SAP en fait partie, mais bon, c'est pas une jeunesse aussi connectée qu'elle l'est aujourd'hui. La radio était le média absolu. Qui nous
0: pour
1: a éduqués, mais qui a tué aussi, malheureusement.
0: Pour le meilleur et pour le pire, parce que c'est ce que j'allais dire, c'est que l'insouciance, elle est là, et vous la montrez, et c'est très beau, mais la toile de fond est plus sombre, et on la sent petit à petit monter dans le roman. Par exemple, quand Binoy, Selemani et Hamza fabriquent des pétards à peu de frais, là, je sais pas s'ils sont déjà à la fac ou encore...
1: Ils sont tout jeunes encore.
0: Voilà, ils sont encore tout jeunes, ils en sont très fiers, alors que ces détonations vont provoquer un vent de panique chez les plus âgés qui ont connu les massacres des années 60, il provoque un véritable chaos. Et là, on comprend le contexte, on comprend ce qui a précédé et aussi ce qui va suivre.
1: Oui, on comprend aussi le silence des pères, pour parler comme Rachid Benzine. Les pères ne parlent pas, les parents ne parlent pas de ce qu'ils ont traversé. Et donc cette génération ne connaît pas du tout l'histoire. Cette histoire qui a précédé, elle n'est pas partagée par l'organe officiel, justement, qui est la radio. Mmh. C'est pas enseigné dans les livres d'histoire. Et ceux qui l'ont vécu se taisent, parce que c'est dangereux. Mais ça arrive par cet accident-là, parce qu'il y a une peur panique qui attrape les gens, parce que tout simplement, des détonations, évidemment, font remonter
0: des souvenirs.
1: Ouais. Les gamins ne s'en rendent pas compte, mais les aînés, eux, savent effectivement comment le bruit d'une détonation, d'une arme à feu. Et c'est là que Binoy comprend en fait ce qu'il ne comprend pas de son père, pourquoi il a ce père cassé, qui est
0: silencieux,
1: mais qui est aussi un peu devenu alcoolique, parce que c'est comme ça qu'il noie son chagrin.
0: Mmh. Et puis après le début de la guerre, en 1990, on voit comment petit à petit l'université se laisse gagner, elle aussi par la haine raciale. C'est un processus insidieux, souterrain. Mmh. Binoy lui-même, en tant que Tutsi, se retrouve qualifié de nilotique. Mmh. Alors on est presque surpris de voir ces mots se glisser là dans le récit, compte tenu de ce que vous nous avez dit avant, du fait que les étudiants résiste justement, qu'il constitue un corps social qui s'oppose aux militaires, mais malgré tout ils sont gagnés par ce discours-là.
1: Ils sont gagnés aussi parce que en fait toute la jeunesse est devenue une cible, parce que les partis politiques, le côté extrémiste va vraiment, une radio va être même créée vraiment pour cibler la jeunesse. C'est-à-dire vraiment façonner comme ça, avec de la musique, avec un présentateur qui était très drôle, qui avait une manière de parler, qui parlait le Jones, on va dire. Et eux aussi, finalement, vont... les esprits s'échauffent partout. Et ce qui est grave, c'est que... Enfin, ce qui est grave, ce qui est assez... Pourquoi est-ce que Abu Taré, c'est assez intéressant, c'est que normalement, une ville culturelle, on se dit que le savoir, la culture vont être les remparts d'une société quand les extrêmes arrivent.
0: Or, pas du tout.
1: Oui, ça devrait l'être, sauf quand ce savoir et la culture, justement, ne sont pas corrompus eux-mêmes et qui ne sont pas infestés par l'idéologie. Et dans ce campus-là, contrairement à l'extérieur, où on utilise des termes qui viennent justement de la bibliothèque coloniale, en fait, pour utiliser les termes de Modimbe, d'une forme d'intellectualisme qui a fini par se convaincre, effectivement, que l'idéologie... Il y a un soubassement scientifique derrière. Et donc, ces garçons-là, qui sont déjà des licenciés, ne parlent pas, ils parlent de la manière comment parle un intellectuel qui est déjà gagné par la propagande.
0: Et puis il y a tout un folklore de groupe, on a parlé des clans, hein, folklore de groupe et j'allais dire presque de meute qui prépare à l'expression de la violence.
1: Qui prépare, en fait les étudiants eux-mêmes étaient dans une forme de groupe, il y a des frats éternité, en fait, qui existe, comme on peut les trouver dans toutes les universités, un bizutage. Mais ces fraternités, d'abord, sont vraiment sur un seul mode qui n'est pas politique, mais qui est plutôt plus l'accès aux étudiantes, qui sont très peu nombreuses, hein, qui sont une minorité de 10% à l'époque de filles qui pouvaient faire les universités. Alors on a certains qui arrivent justement à être en couple, qui deviennent un petit peu des hommes du monde, en fait, très bien habillés, qui sont très bien sapés, et une partie qui est plutôt plus dans une forme de contre-culture. Mais cette capacité à se regrouper va être dans la forme récupérée aussi. C'est-à-dire que la structure, ces étudiants ont même un organe de renseignement dans l'université elle-même qui s'appelle Œil Vigilant. Et tout ça va être retourné pour chasser, cibler, et tuer les gens. Et donc, la tragédie de ce campus, c'est que c'est dans ce campus, en 94, des étudiants ont tué d'autres étudiants. Donc, voilà, ça mène vers ça.
0: Effectivement, c'est vers cette réalité terrible que cela mène. Les moments d'avant, dans le récit d'Orsi Rougamba, ce sont presque comme des flashbacks au cinéma. On a l'impression que Binois, en retournant sur les lieux, se les projette mentalement.
1: Complètement.
0: Pour se faire du bien.
1: Oui, c'est une raison pour laquelle vraiment j'ai voulu que Binois soit un cinéaste. C'est pas par coquetterie, c'est vraiment parce que je voulais que ce soit un livre assez visuel, que ce soit quasiment écrit par l'œil d'une caméra. Et c'est la raison pour laquelle quand Binois va vraiment raconter, ça commence dans le noir, dans un confessionnal, il est avec un prêtre, et il se fait ce film quasiment qu'il partage avec cet homme qui n'a pas connu Boutaré, jusqu'à ce que le jour se lève,
0: séquence,
1: en fait.
0: Par
1: séquence. Et puis, quand la lumière revient, c'est parce qu'on sort vraiment complètement d'une salle obscure.
0: Le cinéma, encore avec notre pionnière de la culture, ça a été une révélation pour elle, hein, que le 7e art, on parle de la sénégalaise Safi Faye.

0: is a woman. Et Marjorie, vous avez choisi d'ouvrir cette chronique avec la voix d'une grande chanteuse, Yande Kodou Sen. Oui, je pourrais écouter cette griotte pendant des heures. Et là, elle interprète la bande originale de Mossan. C'est un film de sa compatriote Safi Faye. Alors, Safi Faye, elle est née en 1943 au sein d'une famille serrère. Et c'est au Festival mondial des arts nègres de Dakar en 1969 qu'elle fait une rencontre décisive. Elle sympathise avec l'ethnologue Jean Rouche, qui est cinéaste aussi, qui était cinéaste, qui va lui proposer un rôle dans son film Petit à Petit. Et là, c'est la révélation. Cette jeune institutrice de 26 ans décide de tout quitter pour faire du cinéma et elle part étudier en France.
1: Et elle ne fait pas la plus petite école. Hein.
0: Eh ben non, elle s'inscrit en ethnologie à la Sorbonne où en fait elle trouve, moi je me souviens c'était encore le cas quand j'étais étudiante, on peut enregistrer, on a des caméras, on a des monteurs à disposition, donc elle fait ça, elle s'inscrit, elle s'entraîne, elle va intégrer la prestigieuse école Louis Lumière et c'est à Paris qu'elle tourne son premier film, La Passante, un court-métrage en 1960. Mais ce qui l'intéresse, c'est de tourner des films en Afrique. Et ce qu'elle veut, c'est montrer l'Afrique de l'intérieur et devenir une cinéaste internationale. Et elle va également inventer un genre, le docudrama.
2: Ça veut dire beaucoup de documentaires rejoués par une grande mise en scène. Autour de ces éléments converge une petite histoire. Et souvent, c'est une histoire d'amour.
0: Alors, son film le plus célèbre, Kadou Baykat, Lettre paysanne, appartient à ce genre et sort en 1975.
1: Et de quoi parle-t-il?
0: Eh bien, en fait, il est très très beau ce film. Il raconte, il montre les difficultés que rencontrent les paysans dans sa région natale. Elle l'a tourné sur place avec des paysans qu'elle connaît depuis qu'elle est petite, dont elle nous montre la vie, les cases, les soucis avec un réalisme puissant. Je vous propose qu'on écoute un extrait de l'ouverture de ce très beau film en noir et blanc qui a été reçu au Festival du film de Berlin en 1975.
3: Voici mon village, mes parents agriculteurs éleveurs, ma grande famille.
0: Alors dans cette scène, pour que vous imaginiez, les paysans se rassemblent autour d'un petit déjeuner quand même peu conséquent avant d'entamer une journée de labeur. Il faut manger, un sac vide, ça ne tient pas debout, dit le chef d'équipe. Alors elle va filmer des hommes, des paysans, mais aussi des femmes, des vieillards et même les jeunes filles, comme dans Mossan, dont l'héroïne, ça vous intéresserait je pense, d'Orsi Rugamba, est une sublime adolescente de 14 ans qui est promise depuis sa naissance à un homme qui travaille à Paris. Mais cette jeune fille M. Farah, un jeune de son village. Alors, le film est sublime. Il a été tourné par Jorgen Jorges, le caméraman de Fassbinder, pas moins que ça. Et pourtant, ce film, dont je suis sûre qu'il a influencé Mati Diop, elle va mettre des années à le sortir, faute de moyens et par souci d'indépendance, évidemment. Elle en racontait la genèse lors de sa présentation au Festival de Cannes en 1996.
2: Le film a été tourné en 1990. Il y a eu 6 ans de blocage. Et en 96, quand même, il a été achevé. Je pense que c'est difficile aussi bien pour les hommes que pour les femmes. Peut-être un petit point de difficulté de plus pour la femme, parce que moi, j'ai voulu être mère, j'ai voulu être cinéaste. Comme dans les temps, j'ai voulu être institutrice. C'est un choix.
0: Donc des contraintes qui forcément lui ont demandé de faire certains choix pour ses films.
2: Je pense qu'il y a moins de difficultés quand c'est des petits films. Éviter en tout cas les films gros budget. parce que ça ne crée que des problèmes.
4: Because it only brings hassles.
2: Oui, et c'est le cas de Mossane. Il y a eu un financement international sous le nom de Safifa et je pense que c'est ça qui a créé beaucoup de problèmes.
0: Oui, parce qu'en ce temps-là, au Sénégal, comme en France et sans doute un peu partout dans le monde, on a beaucoup de mal à confier de l'argent à une cinéaste.
1: Marjorie, elle va finir par contourner ces difficultés, Safifa?
0: Oui, alors elle va travailler pour la télévision sénégalaise en parallèle et sur

0: Vous avez oublié.
1: Non, non, si. J'ai fait un passage, effectivement, mais qui est assez court. Mais par contre, j'ai une expérience avec So Williams, qui avait fait un film un peu... Comment le qualifier? Très musical, très futuriste. Donc, j'aime bien... Alors, comme réalisateur, je ne sais pas, mais me prêter à l'exercice...
0: En tant que comédien, oui, mais en tant que réalisateur, vous n'avez jamais franchi le pas?
1: Non, pas encore.
0: Parce que votre langage à vous et votre univers, c'est le théâtre.
1: Ça viendra peut-être, on ne sait pas. Pourquoi pas?

0: Nadje, le rappeur nigérien False avec le duo Wiza et Meyi, c'est le choix des programmateurs d'RFI dans la playlist du mois. 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Sur le pont des arts, direction le Nigeria.
1: Bro, we love you. We love you so much. 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Now you're Ben 10. What will you do next time? He was Stretchy. 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He was Thanos. He was Atrix.
2: He was
1: Madara.
0: Voilà, ils sont passionnés, hein. Ces gens qui parlent du super méchant des comics Marvel, Thanos. On parle d'un rendez-vous très connu des amateurs de pop culture. C'est la Lagos Comics Convention qui s'est tenue ce samedi. Et vous étiez sur place, Moïse Gomis. Bonjour.
3: Bonjour Nathalie.
0: Alors, où sont les super-héros? C'est la question qui était au cœur de cette édition 2026, Moïse.
3: Effectivement, c'était la 15e édition de ce festival. Professionnels et surtout amateurs ont célébré les super-héros made in Nigeria et d'ailleurs sous plusieurs formats, animation, jeux vidéo, cosplay, cinéma, littérature et bien sûr de la bande dessinée. King Victor est un Legoshan, fan de BD et pour rien au monde, il n'aurait manqué la Lagos Comic Con 2026.
4: Comics are peak. They allow us to.
5: Les bandes dessinées, c'est le top. Elles nous permettent d'imaginer, pas vrai? Tout est possible, tout ce qu'on peut imaginer. Il y a une BD qui en parle. Il suffit de penser à n'importe quoi, même la chose la plus farfelue. Les BD sont des bénédictions, des cadeaux pour nous. Je veux dire, à Lagos, la vie est dure en ce moment à cause des transports, de l'électricité, du réseau, de tout. Ouais, mais on trouve quand même le temps de venir ici pour s'amuser. On adore les BD.
4: We love comics.
6: How much is this?
7: 2,500.
6: This one is how much?
0: Voilà, Lagos Comic Con met en relation les créateurs avec le public, les professionnels du secteur, les marques, les collaborateurs potentiels. Moïse, vous vous êtes attardé, vous, sur le stand

0: tenue par l'équipe d'Eta Studios.
1: Effectivement, c'est un des studios émergents de Lagos dont Henrietta Olayinka Edu est la fondatrice et patronne. Lunettes fines, pantalons baggy et sweatshirt sombre, Olayinka s'est délectée de présenter et de vendre ses créations elle-même à ses lecteurs et spectateurs.
2: I am a writer with 10 years of experience.
3: Je suis écrivaine et j'ai 10 ans d'expérience. Un jour, je me suis réveillée et je me suis dit, ça fait des années que je travaille comme écrivaine. Pourquoi ne pas me lancer et écrire les histoires que j'ai envie de voir ? Ce parcours s'est avéré bien meilleur que ce à quoi je m'attendais au départ, car ce fut un processus très agréable et toujours enrichissant. Chaque fois que l'on voit le produit fini, chaque fois qu'on le tient entre ses mains, on se dit « Waouh, on a fait un sacré chemin, c'est donc un processus merveilleux ».
0: Alors Moïse, quelles sont les créations de ce studio ?
1: Alors, Eta Studio fabrique des films d'animation, mais surtout des BD en ligne, donc à lire sur tablette ou smartphone, et toujours encore des BD sur papier. Et toutes les histoires sont inspirées par la réalité nigériane et s'appuient souvent sur des héros du quotidien, Olayinka Edu.
3: Nous avons détourné une histoire palpitante et intense qui raconte un détournement d'avion en plein vol. Et Bailout, qui met en scène des frères et sœurs qui, lassés du système judiciaire nigérian, décident de se faire justice eux-mêmes. Et puis, il y a Moirai, qui suit des sœurs qui découvrent tout un monde caché. Puis il y a aussi Ted Bro, un chômeur embauché dans l'entreprise de l'un de ses anciens camarades de classe. Il pense qu'il s'agit d'un emploi classique dans le secteur de la tech, mais à son insu, il s'agit d'une arnaque en ligne.
4: C'est le checkpoint. So you're supposed to reach the checkpoint in a stipulated time. If you don't reach,
0: La Lagos Comic Convention, c'est bien sûr un espace de vente avec des séances de dédicaces, mais pas seulement, Moïse. Hein.
1: C'est aussi une expérience pour tester des jeux en 2D et des outils de réalité virtuelle comme sur l'espace d'Africa Comiked, une plateforme dédiée aux créatifs africains du numérique, Jeremiah d'Africa Comiked.
5: Depuis très longtemps, c'est comme si en Afrique nous n'étions que des consommateurs, n'est-ce pas ? Mais nous ne voulons plus nous contenter d'être des consommateurs. Nous voulons aussi produire ce qui est consommé sur les autres continents. Nous avons également créé une plateforme qui aide les studios et permet aux studios de trouver des partenaires à publier leurs jeux de A à Z. Nous sommes donc une rampe de lancement pour les créatifs. Il s'agit d'une communauté panafricaine regroupant aussi bien les pays francophones que les pays anglophones. Et tant que vous souhaitez travailler avec nous, nous sommes bien sûr intéressés par une collaboration avec vous.
4: Working with you.
0: Et puis ce rendez-vous est aussi l'occasion de nombreuses tables rondes par secteur, de discussions informelles pour évoquer le présent et le futur de toutes ces filières qui surfent sur les récits de super-héros, Moïse.
1: Sandra Alabi, par exemple, a contribué à un des nombreux débats sur la scène principale de la Lagos Comic Con Convention. À 27 ans, cette jeune femme est responsable de projets culturels à Lagos.
6: Les anciens qui détiennent nos histoires nous quittent. Nous n'avons plus accès aux bonnes sources d'informations. Et comment pouvons-nous préserver ces informations ? Grâce à nos bandes dessinées, grâce à la narration, grâce à nos écrits. Ce qui nous a aidés, c'est l'ère numérique, mais aussi la possibilité qui nous est offerte de découvrir des réalités qui sortent des normes habituelles.
0: Voilà pour ce reportage de Moïse Gomis à Lagos. Moïse, que l'on retrouvera bientôt dans l'émission pour nous parler d'un festival qui se tiendra bientôt à Lagos, festival du film réalisé avec l'intelligence artificielle. Je ne sais pas s'il faut s'en réjouir ou pas. On verra cela avec lui.
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0: Dorcy Rougamba, en un mot de conclusion, on a entendu dans ce reportage la volonté de Jeremiah de proposer un récit africain aux générations actuelles et de ne pas se contenter de les laisser consommer ce que produisent les autres pays. Je me demandais si ce roman, Les enfants gâtés de Boutaré, vous l'avez aussi écrit en pensant à la jeune génération, à celle qui est née après 1994.
8: Absolument. Enfin, d'abord j'ai des enfants, mais aussi tout autour de moi, des jeunes qui sont nés après. pour qui cette réalité est hors de portée complètement. En fait, quand on regarde l'histoire du Rwanda, c'est que 30 ans après, on réalise que la grande histoire a fini par écraser la petite histoire. Donc, les victimes ne sont plus que des nombres. Et on sait, aujourd'hui, le génocide est venu quasiment la porte d'entrée dans l'histoire du Rwanda. Mmh. Mais parfois, on ne sait que ça, on sait le gigantisme de l'événement. Mais qui étaient-ils? Qui étaient ces gens-là? C'est aussi pour leur rendre justice, parce qu'ils n'ont pas été que des victimes.
0: D'où l'importance de leur redonner vie, comme vous le faites dans ce beau roman d'Orsero Gamba. Merci d'avoir été avec nous.
8: C'était un plaisir.
0: Les enfants gâtés de Boutaré est paru chez Jean-Claude Lattès sur le Pont des Arts, avec Pierre Plantier à la réalisation, à la coordination Clémence Delfort. On se retrouve demain 15h10, temps universel, avec le plasticien camerounais Hervé Yamgen. À demain.
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1: Merci d'être à l'écoute de RFI, les 17h à Paris, 15h en temps universel et 18h à Aden. Le journal vous est présenté par Charlotte de Rouen. Bonjour Charlotte.
2: Bonjour Caroline, bonjour à tous. Au Yémen, les rebelles houthis alliés de l'Iran renforcent leur contrôle sur le détroit de Bab el-Mandeb et répliquent aux frappes saoudiennes. Cette route maritime est particulièrement importante pour les exportations saoudiennes de pétrole. Les appels à ralentir le développement de l'intelligence artificielle se sont multipliés ces derniers jours, notamment de la part de grands patrons américains, ce qui inquiète les marchés. Et puis la sécheresse sévit toujours en Europe et elle a de lourdes conséquences économiques. En Allemagne notamment, le trafic de marchandises par péniche sur le Rhin est très ralenti à cause du faible niveau de l'eau. La réunion qui devait avoir lieu aujourd'hui entre l'Iran et les pays du Golfe pour parler du détroit d'Ormuz a été reportée à une date ultérieure. Selon Téhéran, c'est l'Arabie Saoudite qui a demandé ce report. Riyad aurait invoqué la situation au Yémen. L'Arabie Saoudite est en effet aux prises avec un autre conflit à sa frontière sud. Les rebelles yéménites houthis ont annoncé aujourd'hui des frappes contre des cibles militaires en territoire saoudien. Réponse aux frappes menées hier par le royaume sur les rebelles. Parallèlement, les Houthis continuent de resserrer leur contrôle sur le détroit de Bab el-Mandeb. Oriane Verdier.
3: En effet, les autorités houthis affirment avoir pris le contrôle d'autres îles stratégiques au nord du détroit de Bab el-Mandeb et donc aux portes de la mer Rouge. Les rebelles yéménites renforcent ainsi jour après jour leur emprise sur une voie maritime majeure et imposent un blocus aux côtes saoudiennes. Après la fermeture du détroit d'Ormuz à l'est, l'Arabie saoudite avait dévié ses exportations de pétrole brut en empruntant la mer Rouge. Il y a 2 semaines encore, les houthis soutenus par l'Iran contrôlaient la partie nord-ouest du Yémen. En quelques jours d'affrontement, ils sont arrivé à prendre le contrôle de toute la côte yéménite qui longe la mer Rouge jusqu'au détroit de Bab el-Mandeb. Face à eux, des forces gouvernementales yéménites fragmentées. Ces dernières sont soutenues par le grand voisin saoudien qui semblait peu enclin à s'engager concrètement dans une nouvelle guerre au Yémen. Hier soir, les forces gouvernementales ont annoncé avoir lancé une contre-offensive en direction de la côte. Ce conflit risque de durer. La guerre déclenchée en 2014 entre ces deux forces avait été gelée par une trêve conclue il y a 3 ans. Seulement.
2: Oriane Verdier, le Premier ministre algérien est arrivé à Bamako pour une visite officielle. Au programme, une réunion de travail entre les deux délégations et une rencontre avec le chef de la junte. Il y a 3 semaines, c'est son homologue malien Abdoulaye Maïga qui avait fait le déplacement à Alger, signe de la volonté de relancer la coopération entre les deux pays. 12 pays européens appellent l'Union européenne à se renforcer dans l'Arctique face à la menace russe, alors que les tensions sont de plus en plus importantes avec Moscou sur fond de guerre en Ukraine et que le président américain a fait part il y a quelques mois de ses velléités d'annexion du Groenland, territoire autonome danois. La France, le Danemark ou encore la Suède demandent à Bruxelles de muscler la présence européenne dans la région arctique, demande à l'occasion d'un sommet qui se tient ce lundi en Finlande. L'ONU appelle à une action urgente autour de l'intelligence artificielle, évoquant des risques sans précédent posés par les systèmes les plus avancés. Plusieurs patrons américains du secteur ont eux-mêmes plaidé pour un ralentissement des avancées dans le domaine. Celui d'Anthropic, Dario Amodei, appelait samedi à ralentir la vitesse de développement de l'IA. Il est nécessaire, selon lui, de temporiser l'amélioration pour prévenir les risques. Une position soutenue par Elon Musk ainsi que Sam Altman, le patron d'OpenAI. En tout cas, ces appels inquiètent les marchés, Alice Broussard.
4: Les actions mondiales liées à l'intelligence artificielle ont souffert lundi matin, notamment celles des entreprises qui ont énormément investi dans ces infrastructures, à savoir les data centers ou encore les puces. En Asie, les géants sud-coréens Samsung Electronics ou SK Hynix ont clôturé en baisse de 4 et 6% respectivement. SoftBank, l'un des plus grands investisseurs d'OpenAI, a vu son cours chuter de plus de 13% au Japon et même moins exposé à la tech que d'autres marchés. La Bourse de Paris réagit elle aussi vers 11%. 15h, le CAC 40 reculait de 0,75%. Mais malgré ces effets concrets, le ralentissement du développement de l'intelligence artificielle est-il encore possible? Car la concurrence est telle, avec des centaines de milliards d'investissements en jeu, qu'aucun des fleurons de cette technologie ne se risquera à lever seul le pied. Anthropic se dit prêt à se coordonner avec ses rivaux, mais il exclut la Chine. Il y a donc une dimension géopolitique qui entre en jeu, car si les États-Unis ralentissent, la Chine pourrait bien gagner la bataille de l'IA. Et ça, c'est l'une des plus grandes craintes de Donald Trump.
2: Donald Trump qui s'en est pris au patron d'Anthropic, on le disait, fustigeant une conspiration malsaine contre l'IA. Les autorités israéliennes mènent une politique visant à éliminer toute possibilité de nation palestinienne. C'est ce que dénonce l'ONG israélienne B'Tselem. Dans un nouveau rapport, l'Organisation de défense des droits de l'homme évoque la multiplication des violences en Cisjordanie occupée, les restrictions à l'encontre de Palestiniens, restrictions de mouvement, étouffement économique, destruction sociale et politique, mais aussi la conquête du territoire palestinien. Le ministre de la Culture israélien veut déchoir deux réalisateurs de leur nationalité, Yuval Abraham et Rachel Zohr, ont remporté hier le prix spécial à la Mostra de Venise pour leur documentaire NASA. Leur film montre témoignages d'anciens militaires à l'appui que les mécanismes utilisés par l'armée israélienne pour éliminer les civils palestiniens dans la bande de Gaza. RFI 17h et 6 minutes à Paris, en France, le procès d'Othman Garrido s'est ouvert ce lundi devant la Cour spéciale. L'homme est accusé de meurtre commis en Syrie et en Irak sous le règne de l'État islamique. Devant la Cour, il a partiellement reconnu les faits, assuré avoir cheminé pour se distancer de l'idéologie depuis son arrestation en 2020. Aujourd'hui âgé de 32 ans, il encourt la réclusion criminelle à perpétuité. Il est le seul homme survivant de sa famille. Son père et ses deux frères ont été tués sur place. Interdire l'accès aux réseaux sociaux pour les moins de 15 ans, la France soumet ce lundi une nouvelle version de son projet de loi à l'Union européenne. Le Conseil constitutionnel avait considéré le mois dernier que le texte adopté par le Parlement portait atteinte à la liberté d'expression. Alors, qu'est-ce qui change dans cette nouvelle mouture à Rambeng?
0: Dans le nouveau texte présenté ce lundi, la France adopte une stratégie de contournement de la censure du Conseil constitutionnel. Comment? En ciblant des fonctionnalités favorisant l'addiction et non les plateformes, comme c'était le cas dans le projet de loi initial. Au lieu d'interdire l'accès aux applications, il est question dans la version remaniée d'appliquer des restrictions d'âge aux plateformes qui utilisent une dizaine d'outils jugés nocifs pour les mineurs. C'est le cas par exemple du déclenchement automatique des vidéos, des notifications pendant la nuit, ou encore de la possibilité de communiquer avec des inconnus. Le nouveau texte prévoit également l'introduction d'un accord parental uniquement pour les 13-15 ans dont les parents pourront autoriser leur inscription. Cette nouvelle proposition a pour effet d'éviter l'argument d'atteinte à la liberté d'expression des adolescents. Nous irons jusqu'au bout pour trouver une voie de passage conforme aux observations du Conseil constitutionnel, mais aussi au droit européen, a assuré sur X le président Macron. La présidente de la Commission européenne devra présenter ce mercredi ses propositions sur ce sujet.
2: Elle ne fait plus les gros titres, mais la sécheresse est toujours bel et bien présente en Europe. Le Rhin, par exemple, est toujours à un niveau très bas en Allemagne. C'est une alerte de l'Agence allemande des eaux intérieures et ça a des conséquences sur les bateaux, notamment les péniches qui circulent moins facilement, ce qui augmente mécaniquement le coût du transport de marchandises, Simon Rosé.
5: Kaup, dans l'ouest de l'Allemagne, est un passage stratégique pour la navigation sur le Rhin. Ce dimanche, la jauge de référence n'y est que d'une vingtaine de centimètres. Ce n'est pas la profondeur du fleuve, mais le seuil à partir duquel il est navigable. Cette jauge était encore à 50 centimètres il y a 10 jours. Une situation critique, selon la Fédération des chambres de commerce régionales, qui estime que le niveau est aujourd'hui si bas qu'il n'est désormais plus viable économiquement de transporter des marchandises par péniche, car moins il y a d'eau, moins les bateaux peuvent être chargés pour transporter la même quantité. Il faut donc multiplier les trajets et les prix flambent. Désormais, la facture approche les 170 euros la tonne contre 100 euros il y a encore quelques jours. Une partie du fret est donc reportée vers les trains, vers les camions. Un problème pour le climat et l'industrie européenne. Le Rhin transporte quotidiennement produits chimiques, carburants, charbon, matières premières vers les grands bassins industriels allemands. Quelques pluies ont certes apporté un léger répit, mais pas suffisamment pour rétablir la navigation normale. Et les chambres de commerce se préviennent: si on ne lutte pas contre le changement climatique, ces épisodes vont durer et se répéter.
2: Simon Rosé du service environnement de RFI. Et tout de suite, on retrouve Nathalie Amard pour Sur le pont des arts. Bonjour Nathalie.
6: Bonjour Charlotte et merci. Il est bientôt 17h10 à Paris, 2h de moins en temps universel.
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0: Bonjour à tous, bienvenue. Avec Les enfants gâtés de Boutaré, son dernier roman, Dorcy Rugamba explore la vie d'avant le déchaînement de la violence au Rwanda. Une vie encore inconsciente de l'irréparable qui va être commis avec le génocide des Tutsis en 1994. Mais une vie où la violence prend aussi de façon insidieuse racine dans la société. Au cœur de ce roman, Binwa, qui effectue à Boutaré, où il a grandi et fait ses études, un voyage pour se rafraîchir la mémoire. Ses souvenirs font revivre une ville universitaire vibrante, bouillonnante, où la jeunesse s'amuse. C'est un roman qui sonne comme un retour en enfance et en insouciance. Dorcy Rugamba est avec nous sur le Pont des Arts. Bonjour et bienvenue sur RFI, Dorcy Rugamba.
1: Bonjour.
0: Merci d'avoir accepté notre invitation. Binwa, Hamza et les autres, tous ces jeunes au cœur de votre roman, n'ont pas conscience de la chance qui est la leur de faire des études dans cette ville, dans la plus grosse université du pays. C'est en cela qu'ils sont gâtés.
1: Oui, ils sont gâtés. J'avais un professeur qui avait l'habitude de dire qu'il appelait ça les enfants gâtés du tiers-monde. Parce que c'était une minorité qui avait eu la chance de faire des études supérieures, qui avait une bourse qui était l'équivalent d'un salaire d'un fonctionnaire. Donc qui était dans des conditions assez extraordinaires et qui n'en avait pratiquement pas conscience.
0: Ouais, finalement. Et qui est pourtant une génération qui va être percutée de plein fouet par l'histoire. Ouais. Ils sont gâtés aussi dans le sens où ils sont un peu abîmés par cette
1: totalement,
0: histoire.
1: Totalement, il y a le double sens justement du mot gâté. C'est une jeunesse aussi gâchée qui s'est abîmée dans la politique quand le pays bascule dans la guerre civile et puis après le génocide. Et finalement, cette jeunesse se trouve dans ce campus universitaire. Et la jeunesse est la cible, justement, de la propagande et de la politique. C'est dans cette tranche d'âge que vont se recruter les miliciens, donc la chair à canon,
0: ouais,
1: que l'on va jeter contre les populations.
0: Et c'est sur cette tranche d'âge que vous vous concentrez, ce qui en fait un roman plein de vie, hein, la vie des campus, les amours, les rivalités de clans, les bagarres. Lorsque le génocide a commencé, Dorcy Rugamba, vous étiez étudiant à Boutaré, c'est d'ailleurs ce qui vous a protégé, permis de fuir vers le Burundi, alors que vos parents, vos frères et sœurs ont été tués, vous l'avez raconté, hein, au matin du 7 avril 94. C'est là que s'arrête le parallèle entre vous et Binwa, cette ville. Il n'est pas votre double romanesque.
1: Il n'est pas mon double romanesque, mais je lui ai prêté un parcours que moi j'ai eu. Donc j'ai grandi vraiment dans cette ville que je connais très très bien. Ça a été, je la connais depuis que je suis tout petit. Et je lui ai fait faire le même parcours scolaire, en fait. Elle a fait la même école primaire, le même internat catholique, et puis après l'université, dans la même période. Et donc, je voulais traiter vraiment cette réalité que je connais très bien. Mais par ailleurs, on est complètement différents. Je ne viens pas de la même famille que la sienne. Donc, les ressemblances s'arrêtent là.
0: Et puis, lui a choisi le cinéma.
1: Alors et lui, il a choisi le cinéma.
0: Plutôt le théâtre, le roman,
1: oui.
0: L'écrit. Le cinéma, nous en parlerons dans cette émission avec Marjorie Bertin. Bonjour Marjorie.
2: Bonjour Nathalie, bonjour Dorcy.
0: Bonjour. Vous nous ferez découvrir une pionnière sénégalaise du 7e art.
2: Oui, elle s'appelle Safi Faye, elle est considérée comme la première femme cinéaste d'Afrique subsaharienne. C'est une réalisatrice qui a su s'armer de beaucoup de patience pour faire ses films, qui ont été salués dans toute l'Afrique. Et je vous raconterai le destin fascinant d'une jeune femme qui était institutrice et qui a tout mis en œuvre pour réaliser son rêve.
0: Et puis nous passerons également par Lagos, où vient de se tenir la 15e Comics Convention. Rendez-vous pour célébrer les super-héros made in Nigeria.
3: Les bandes dessinées, c'est le top. Elles nous permettent d'imaginer, pas vrai? Les BD sont des bénédictions, des cadeaux pour nous. Je veux dire, à Lagos, la vie est dure en ce moment à cause des transports, de l'électricité, du réseau, de tout. Ouais, mais on trouve quand même le temps de venir ici pour s'amuser. On adore les BD.
4: We love comics.
0: Voilà, on retrouvera en direct de Lagos notre correspondant Moïse Gomis.
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0: Dorcy Rugamba, Binwa, le personnage de votre roman, quand s'ouvre ce roman, a passé l'âge des comics, hein, cet âge-là est révolu, mais il revient à Boutaré justement pour revivre ces années-là. Vous écrivez qu'il n'a jamais pu fermer la porte sur sa jeunesse. Qu'est-ce que ça signifie ?
1: Je crois que c'est la réalité de beaucoup de gens, en tout cas de ma génération, qui ont connu l'avant et l'après. L'année 94 est une césure complètement, c'est l'année charnière, donc il y a l'avant et l'après. Mais tous ceux qui sont partis ont emporté complètement leur lieu de vie. On n'arrive pas à en sortir, et spécialement de la ville de Boutaré. Donc on continue à tourner en rond dans cette ville, on l'emporte avec nous. Et lui aussi n'a jamais su se faire à l'idée, même en choisi de vivre à Dakar. Mais la ville de Boutaré l'habite autant qu'il l'a habité lui-même. Mmh. Et il revient sur cette terre-là pour se trouver, tout simplement, lui-même, de ne pas être écartelé entre la vie d'avant et celle d'après.
0: Pour se confronter à ses souvenirs, il revient donc sur ces lieux. Boutaré, pour lui, c'est la ville des découvertes, de l'adolescence, de toutes les premières fois, évidemment, les premiers émois amoureux, mais aussi la première expérience de cinéma, la première radio qu'il se fabrique, et même la première expérience de la violence, on aura l'occasion d'en reparler tout à l'heure, mais des clans, de la capacité des humains à se confronter les uns aux autres, tout cela pour lui est attaché à cette ville-là.
1: Complètement, c'est la ville qu'il a produite tout simplement, qu'il a mise au monde, donc de toutes les expériences fondatrices. C'est pour ça aussi que c'est un roman d'apprentissage, c'est que c'est vraiment le parcours depuis l'enfance jusqu'à l'adolescence et puis le basculement dans le monde des adultes. Tout ça est attaché à cette ville qui a une particularité, la ville de Boutaré, c'est que c'est quasiment une ville qui a perdu tout son tissu social. C'est une ville martyr qui a commencé par résister. La ville de Boutaré n'a pas basculé dans le génocide tout de suite. Donc il y a eu pratiquement deux semaines.
0: Les tueries, ils sont arrivés deux semaines après.
1: Mais alors quand les miliciens sont arrivés, ils étaient déjà vraiment complètement imbibés de sang. Donc ça a été un massacre absolu. Et une partie a fui. Donc c'est-à-dire que la ville elle-même, moi j'avais fait cette expérience vraiment 2 ans après le génocide, en parcourant la ville de Boutaré, que je connais très bien, en me rendant compte que la ville est toujours là, pas de stigmate de la guerre, il n'y a pas de traces de violence, mais par contre, plus personne.
0: Plus personne.
1: Je ne reconnaissais plus personne.
0: Vous le racontez également dans le roman, parce qu'elle tient effectivement une place importante dans le roman, cette ville-là. Mmh. Vous dites, les enfants d'ici, en parlant de Boutaré, ne jouaient pas à la guerre, ils méprisaient les soldats. En revanche, les poètes y étaient vénérés comme des dieux. C'est une ville d'énorme effervescence intellectuelle, littéraire, poétique.
1: Complètement. Et d'ailleurs, l'emplacement de Boutaré a été choisi à cet effet. Cette partie-là du sud du pays était la terre des poètes déjà, qui habitaient dans le Nyaruguru, dans le Bufundu, ce sont des régions, mais elle a été choisie aussi parce qu'elle est limitrophe du Burundi. Donc comme capitale culturelle intellectuelle de la région des Grands Lacs. Donc c'est l'endroit qui a été façonné pour former les élites, y compris des élites pas seulement au Rwanda. Le prince Louis Guagasole, par exemple, qui a obtenu l'indépendance du Burundi, a été formé là-bas. C'est un ancien élève, justement, du groupe scolaire. Et depuis dès les années 30, cette ville s'est constituée autour d'une industrie de l'enseignement. Ce qui faisait d'ailleurs que les gens de Boutaré aimaient dire qu'ils sont les traits de naissance. Donc, quasiment tout tournait autour de plusieurs campus scolaires, des instituts de recherche. Mais c'est aussi dans les années 80, un pouvoir qui est à la fois ethniste et régionaliste, qui est des militaires du Nord, vraiment, qui ont exclu aussi une partie du Sud. Le Sud les déteste totalement. Donc c'est une ville qui est en résistance, qui est en fronde complètement contre des garnisons militaires qui sont sur place. Et c'est souvent vraiment, il y a des bagarres très permanentes. C'est pour ça que les enfants ne jouent pas à la guerre, c'est qu'ils détestent les soldats.
0: Oui. En revanche, les campus sont des lieux de résistance, pour le coup, à ce qui est en train de se tramer. Alors avec Binois, avant de plonger dans les souvenirs du campus, on plonge dans l'enfance. Mmh. Il y a 3 sœurs, il y a une mère, Bernadette, dont il est le chouchou absolu, inconditionnel. Il y a Calix. Un père très respecté, assez craint, mais dont on comprendra par la suite que lui aussi a ses failles et ses souffrances. Le personnage de Bernadette est intéressant parce que elle est, je crois que son métier officiel c'est d'être dactylo, mais elle est aussi écrivain public. Mmh. Et à travers elle, à travers les gens qui défilent devant elle, on a aussi le portrait de cette ville de Boutaré, les gens qui cherchent du travail, ceux qui ne sont pas justement les enfants gâtés, ceux qui ont des soucis avec l'administration, et puis une mère aussi qui veut rompre définitivement avec une fille qui a déshonoré la, la famille.
1: Oui, alors Bernadette, évidemment, c'est une époque analogique où justement les lettres avaient une grande importance, la poste, donc elle travaille à la poste, donc c'est comme ça que les gens communiquent, et elle utilise justement sa profession, son talent, pour aider dans son entourage tous ceux qui ont des lettres à écrire, mais pour aussi lire des lettres à ceux qui n'ont pas été à l'école. Et puis finalement, ça devient presque comme un cabinet de psy. C'est-à-dire que
0: Elle se confie à elle.
1: Donc elle reçoit quand même pas mal de confidences. Et spécialement de la part d'adolescentes, justement, qu'elle reçoit à l'heure magique. C'est-à-dire vraiment quand leur...
0: Entre chien et loup.
2: C'est beau cette idée d'heure magique,
1: justement. Parce que souvent les photographes appellent ça l'heure magique. Parce que le soleil est d'une douceur... Et c'est le moment où elle reçoit alors des adolescentes qui sont en train de découvrir les premiers émois amoureux, qui ne savent pas. Et c'est un rôle en fait qui existait dans la société rwandaise, pas que, dans la région en général parfois, il y a dans une famille un triangle. C'est-à-dire que il y a une tante toujours qui peut régler les problèmes que les parents ne savent pas régler.
0: C'est-à-dire qu'il y a d'un côté une société qui est régie par la religion, où aussi la croyance se manifeste extrêmement régulièrement et assidûment, etc. Mais où il y a cette espèce d'amortisseur, on peut dire, social.
1: D'amortisseur social. Puis c'est une réalité de boutage. Je crois que les gens qui ont vécu là-bas ont tous eu plusieurs parents. Il y avait cette responsabilité que les adultes avaient envers les enfants. Et il y a cette mère, effectivement, mais ça c'est aussi une réalité sociale que j'ai connue, qu'on a tous grandi avec des filles qui ne reviennent plus sur les bancs des écoles, parce que elles ont été bannies par leur propre famille, parce qu'elles étaient filles mères. Et donc toutes ces filles-là atterrissaient sur le trottoir ou étaient entretenues. Donc ça c'est une des réalités difficiles à laquelle Bernadette va être confrontée.
0: À laquelle Bernadette est confrontée. Alors c'est l'une des femmes marquantes de ce roman d'Orsi Rugamba. La deuxième à laquelle on s'attache vraiment très fort au fil de la lecture, c'est Rose, dont vous dites qu'elle fait partie des femmes condamnées à vivre dans l'ombre parce qu'elle a fauté, des femmes que l'on gomme, comme vous venez de le dire, de l'histoire familiale, qui sont obligées de changer d'identité. Elle était Maryse, elle est devenue Rose. Et si vous voulez bien, il y a un passage du roman que je voudrais que vous nous lisiez où il est question de Rose.
1: Rose avait rangé Maryse dans un coffre qu'elle fermait à double tour. Elle aussi avait condamné cette fillette à l'exil. Parfois, quand l'orage grondait, elle sortait Maryse de sa boîte et étendait ses effets sur le lit. Et se déshabillait, enfilait péniblement sa robe d'écolière bleu marine, faisait glisser jusqu'au cou son chapelet de prière à grains verts clairs fluorescents, au bout duquel pendouillait la médaille de l'Immaculée Conception, puis sortait dans la cour s'exposer aux éléments. Ses sœurs, ses cousines n'étaient plus là pour rire, chanter et danser avec elle sous la pluie, mais elle retrouvait les mêmes sensations d'insouciance et d'innocence. Elle restait là à rire, à chanter, à danser toute seule, jusqu'à ce que la pluie l'ait entièrement lavée, puis retourner à l'intérieur, faire sécher sa robe et rentrer Maryse dans sa cage. La seule photo qu'elle possédait de Maryse se trouvait dans le coffre également, sur sa vieille carte d'étudiante. Sur cette photo, en noir et blanc, grossièrement balafrée par un cachet du groupe scolaire de Boutaré, Maryse souriait et regardait l'objectif avec les yeux espiègles d'une enfant de 12 ans.
0: Cette sorte d'exil intérieur auquel la société condamne Maryse dans votre roman d'Orsi Rugamba, cette fille perdue pour la société rwandaise, elle va jouer un rôle capital dans la vie de Binois.
1: Totalement. Totalement. En fait, il y a presque... C'est une histoire à trois. C'est-à-dire que Binois, en rentrant dans le monde des adultes, justement des adolescents, de ces... jeunes hommes, mais qui sont encore des enfants, découvrent aussi, le contact, les femmes, la sexualité, et c'est comme ça qu'il a atterri justement dans le bordel de Rose, puisque c'est devenu son métier. Et ça va pas se passer nécessairement comme il l'attendait. Donc finalement, c'est une fille qui va vraiment jouer un rôle dans son évolution. Et elle va jamais lui révéler en fait qu'elle est en lien avec sa propre mère.
0: Absolument. Mmh. Elle est son amie, elle est sa confidente, elle est celle avec qui il peut lâcher prise alors que sur le campus, l'environnement devient ouais. toxique. Elle a aussi cette fonction-là pour lui. Mmh. Et elle va aussi, elle qui a dû se débrouiller beaucoup seule, prendre les autres sous son aile, pas seulement Benoît.
1: Complètement.
0: C'est une bienfaitrice, Rose.
1: C'est même une héroïne. C'est même une héroïne. Ça aussi, c'est quelque chose auquel je voulais rendre justice, parce qu'on s'est rendu compte que au moment du génocide, c'est des gens qui parfois ne sont pas considérés par la société, qui sont révélés avoir le plus de courage, affronter la mort. Parfois, certains étaient des brigands, d'autres étaient... Une personne qui fait le métier de Rose n'est pas du tout considérée par la société. Socialement, elle a un stigma. Et pourtant, beaucoup de gens invisibles se sont révélés face à la mort, face aux menaces d'un plus grand recours que ceux qui normalement vivent.
0: C'est une juste en fait. Rose.
1: Totalement.
0: Elle va risquer sa vie pour sauver d'autres vies.
1: Complètement.
0: Vous dites que vous vouliez rendre justice à ces justes-là.
1: Oui, oui.
0: Parce que on ne parle pas suffisamment d'eux aujourd'hui dans le Rwanda d'aujourd'hui.
1: On en parle.
0: 30 ans plus tard.
1: Non, on en parle, mais c'est une leçon de l'histoire. Par exemple, les gens se sont par exemple réfugiés dans les églises, pensant que justement c'est l'espace sacré où ils vont être protégés. Et paradoxalement, ben pas dans toutes les églises évidemment, j'ai pas envie de jeter l'opprobre sur l'église, mais quand même, il y a eu des prêtres qui au contraire, dont c'est la profession plutôt justement qui
0: de protéger,
1: qui ont donné les gens, il y a eu des médecins, donc c'est ça aussi, c'est ce que l'histoire nous a, rien n'est simple, tout est complexe. Et tout est complexe, et ça aussi, ça fait partie de cette complexité-là. J'ai travaillé, par exemple, sur cette partie-là du personnage de Rose, en m'inspirant d'une histoire réelle, d'une femme qui faisait pas le même métier, mais qui s'est inventé des pouvoirs magiques pour des super pouvoirs pour pouvoir protéger les personnes qui s'étaient réfugiées chez elle. Et donc, les gens ont utilisé toute forme de recours, d'armes, parfois spirituelles. Oui, totalement.
0: On va marquer une première pause musicale d'Orsi Rougamba avec quelqu'un dont vous parlez dans ce livre, Les enfants gâtés de Boutaré, c'est Mbili Abel.

0: Boyaïe, la reine Mbiliabel sur le pont des Arts. C'était important qu'elle figure dans votre roman, dans Sirugamba.
1: Absolument.
0: Elle est citée à plusieurs reprises.
1: Et c'est le son des années 80, parce que dans toute la région, elle a régné vraiment sur la région des Grands Lacs, voire bien au-delà, dans l'Afrique. C'est une reine de la rumba. Il y avait l'époque de deux voix féminines très très fortes, Mbiliabel et Tchalamoala. Et c'était absolument important, mais en fait culturellement, je crois que la région tout entière était sous une influence culturelle quand même très très forte du Congo voisin, qui s'appelait le Zaïre. Mm-hmm. Et donc c'est le moment où la sape des vers se déploie sur nous.
0: Oui. C'est ce que j'allais dire. Ce roman est plein de ces choses-là, de ces, mm-hmm. de ces petites choses de la vie. Ça tranche radicalement avec votre dernier ouvrage, mm-hmm. Sirugamba, qui était Ewa Rwanda, lettre aux absents, où vous vous adressiez aux vôtres, à vos parents disparus. Cette fois, c'est vraiment la vie d'avant 94, la jeunesse du campus, l'insouciance, les rivalités de clans, les héros, le roi de la NBA, Michael Jordan. Ça va très loin d'ailleurs, hein, sur ce campus, l'amour de l'icône du basket, puisque dans l'équipe de l'université, Binoué et ses amis vont chacun prendre le nom d'un des joueurs des Chicago Bulls. Et puis effectivement, la SAP qui fait des adeptes de plus en plus nombreux à Boutaré, c'est une jeunesse connectée à la région et au monde.
1: Et au monde, oui. Et puis ça coïncide en fait avec l'arrivée de la télévision qui n'existait pas avant. Et la télévision va arriver avec les messes de la NBA. C'est vraiment la Dream Team qui part aux Jeux Olympiques et qui avec Michael Jordan qui est une divinité complètement de ces années-là. On s'en rend compte aujourd'hui.
0: Vous, il vous a fait rêver?
1: Ah, totalement. Moi, je jouais au basket, donc je sais très bien que ce sont des noms que nous sommes tous choisis. Chacun avait choisi. Il fallait que chacun ait une part sur lui de Michael Jordan, un pulse, soit une chaussure, soit un t-shirt, soit quelque chose, mais c'est des moments d'excitation absolue. La musique en fait partie aussi, la SAP en fait partie, mais bon, c'est pas une jeunesse aussi connectée qu'elle l'est aujourd'hui. La radio était le média absolu. Qui nous
0: pour
1: a éduqués, mais qui a tué aussi, malheureusement.
0: Pour le meilleur et pour le pire, parce que c'est ce que j'allais dire, c'est que l'insouciance, elle est là, et vous la montrez, et c'est très beau, mais la toile de fond est plus sombre, et on la sent petit à petit monter dans le roman. Par exemple, quand Binoît, Sélémani et Hamza fabriquent des pétards à peu de frais, là, je ne sais pas s'ils sont déjà à la fac ou encore...
1: Ils sont tout jeunes encore.
0: Voilà, ils sont encore tout jeunes, ils en sont très fiers, alors que ces détonations vont provoquer un vent de panique chez les plus âgés qui ont connu les massacre des années 60, il provoque un véritable chaos. Et là, on comprend le contexte, on comprend ce qui a précédé et aussi ce qui va suivre.
1: Oui, on comprend aussi le silence des pères, pour parler comme Rachid Benzine. Les pères ne parlent pas, les parents ne parlent pas de ce qu'ils ont traversé. Et donc cette génération ne connaît pas du tout l'histoire. Cette histoire qui a précédé, elle n'est pas partagée par l'organe officiel, justement, qui est la radio. Mm-hmm. C'est pas enseigné dans les livres d'histoire. Et ceux qui l'ont vécu se taisent, parce que c'est dangereux. Mais ça arrive par cet accident-là, parce qu'il y a une peur panique qui attrape les gens, parce que tout simplement, des détonations, évidemment, font remonter
0: des souvenirs.
1: Ouais. Les gamins ne s'en rendent pas compte, mais les aînés, eux, savent effectivement comment le bruit d'une détonation, d'une arme à feu. Et c'est là que Binoît comprend, en fait, ce qu'il ne comprend pas de son père, pourquoi il a ce père cassé, qui est
0: silencieux,
1: mais qui est aussi un peu devenu alcoolique, parce que c'est comme ça qu'il noie son chagrin.
0: Mmh. Mmh. Et puis après le début de la guerre, en 1990, on voit comment, petit à petit, l'université se laisse gagner, elle aussi, par la haine raciale. C'est un processus insidieux, souterrain. Mmh. Binoît lui-même, en tant que Tutsi, se retrouve qualifié de nilotique. Mmh. Alors, on est presque surpris de voir ces mots se glisser là, dans le récit, compte tenu de ce que vous nous avez dit avant, du fait que les étudiants résistent, justement, qu'ils constituent un corps social qui s'oppose aux militaires. Mais malgré tout, ils sont gagnés par ce discours-là.
1: Ils sont gagnés aussi parce que, en fait, toute la jeunesse est devenue une cible. Parce que les partis politiques, le côté extrémiste va vraiment... Une radio va être créée vraiment pour cibler la jeunesse, c'est-à-dire vraiment façonner comme ça, avec de la musique, avec un présentateur qui était très drôle, qui avait une manière de parler, qui parlait le Jones, on va dire. Et eux aussi, finalement, vont les esprits s'échauffent partout. Et ce qui est grave, c'est que, enfin, ce qui est assez, pourquoi est-ce que Abu Taré, c'est assez intéressant, c'est que normalement, une ville culturelle, on se dit que le savoir, la culture vont être les remparts d'une société quand les extrêmes arrivent.
0: Or, pas du tout.
1: Oui, ça devrait l'être, sauf quand ce savoir et la culture, justement, ne sont pas corrompus eux-mêmes. Et qui ne sont pas infestés par l'idéologie. Et dans ce campus-là, contrairement à l'extérieur où il y a une, on utilise des termes qui viennent justement de la bibliothèque coloniale, en fait, pour utiliser les termes de Modimbe, d'une forme d'intellectualisme qui a fini par se convaincre effectivement que l'idéologie il y a un soubassement scientifique derrière. Et donc ces garçons-là qui sont déjà des licenciés ne parlent pas, ils parlent de la manière comment parle un intellectuel qui est déjà gagné par la propagande.
0: Et puis il y a tout un folklore de groupe, on a parlé des clans, un folklore de groupe et j'allais dire presque de meute qui prépare à l'expression de la violence.
1: Qui prépare, en fait les étudiants eux-mêmes étaient dans une forme de groupe, il y a des frats éternité, en fait, qui existe, comme on peut les trouver dans toutes les universités, un bizutage. Mais ces fraternités, d'abord, sont vraiment sur un seul mode qui n'est pas politique, mais qui est plutôt plus l'accès aux étudiantes, qui sont très peu nombreuses, hein, qui sont une minorité de 10% à l'époque de filles qui pouvaient faire les universités. Alors on a certains qui arrivent justement à être en couple, qui deviennent un petit peu des hommes du monde, en fait, très bien habillés, qui sont très bien sapés, et une partie qui est plutôt plus dans une forme de contre-culture. Mais cette capacité à se regrouper va être dans la forme récupérée aussi, c'est-à-dire que la structure, ces étudiants ont même un organe de renseignement dans l'université elle-même qui s'appelle Œil Vigilant. Et tout ça va être retourné pour chasser, cibler et tuer les gens. Et donc là, quand même, la tragédie de ce campus, c'est que c'est dans ce campus, en 94, des étudiants ont tué d'autres étudiants. Donc voilà, ça mène vers ça.
0: Effectivement, c'est vers cette réalité terrible que cela mène. Les moments d'avant, dans le récit d'Orsi Rougamba, ce sont presque comme des flashbacks au cinéma. On a l'impression que Binois, en retournant sur les lieux, se les projette mentalement.
1: Complètement.
0: Pour se faire du bien.
1: Oui, c'est une raison pour laquelle vraiment j'ai voulu que Binois soit un cinéaste. C'est pas par coquetterie, c'est vraiment parce que je voulais que ce soit un livre assez visuel, que ce soit quasiment écrit par l'œil d'une caméra. Et c'est la raison pour laquelle quand Binois va vraiment raconter, ça commence dans le noir, dans un confessionnal, il est avec un prêtre et il se fait ce film quasiment qu'il partage avec cet homme qui n'a pas connu Boutaré. Jusqu'à ce que le jour se lève,
0: par
1: séquence, et puis quand la lumière revient, c'est parce qu'on sort vraiment complètement d'une salle obscure.
0: Le cinéma, encore avec notre pionnière de la culture, ça a été une révélation pour elle, hein, que le 7e art, on parle de la sénégalaise Safi Faye.

0: Et Marjorie, vous avez choisi d'ouvrir cette chronique avec la voix d'une grande chanteuse, Yande Kodou Sen.
1: Oui, je pourrais écouter cette griotte pendant des heures. Et là, elle interprète la bande originale de Mossan. C'est un film de sa compatriote Safi Faye. Alors Safi Faye, elle est née en 1943 au sein d'une famille serrère. Et c'est au Festival mondial des arts nègres de Dakar en 1969 qu'elle fait une rencontre décisive. Elle sympathise avec l'ethnologue Jean Rouche, qui est cinéaste aussi, qui était cinéaste, qui va lui proposer un rôle dans son film Petit à Petit. Et là, c'est la révélation. Cette jeune institutrice de 26 ans décide de tout quitter pour faire du cinéma et elle part étudier en France.
0: Et elle ne fait pas la plus petite école.
1: Eh ben non, elle s'inscrit en ethnologie à la Sorbonne où en fait elle trouve, moi je me souviens c'était encore le cas quand j'étais étudiante, on peut enregistrer, on a des caméras, on a des monteurs à disposition, donc elle fait ça, elle s'inscrit, elle s'entraîne, elle va intégrer la prestigieuse école Louis Lumière et c'est à Paris qu'elle tourne son premier film, La Passante, un court-métrage en 1972, mais ce qui l'intéresse c'est de tourner des films en Afrique. Et ce qu'elle veut, c'est montrer l'Afrique de l'intérieur et devenir une cinéaste internationale. Et elle va également inventer un genre, le docudrama.
2: Ça veut dire beaucoup de documentaires rejoués par une grande mise en scène. Autour de ces éléments convergent une petite histoire et souvent c'est une histoire d'amour.
1: Alors son film le plus célèbre, Kadou Baykat, Lettre paysanne, appartient à ce genre et sort en 1975.
0: Et de quoi parle-t-il ?
1: Eh bien en fait, il est très très beau ce film. Il raconte, il montre les difficultés que rencontrent les paysans dans sa région natale. Elle l'a tourné sur place avec des paysans qu'elle connaît depuis qu'elle est petite, dont elle nous montre la vie, les cases, les soucis avec un réalisme puissant. Je vous propose qu'on écoute un extrait de l'ouverture de ce très beau film en noir et blanc qui a été reçu au Festival du film de Berlin en 1975.
3: Voici mon village, mes parents agriculteurs éleveurs, ma grande famille.
1: Alors dans cette scène, pour que vous imaginiez, les paysans se rassemblent autour d'un petit déjeuner quand même peu conséquent avant d'entamer une journée de labeur et font manger un sac vide, ça ne tient pas debout, dit le chef d'équipe. Alors elle va filmer des hommes, des paysans, mais aussi des femmes, des vieillards et même les jeunes filles, comme dans Mossan, dont l'héroïne, ça vous intéresserait je pense, d'Orsi Rugamba, est une sublime adolescente de 14 ans qui est promise depuis sa naissance à un homme qui travaille à Paris, mais cette jeune fille M. Farah, un jeune de son village. Alors, le film est sublime. Il a été tourné par Jörgen Jörges, le caméraman de Fassbinder, pas moins que ça. Et pourtant, ce film dont je suis sûre qu'il a influencé Mati Diop, elle va mettre des années à le sortir, faute de moyens et par souci d'indépendance, évidemment. Elle en racontait la genèse lors de sa présentation au Festival de Cannes en 1996.
2: Le film a été tourné en 1990. Il y a eu 6 ans de blocage. Et en 96, quand même, il a été achevé. Je pense que c'est difficile aussi bien pour les hommes que pour les femmes. Peut-être un petit point de difficulté de plus pour la femme, parce que moi, j'ai voulu être mère, j'ai voulu être cinéaste, comme dans les temps, j'ai voulu être institutrice. C'est un choix.
1: Donc des contraintes qui forcément lui ont demandé de faire certains choix pour ses films.
2: Je pense qu'il y a moins de difficultés quand c'est des petits films. Éviter en tout cas les films gros budget, parce que ça ne crée que des problèmes.
4: because it only brings hassles.
2: Oui, et c'est le cas de Mossan. Il y a eu un financement international sous le nom de Safi Faye. Je pense que c'est ça qui a créé beaucoup de problèmes.
1: Oui, parce qu'en ce temps-là, au Sénégal, comme en France, et sans doute un peu partout dans le monde, on a beaucoup de mal à confier de l'argent à une cinéaste.
0: Marjorie, elle va finir par contourner ces difficultés, Safi Faye.
1: Oui, alors elle va travailler pour la télévision sénégalaise en parallèle, et surtout, elle va réaliser pour la télé sénégalaise de nombreux films qui malheureusement sont perdus. Safi Faye était contre le streaming, mais au moins Kadou Baykat et Mossan sont disponibles. J'ai pu le voir gratuitement sur YouTube. Elle est morte en 2023. Faut vraiment voir ces films qui continuent de vivre. Et puis, c'est révolutionnaire. Parce qu'en fait, ce qui est intéressant, c'est pas tant ce qui est montré que qui le montre et à qui. Puisque là, le monde entier peut y avoir accès. C'est une Sénégalaise du dedans qui a pris du dehors et dont les films portent un fort message politique et panafricain.
2: J'ai choisi le monde rural parce que je suis une paysanne, parce que mon père a été un peu à l'école, ma mère jamais. C'est des paysans, ils sont venus en ville pour travailler. Mon père est reparti au village, il a 89 ans, ma mère a 72 ans. Et j'ai voulu mettre l'accent sur ce monde qui seulement peut sauver l'Afrique, arriver à son autosuffisance alimentaire. On n'a pas d'industrie, on n'a pas de pétrole, donc il faut cultiver pour que les enfants qui naissent puissent manger à leur faim.

0: Sophie Faye, notre pionnière de la culture du jour. Merci Marjorie.
1: Avec plaisir Nathalie.
0: À très bientôt. Dorcy Rougamba, Sophie Faye s'est saisie de la caméra pour raconter sa réalité, la réalité des campagnes sénégalaises. Vous avez eu envie, vous, parfois, de vous saisir de ce langage du cinéma pour dire ce que vous avez dit au théâtre, dans vos romans ?
2: J'ai fait quelques expériences au cinéma, évidemment. Je connais très bien la communauté du cinéma au Rwanda. Mais je suis plus, je sais pas, naturellement et dans le rythme, beaucoup plus familier
0: du
2: la scène.
0: Du langage théâtral.
2: Oui, oui, oui. J'y trouve plus de plaisir parce que je trouve que voilà, sur la scène, on vit ensemble. C'est une question presque de famille, de compagnie. Il y a quelque chose de très ancien comme ça qui fait, on fait corps. Peut-être le côté corps
0: n'a corps pas commun. Encore été. Oui, ouais. Oui. Et pourtant, j'ai vu que vous figuriez au casting d'un film qui va bientôt sortir. C'est pas une erreur.
2: C'est lequel,
0: un film qui s'appelle Kwibuka, ce souvenir.
2: Ah oui.

0: Nadje, le rappeur nigérien False avec le duo Wiza et Meyi. C'est le choix des programmateurs d'RFI dans la playlist du mois. 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Sur le pont des arts, direction le Nigeria.
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0: Voilà, ils sont passionnés, hein. Ces gens qui parlent du super méchant des comics Marvel, Thanos. On parle d'un rendez-vous très connu des amateurs de pop culture. C'est la Lagos Comics Convention qui s'est tenue ce samedi. Et vous étiez sur place, Moïse Gomis. Bonjour.
3: Bonjour Nathalie.
0: Alors, où sont les super-héros? C'est la question qui était au cœur de cette édition 2026, Moïse.
3: Effectivement, c'était la 15e édition de ce festival. Professionnels et surtout amateurs ont célébré les super-héros Made in Nigeria et d'ailleurs sous plusieurs formats. Animation, jeux vidéo, cosplay, cinéma, littérature et bien sûr de la bande dessinée. King Victor est un Legoshan, fan de BD et pour rien au monde, il n'aurait manqué la Lagos Comic Con 2026.
4: Comics are peak. They allow us to
5: Les bandes dessinées, c'est le top. Elles nous permettent d'imaginer, pas vrai? Tout est possible, tout ce qu'on peut imaginer. Il y a une BD qui en parle. Il suffit de penser à n'importe quoi, même la chose la plus farfelue. Les BD sont des bénédictions, des cadeaux pour nous. Je veux dire, à Lagos, la vie est dure en ce moment à cause des transports, de l'électricité, du réseau, de tout. Ouais, mais on trouve quand même le temps de venir ici pour s'amuser. On adore les BD.
4: We love comics.
6: How much is this?
7: 2,500.
6: This one is that one.
0: Voilà, Lagos Comic Con met en relation les créateurs avec le public, les professionnels du secteur, les marques, les collaborateurs potentiels. Moïse, vous vous êtes attardé, vous, sur le stand tenu par l'équipe d'Eta Studios.
3: Effectivement, c'est un des studios émergents de Lagos, dont Henrietta Olayinka Edou est la fondatrice et patronne. Lunettes fines, pantalons baggy et sweatshirt sombre, Olayinka s'est délectée de présenter et de vendre ses créations elle-même à ses lecteurs et spectateurs.
8: I am a writer with 10 years of experience.
9: Je suis écrivaine et j'ai 10 ans d'expérience. Un jour, je me suis réveillée et je me suis dit, ça fait des années que je travaille comme écrivaine. Pourquoi ne pas me lancer et écrire les histoires que j'ai envie de voir? Ce parcours s'est avéré bien meilleur que ce à quoi je m'attendais au départ, car ce fut un processus très agréable et

0: toujours enrichissant. Chaque fois que l'on voit le produit fini, chaque fois qu'on le tient entre ses mains, on se dit « Waouh, on a fait un sacré chemin, c'est donc un processus merveilleux ».
1: Alors Moïse, quelles sont les créations de ce studio ?
2: Alors ETA Studio fabrique des films d'animation, mais surtout des BD en ligne, donc à lire sur tablette ou smartphone, et toujours encore des BD sur papier, et toutes les histoires sont inspirées par la réalité nigériane et s'appuient souvent sur des héros du quotidien, Olayinka Edun.
0: Nous avons détourné une histoire palpitante et intense qui raconte un détournement d'avion en plein vol. Et Bailout, qui met en scène des frères et sœurs qui, lassés du système judiciaire nigérian, décident de se faire justice eux-mêmes. Et puis, il y a Moirai, qui suit des sœurs qui découvrent tout un monde caché. Puis, il y a aussi Ted Bro, un chômeur embauché dans l'entreprise de l'un de ses anciens camarades de classe. Il pense qu'il s'agit d'un emploi classique dans le secteur de la tech, mais à son insu, il s'agit d'une arnaque en ligne.
1: La Lagos Comic Convention, c'est bien sûr un espace de vente avec des séances de dédicaces, mais pas seulement, Moïse.
2: C'est aussi une expérience pour tester des jeux en 2D et des outils de réalité virtuelle comme sur l'espace d'Africa Comic Head, une plateforme dédiée aux créatifs africains du numérique, Jeremiah d'Africa Comic Head.
3: Depuis très longtemps, c'est comme si en Afrique nous n'étions que des consommateurs, n'est-ce pas ? Mais nous ne voulons plus nous contenter d'être des consommateurs. Nous voulons aussi produire ce qui est consommé sur les autres continents. Nous avons également créé une plateforme qui aide les studios et permet aux studios de trouver des partenaires à publier leurs jeux de A à Z. Nous sommes donc une rampe de lancement pour les créatifs. Il s'agit d'une communauté panafricaine regroupant aussi bien les pays francophones que les pays anglophones. Et tant que vous souhaitez travailler avec nous, nous sommes bien sûr intéressés par une collaboration avec vous.
4: Working with you.
1: Et puis ce rendez-vous est aussi l'occasion de nombreuses tables rondes par secteur, de discussions informelles pour évoquer le présent et le futur de toutes ces filières qui surfent sur les récits de super-héros, Moïse.
2: Sandra Alabi, par exemple, a contribué à un des nombreux débats sur la scène principale de la Lagos Comic Convention. À 27 ans, cette jeune femme est responsable de projets culturels à Lagos.
5: Les anciens qui détiennent nos histoires nous quittent. Nous n'avons plus accès aux bonnes sources d'informations. Et comment pouvons-nous préserver ces informations ? Grâce à nos bandes dessinées, grâce à la narration, grâce à nos écrits. Ce qui nous a aidés, c'est l'ère numérique, mais aussi la possibilité qui nous est offerte de découvrir des réalités qui sortent des normes habituelles.
1: Et voilà pour ce reportage de Moïse Gomis à Lagos. Moïse, que l'on retrouvera bientôt dans l'émission pour nous parler d'un festival qui se tiendra bientôt à Lagos, festival du film réalisé avec l'intelligence artificielle. Je ne sais pas s'il faut s'en réjouir ou pas, on verra cela avec lui.
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1: Dorcy Rugamba, en un mot de conclusion, on a entendu dans ce reportage la volonté de Jeremiah de proposer un récit africain aux générations actuelles et de ne pas se contenter de les laisser consommer ce que produisent les autres pays. Je me demandais si ce roman, Les enfants gâtés de Boutaré, vous l'avez aussi écrit en pensant à la jeune génération, à celle qui est née après 1994.
7: Absolument. Enfin, d'abord, j'ai des enfants, mais aussi tout autour de moi, des jeunes qui sont nés après. Pour qui cette réalité est hors de portée complètement. En fait, quand on regarde l'histoire du Rwanda, c'est que 30 ans après, on réalise que la grande histoire a fini par écraser la petite histoire. Donc, les victimes ne sont plus que des nombres. Et on sait, aujourd'hui, le génocide est venu quasiment la porte d'entrée dans l'histoire du Rwanda. Mmh. Mais parfois, on ne sait que ça, on sait le gigantisme de l'événement. Mais qui étaient-ils? Qui étaient ces gens-là? C'est aussi pour leur rendre justice parce qu'ils n'ont pas été que des victimes.
1: D'où l'importance de leur redonner vie, comme vous le faites dans ce beau roman d'Orsero Gamba. Merci d'avoir été avec nous.
7: C'était un plaisir.
1: Les enfants gâtés de Boutaré est paru chez Jean-Claude Lattès sur le Pont des Arts avec Pierre Plantier à la réalisation, à la coordination Clémence Delfort. On se retrouve demain 15h10 temps universel avec le plasticien camerounais Hervé Yamgen. À demain.
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1: Merci d'être à l'écoute de RFI, les 17h à Paris, 15h en temps universel et 18h à Aden. Le journal vous est présenté par Charlotte de Rouen. Bonjour Charlotte.
2: Bonjour Caroline, bonjour à tous. Au Yémen, les rebelles houthis alliés de l'Iran renforcent leur contrôle sur le détroit de Bab el-Mandeb et répliquent aux frappes saoudiennes. Cette route maritime est particulièrement importante pour les exportations saoudiennes de pétrole. Les appels à ralentir le développement de l'intelligence artificielle se sont multipliés ces derniers jours, notamment de la part de grands patrons américains, ce qui inquiète les marchés. Et puis la sécheresse sévit toujours en Europe et elle a de lourdes conséquences économiques. En Allemagne notamment, le trafic de marchandises par péniche sur le Rhin est très ralenti à cause du faible niveau de l'eau. La réunion qui devait avoir lieu aujourd'hui entre l'Iran et les pays du Golfe pour parler du détroit d'Ormuz a été reportée à une date ultérieure. Selon Téhéran, c'est l'Arabie Saoudite qui a demandé ce report. Riyad aurait invoqué la situation au Yémen. L'Arabie Saoudite est en effet aux prises avec un autre conflit à sa frontière sud. Les rebelles yéménites houthis ont annoncé aujourd'hui des frappes contre des cibles militaires en territoire saoudien. Réponse aux frappes menées hier par le royaume sur les rebelles. Parallèlement, les Houthis continuent de resserrer leur contrôle sur le détroit de Bab el-Mandeb. Oriane Verdier.
3: En effet, les autorités houthies affirment avoir pris le contrôle d'autres îles stratégiques au nord du détroit de Bab el-Mandeb et donc aux portes de la mer Rouge. Les rebelles yéménites renforcent ainsi jour après jour leur emprise sur une voie maritime majeure et imposent un blocus aux côtes saoudiennes. Après la fermeture du détroit d'Ormuz à l'est, l'Arabie saoudite avait dévié ses exportations de pétrole brut en empruntant la mer Rouge. Il y a 2 semaines encore, les Houthis, soutenus par l'Iran, contrôlaient la partie nord-ouest du Yémen. En quelques jours d'affrontement, ils sont arrivés à prendre le contrôle de toute la côte yéménite qui longe la mer Rouge jusqu'au détroit de Bab el-Mandeb. Face à eux, des forces gouvernementales yéménites fragmentées. Ces dernières sont soutenues par le grand voisin saoudien qui semblait peu enclin à s'engager concrètement dans une nouvelle guerre au Yémen. Hier soir, les forces gouvernementales ont annoncé avoir lancé une contre-offensive en direction de la côte. Ce conflit risque de durer. La guerre déclenchée en 2014 entre ces deux forces avait été gelée par une trêve conclue il y a 3 ans. Seulement.
2: Oriane Verdier, le Premier ministre algérien, est arrivé à Bamako pour une visite officielle. Au programme, une réunion de travail entre les deux délégations et une rencontre avec le chef de la junte. Il y a 3 semaines, c'est son homologue malien, Abdoulaye Maïga, qui avait fait le déplacement à Alger, signe de la volonté de relancer la coopération entre les deux pays. 12 pays européens appellent l'Union européenne à se renforcer dans l'Arctique face à la menace russe, alors que les tensions sont de plus en plus importantes avec Moscou sur fond de guerre en Ukraine et que le président américain a fait part il y a quelques mois de ses velléités d'annexion du Groenland, territoire autonome danois. La France, le Danemark ou encore la Suède demandent à Bruxelles de muscler la présence européenne dans la région arctique, demande à l'occasion d'un sommet qui se tient ce lundi en Finlande. L'ONU appelle à une action urgente autour de l'intelligence artificielle, évoquant des risques sans précédent posés par les systèmes les plus avancés. Plusieurs patrons américains du secteur ont eux-mêmes plaidé pour un ralentissement des avancées dans le domaine. Celui d'Anthropic, Dario Amodei, appelait samedi à ralentir la vitesse de développement de l'IA. Il est nécessaire, selon lui, de temporiser l'amélioration pour prévenir les risques, une position soutenue par Elon Musk ainsi que Sam Altman, le patron d'OpenAI. En tout cas, ces appels inquiètent les marchés, Alice Froussard.
4: Les actions mondiales liées à l'intelligence artificielle ont souffert lundi matin, notamment celles des entreprises qui ont énormément investi dans ces infrastructures, à savoir les data centers ou encore les puces. En Asie, les géants sud-coréens Samsung Electronics ou SK Hynix ont clôturé en baisse de 4 et 6% respectivement. SoftBank, l'un des plus grands investisseurs d'OpenAI, a vu son cours chuter de plus de 13% au Japon et même moins exposé à la tech que d'autres marchés. La Bourse de Paris réagit elle aussi vers 11h30 15h, le CAC 40 reculait de 0,75%. Mais malgré ces effets concrets, le ralentissement du développement de l'intelligence artificielle est-il encore possible? Car la concurrence est telle, avec des centaines de milliards d'investissements en jeu, qu'aucun des fleurons de cette technologie ne se risquera à lever seul le pied. Anthropic se dit prêt à se coordonner avec ses rivaux, mais il exclut la Chine. Il y a donc une dimension géopolitique qui entre en jeu, car si les États-Unis ralentissent, la Chine pourrait bien gagner la bataille de l'IA, et ça, c'est l'une des plus grandes craintes de Donald Trump.
2: Donald Trump qui s'en est pris au patron d'Anthropic, on le disait, fustigeant une conspiration malsaine contre l'IA. Les autorités israéliennes mènent une politique visant à éliminer toute possibilité de nation palestinienne, c'est ce que dénonce l'ONG israélienne B'Tselem. Dans un nouveau rapport, l'Organisation de défense des droits de l'homme évoque la multiplication des violences en Cisjordanie occupée, les restrictions à l'encontre de Palestiniens, restrictions de mouvement, étouffement économique, destruction sociale et politique, mais aussi la conquête du territoire palestinien. Le ministre de la Culture israélien veut déchoir deux réalisateurs de leur nationalité, Yuval Abraham et Rachel Zohr, ont remporté hier le prix spécial à la Mostra de Venise pour leur documentaire NASA. Leur film montre témoignages d'anciens militaires à l'appui que les mécanismes utilisés par l'armée israélienne pour éliminer les civils palestiniens dans la bande de Gaza. RFI 17h06 à Paris, en France, le procès d'Othmane Garrido s'est ouvert ce lundi devant la Cour spéciale. L'homme est accusé de meurtre commis en Syrie et en Irak sous le règne de l'État islamique. Devant la Cour, il a partiellement reconnu les faits, assuré avoir cheminé pour se distancer de l'idéologie depuis son arrestation en 2020. Aujourd'hui âgé de 32 ans, il encourt la réclusion criminelle à perpétuité. Il est le seul homme survivant de sa famille. Son père et ses deux frères ont été tués sur place. Interdire l'accès aux réseaux sociaux pour les moins de 15 ans. La France soumet ce lundi une nouvelle version de son projet de loi à l'Union européenne. Le Conseil constitutionnel avait considéré le mois dernier que le texte adopté par le Parlement portait atteinte à la liberté d'expression. Alors, qu'est-ce qui change dans cette nouvelle mouture à Rambeng?
0: Dans le nouveau texte présenté ce lundi, la France adopte une stratégie de contournement de la censure du Conseil constitutionnel. Comment? En ciblant des fonctionnalités favorisant l'addiction et non les plateformes, comme c'était le cas dans le projet de loi initial. Au lieu d'interdire l'accès aux applications, il est question dans la version remaniée d'appliquer des restrictions d'âge aux plateformes qui utilisent une dizaine d'outils jugés nocifs pour les mineurs. C'est le cas par exemple du déclenchement automatique des vidéos, des notifications pendant la nuit ou encore de la possibilité de communiquer avec des inconnus. Le nouveau texte prévoit également l'introduction d'un accord parental uniquement pour les 13-15 ans dont les parents pourront autoriser leur inscription. Cette nouvelle proposition a pour effet d'éviter l'argument d'atteinte à la liberté d'expression des adolescents. Nous irons jusqu'au bout pour trouver une voie de passage conforme aux observations du Conseil constitutionnel mais aussi aux droits européens, a assuré sur X le président Macron. La présidente de la Commission européenne devra présenter ce mercredi ses propositions sur ce sujet.
2: Elle ne fait plus les gros titres, mais la sécheresse est toujours bel et bien présente en Europe. Le Rhin, par exemple, est toujours à un niveau très bas en Allemagne. C'est une alerte de l'Agence allemande des eaux intérieures et ça a des conséquences sur les bateaux, notamment les péniches qui circulent moins facilement, ce qui augmente mécaniquement le coût du transport de marchandises, Simon Rosé.
5: Kaup, dans l'ouest de l'Allemagne, est un passage stratégique pour la navigation sur le Rhin. Ce dimanche, la jauge de référence n'y est que d'une vingtaine de centimètres. Ce n'est pas la profondeur du fleuve, mais le seuil à partir duquel il est navigable. Cette jauge était encore à 50 centimètres il y a 10 jours. Une situation critique, selon la Fédération des chambres de commerce régionales, qui estime que le niveau est aujourd'hui si bas qu'il n'est désormais plus viable économiquement de transporter des marchandises par péniche, car moins il y a d'eau, moins les bateaux peuvent être chargés pour transporter la même quantité. Il faut donc multiplier les trajets et les prix flambent. Désormais, la facture approche les 170 euros la tonne contre 100 euros il y a encore quelques jours. Une partie du fret est donc reportée vers les trains, vers les camions. Un problème pour le climat et l'industrie européenne. Le Rhin transporte quotidiennement produits chimiques, carburants, charbon, matières premières vers les grands bassins industriels allemands. Quelques pluies ont certes apporté un léger répit, mais pas suffisamment pour rétablir la navigation normale. Et les chambres de commerce se préviennent. Si on ne lutte pas contre le changement climatique, ces épisodes vont durer et se répéter.
2: Simon Rosé du service environnement de RFI. Et tout de suite, on retrouve Nathalie Amard pour Sur le pont des arts. Bonjour Nathalie.
6: Bonjour Charlotte et merci. Il est bientôt 17h10 à Paris, 2h de moins en temps universel.
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0: Bonjour à tous, bienvenue avec les enfants gâtés de Boutaré, son dernier roman. D'Orcy Rugamba explore la vie d'avant le déchaînement de la violence au Rwanda. Une vie encore inconsciente de l'irréparable qui va être commis avec le génocide des Tutsis en 1994. Mais une vie où la violence prend aussi de façon insidieuse racine dans la société. Au cœur de ce roman, Binwa qui effectue à Boutaré, où il a grandi et fait ses études, un voyage pour se rafraîchir. La mémoire. Ces souvenirs font revivre une ville universitaire vibrante, bouillonnante, où la jeunesse s'amuse. C'est un roman qui sonne comme un retour en enfance et en insouciance. D'Orcy Rugamba est avec nous sur le Pont des Arts. Bonjour et bienvenue sur RFI d'Orcy Rugamba.
1: Bonjour.
0: Merci d'avoir accepté notre invitation. Binwa, Hamza et les autres, tous ces jeunes au cœur de votre roman, n'ont pas conscience de la chance qui est la leur de faire des études dans cette ville, dans la plus grosse université du pays. C'est en cela qu'ils sont gâtés.
1: Oui, ils sont gâtés. J'avais un professeur qui avait l'habitude de dire qu'il appelait ça les enfants gâtés du tiers-monde. Parce que c'était une minorité qui avait eu la chance de faire des études supérieures, qui avait une bourse qui était l'équivalent d'un salaire d'un fonctionnaire. Donc qui était dans des conditions assez extraordinaires et qui n'en avait pratiquement pas conscience.
0: Ouais, finalement. Et qui est pourtant une génération qui va être percutée de plein fouet par l'histoire. Ouais. Ils sont gâtés aussi dans le sens où ils sont un peu abîmés par cette
1: totalement,
0: histoire.
1: Totalement, il y a le double sens justement du mot gâté. C'est une jeunesse aussi gâchée qui s'est abîmée dans la politique quand le pays bascule dans la guerre civile et puis après le génocide. Et finalement, cette jeunesse se trouve dans ce campus universitaire. Et la jeunesse est la cible, justement, de la propagande et de la politique. C'est dans cette tranche d'âge que vont se recruter les miliciens, donc la chair à canon,
0: ouais,
1: que l'on va jeter contre les populations.
0: Et c'est sur cette tranche d'âge que vous vous concentrez, ce qui en fait un roman plein de vie, hein, la vie des campus, les amours, les rivalités de clans, les bagarres. Lorsque le génocide a commencé, D'Orcy Rugamba, vous étiez étudiant à Boutaré, c'est d'ailleurs ce qui vous a protégé, permis de fuir vers le Burundi, alors que vos parents, vos frères et sœurs ont été tués, vous l'avez raconté, hein, au matin du 7 avril 94. C'est là que s'arrête le parallèle entre vous et Binwa, cette ville. Il n'est pas votre double romanesque.
1: Il n'est pas mon double romanesque, mais je lui ai prêté un parcours que moi j'ai eu. Donc j'ai grandi vraiment dans cette ville que je connais très très bien. Ça a été, je la connais depuis que je suis tout petit. Et je lui ai fait faire le même parcours scolaire en fait. Elle a fait la même école primaire, le même internat catholique, et puis après l'université, dans la même période. Et donc je voulais traiter vraiment cette réalité que je connais très bien. Mais par ailleurs, on est complètement différents. Je ne viens pas de la même famille que la sienne. Donc disons que les ressemblances s'arrêtent là.
0: Et puis lui a choisi le cinéma.
1: Alors et lui, il a choisi le cinéma.
0: Plutôt le théâtre, le roman, l'écrit. Le cinéma, nous en parlerons dans cette émission avec Marjorie Bertin. Bonjour Marjorie.
2: Bonjour Nathalie, bonjour D'Orcy.
1: Bonjour.
0: Vous nous ferez découvrir une pionnière sénégalaise du 7e art.
2: Oui, elle s'appelle Safi Faye, elle est considérée comme la première femme cinéaste d'Afrique subsaharienne. C'est une réalisatrice qui a su s'armer de beaucoup de patience pour faire ses films, qui ont été salués dans toute l'Afrique. Et je vous raconterai le destin fascinant d'une jeune femme qui était institutrice et qui a tout mis en œuvre pour réaliser son rêve.
0: Et puis nous passerons également par Lagos, où vient de se tenir la 15e Comics Convention. Rendez-vous pour célébrer les super-héros made in Nigeria.
3: Les bandes dessinées, c'est le top. Elles nous permettent d'imaginer, pas vrai? Les BD sont des bénédictions, des cadeaux pour nous. Je veux dire, à Lagos, la vie est dure en ce moment à cause des transports, de l'électricité, du réseau, de tout. Ouais, mais on trouve quand même le temps de venir ici pour s'amuser. On adore les BD.
4: We love comics.
0: Voilà, on retrouvera en direct de Lagos notre correspondant Moïse Gomis.
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0: D'Orcy Rugamba, Binwa, le personnage de votre roman, quand s'ouvre ce roman à passer l'âge des comics, hein, cet âge-là est révolu, mais il revient à Boutaré justement pour revivre ces années-là. Vous écrivez qu'il n'a jamais pu fermer la porte sur sa jeunesse. Qu'est-ce que ça signifie ?
1: Je je crois que c'est la réalité de beaucoup de gens, en tout cas de ma génération, qui ont connu l'avant et l'après. L'année 94 est une césure complètement, c'est l'année charnière, donc il y a l'avant et l'après. Mais tous ceux qui sont partis ont emporté complètement leur lieu de vie. On n'arrive pas à en sortir, et spécialement de la ville de Boutaré. Donc on continue à tourner en rond dans cette ville, on l'emporte avec nous. Et lui aussi n'a jamais su se faire à l'idée, même en ayant choisi de vivre à Dakar. Mais la ville de Boutaré l'habite autant qu'il l'a habité lui-même. Mmh. Et il revient sur cette terre-là pour se trouver, tout simplement, lui-même, de ne pas être écartelé entre la vie d'avant et celle d'après.
0: Pour se confronter à ses souvenirs, il revient donc sur ces lieux. Boutaré, pour lui, c'est la ville des découvertes, de l'adolescence, de toutes les premières fois, évidemment, les premiers émois amoureux, mais aussi la première expérience de cinéma, ouais, la première radio qu'il se fabrique, mmh, et même la première expérience de la violence, on aura l'occasion d'en reparler tout à l'heure, mais des clans, de la capacité des humains à se confronter les uns aux autres, tout cela pour lui est attaché à cette ville-là.
1: Complètement, c'est la ville qu'il a produite tout simplement, qu'il a mise au monde, donc de toutes les expériences fondatrices. C'est pour ça aussi que c'est un roman d'apprentissage, c'est que c'est vraiment le parcours depuis l'enfance jusqu'à l'adolescence et puis le basculement dans le monde des adultes. Tout ça est attaché à cette ville qui a une particularité, la ville de Boutaré, c'est que c'est quasiment une ville qui a perdu tout son tissu social. C'est une ville martyre qui a commencé par résister. La ville de Boutaré n'a pas basculé dans le génocide tout de suite. Donc il y a eu pratiquement deux semaines.
0: Les tueries, ils sont arrivés deux semaines après.
1: Ouais. Mais alors quand les miliciens sont arrivés, ils étaient déjà vraiment complètement imbibés de sang. Donc ça a été un massacre absolu. Et une partie a fui. Donc c'est-à-dire que la ville elle-même, moi j'avais fait cette expérience vraiment deux ans après le génocide, en parcourant la ville de Boutaré, que je connais très bien, à me rendre compte que la ville est toujours là, pas de stigmate de la guerre, il n'y a pas de traces de violence, mais par contre, plus personne.
0: Plus personne.
1: Je ne
0: alors
1: reconnaissais
0: que,
1: plus personne.
0: Vous le racontez également dans le roman, parce qu'elle tient effectivement une place importante dans le roman, cette ville-là. Mmh. Vous dites, les enfants d'ici, en parlant de Boutaré, ne jouaient pas à la guerre, ils méprisaient les soldats. En revanche, les poètes y étaient vénérés comme des dieux. C'est une ville d'énorme effervescence intellectuelle, littéraire, poétique.
1: Complètement. Et d'ailleurs, l'emplacement de Boutaré a été choisi à cet effet. Cette partie-là du sud du pays était la terre des poètes déjà, qui habitaient dans le Nyaruguru, dans le Bufundu, ce sont des régions, mais elle a été choisie aussi parce qu'elle est limitrophe du Burundi. Donc comme capitale culturelle intellectuelle de la région des Grands Lacs. Donc c'est l'endroit qui a été façonné pour former les élites, y compris des élites pas seulement au Rwanda. Le prince Louis Rwagasore, par exemple, qui a obtenu l'indépendance du Burundi, a été formé là-bas. C'est un ancien élève, justement, du groupe scolaire. Et depuis dès les années 30, cette ville s'est constituée autour d'une industrie de l'enseignement. Ce qui faisait d'ailleurs que les gens de Boutaré aimaient dire qu'ils sont les traits de naissance. Donc, quasiment tout tournait autour de plusieurs campus scolaires, des instituts de recherche. Mais c'est aussi dans les années 80, un pouvoir qui est à la fois ethniste et régionaliste, qui est des militaires du Nord, vraiment, qui ont exclu aussi une partie du Sud. Le Sud les déteste totalement. Donc c'est une ville qui est en résistance, qui est en fronde complètement contre des garnisons militaires qui sont sur place. Et c'est souvent vraiment, il y a des bagarres très permanentes. C'est pour ça que les enfants ne jouent pas à la guerre, c'est qu'ils détestent les soldats.
0: Ouais. En revanche, les campus sont des lieux de résistance, pour le coup, à ce qui est en train de se tramer. Alors avec Binoy, avant de plonger dans les souvenirs du campus, on plonge dans l'enfance. Mmh. Il y a trois sœurs, il y a une mère, Bernadette, dont il est le chouchou absolu, inconditionnel. Il y a Calix. Un père très respecté, assez craint, mais dont on comprendra par la suite que lui aussi a ses failles et ses souffrances. Le personnage de Bernadette est intéressant parce que elle est, je crois que son métier officiel c'est d'être dactylo, mais elle est aussi écrivain public. Mmh. Et à travers elle, à travers les gens qui défilent devant elle, on a aussi le portrait de cette ville de Boutaré, les gens qui cherchent du travail, ceux qui ne sont pas justement les enfants gâtés, ceux qui ont des soucis avec l'administration, et puis une mère aussi qui veut rompre définitivement avec une fille qui a déshonoré la la famille.
1: Oui, alors Bernadette, évidemment, c'est une époque analogique où justement les lettres avaient une grande importance, la poste, donc elle travaille à la poste, donc c'est comme ça que les gens communiquent, et elle utilise justement sa profession, son talent, pour aider dans son entourage tous ceux qui ont des lettres à écrire, mais pour aussi lire des lettres à ceux qui n'ont pas été à l'école. Et puis finalement, ça devient presque comme un cabinet de psy. C'est-à-dire que elle se confie à elle, donc elle reçoit quand même pas mal de confidences. Et spécialement de la part d'adolescentes, justement, qu'elle reçoit à l'heure magique. C'est-à-dire vraiment quand leur...
0: Entre chien et loup.
2: C'est beau cette idée d'heure magique.
1: De l'heure magique, justement, parce que souvent les photographes appellent ça l'heure magique, parce que le soleil est d'une douceur... Et c'est le moment où elle reçoit alors des adolescentes qui sont en train de découvrir les premiers émois amoureux, qui ne savent pas. Et c'est un rôle en fait qui existait dans la société rwandaise, pas que, dans la région en général parfois, il y a dans une famille un triangle, c'est-à-dire que il y a une tante toujours qui peut régler les problèmes que les parents ne savent pas régler.
0: C'est-à-dire qu'il y a d'un côté une société qui est régie par la religion, où la croyance se manifeste extrêmement régulièrement et assidûment, etc. Mais où il y a cette espèce d'amortisseur, on peut dire, social.
1: D'amortisseur social. C'est une réalité de boutage. Je crois que les gens qui ont vécu là-bas ont tous eu plusieurs parents. Il y avait cette responsabilité que les adultes avaient envers les enfants. Et il y a cette mère, effectivement, mais ça c'est aussi une réalité sociale que j'ai connue, qu'on a tous grandi avec des filles qui ne reviennent plus sur les bancs des écoles, parce que elles ont été bannies par leur propre famille, parce qu'elles étaient filles mères. Et donc toutes ces filles-là atterrissaient sur le trottoir ou étaient entretenues. Donc ça c'est une des réalités difficiles... À laquelle Bernadette va être confrontée.
0: À laquelle Bernadette est confrontée. Alors c'est l'une des femmes marquantes de ce roman, d'Orsay Rougamba. La deuxième, à laquelle on s'attache vraiment très fort au fil de la lecture, c'est Rose, dont vous dites qu'elle fait partie des femmes condamnées à vivre dans l'ombre, parce qu'elle a fauté, des femmes que l'on gomme, comme vous venez de le dire, de l'histoire familiale, qui sont obligées de changer d'identité. Elle était Maryse, elle est devenue Rose. Et si vous voulez bien, il y a un passage du roman que je voudrais que vous nous lisiez où il est question de Rose.
1: Rose avait rangé Maryse dans un coffre qu'elle fermait à double tour. Elle aussi avait condamné cette fillette à l'exil. Parfois, quand l'orage grondait, elle sortait Maryse de sa boîte et étendait ses effets sur le lit. Et se déshabillait, enfilait péniblement sa robe d'écolière bleu marine, faisait glisser jusqu'au cou son chapelet de prière à grains verts clair fluorescent, au bout duquel pendouillait la médaille de l'Immaculée Conception, puis sortait dans la course exposée aux éléments. Ses sœurs, ses cousines n'étaient plus là pour rire, chanter et danser avec elle sous la pluie. Elle retrouvait les mêmes sensations d'insouciance et d'innocence. Elle restait là à rire, à chanter, à danser toute seule, jusqu'à ce que la pluie l'ait entièrement lavée, puis retourner à l'intérieur, faire sécher sa robe et rentrer Maryse dans sa cage. La seule photo qu'elle possédait de Maryse se trouvait dans le coffre également, sur sa vieille carte d'étudiante. Sur cette photo, en noir et blanc, grossièrement balafrée par un cachet du groupe scolaire de Boutaré, Maryse souriait et regardait l'objectif avec les yeux espiègles d'une enfant de 12 ans.
0: Cette sorte d'exil intérieur auquel la société condamne Maryse dans votre roman d'Orsay Rougamba, cette fille perdue pour la société rwandaise, elle va jouer un rôle capital dans la vie de Binois.
1: Totalement. En fait, il y a presque, c'est une histoire à trois, c'est-à-dire que Binois, rentrant dans le monde des adultes, justement des adolescents, de ces jeunes hommes, mais qui sont encore des enfants, découvrent aussi, le contact, les femmes, la sexualité, et c'est comme ça qu'il atterrit justement dans le bordel de Rose, puisque c'est devenu son métier. Et ça va pas se passer nécessairement comme il l'attendait. Donc finalement, c'est une fille qui va vraiment jouer un rôle dans son évolution. Et elle va jamais lui révéler en fait qu'elle est en lien avec sa propre mère.
0: Absolument. Mmh. Elle est son amie, elle est sa confidente, elle est celle avec qui il peut lâcher prise alors que sur le campus, l'environnement devient ouais. toxique. Elle a aussi cette fonction-là pour lui. Et elle va aussi, elle qui a dû se débrouiller beaucoup seule, prendre les autres sous son aile, pas seulement Benoît.
1: Complètement.
0: C'est une bienfaitrice, Rose.
1: C'est même une héroïne. Ça aussi, c'est quelque chose auquel je voulais rendre justice, parce qu'on s'est rendu compte que au moment du génocide, c'est des gens qui parfois ne sont pas considérés par la société, qui sont révélés avoir le plus de courage, affronter la mort. Parfois, certains étaient des brigands, d'autres étaient, une personne qui fait le métier de Rose n'est pas du tout considérée par la société. Socialement, elle a un stigma, et pourtant. Beaucoup de gens invisibles se sont révélés face à la mort, face aux menaces d'un plus grand recours que ceux qui normalement vivent.
0: C'est une juste en fait. Rose.
1: Totalement.
0: Elle va risquer sa vie pour sauver d'autres vies.
1: Complètement.
0: Vous dites que vous vouliez rendre justice à ces justes-là.
1: Oui, oui.
0: Parce que on ne parle pas suffisamment d'eux aujourd'hui dans le Rwanda d'aujourd'hui.
1: On en parle.
0: 30 ans plus tard.
1: Non, on en parle, mais c'est une leçon de l'histoire. Par exemple, les gens se sont par exemple réfugiés dans les églises. Pensons que justement c'est l'espace sacré où ils vont être protégés. Et paradoxalement, ben pas dans toutes les églises évidemment, j'ai pas envie de jeter l'opprobre sur l'église, mais quand même, il y a eu des prêtres qui au contraire, dont c'est la profession plutôt justement qui
0: de protéger,
1: qui ont donné les gens, il y a eu des médecins, donc c'est ça aussi, c'est ce que l'histoire nous a, rien n'est simple, tout est complexe. Et tout est complexe, et ça aussi, ça fait partie de cette complexité-là. J'ai travaillé, par exemple, sur cette partie-là du personnage de Rose, en m'inspirant d'une histoire réelle, d'une femme qui faisait pas le même métier, mais qui s'est inventé des pouvoirs magiques pour des super pouvoirs pour pouvoir protéger les personnes qui s'étaient réfugiées chez elle. Et donc, les gens ont utilisé toute forme de recours, d'armes, parfois spirituelles. Oui, totalement.
0: On va marquer une première pause musicale d'Orsi Rougamba avec quelqu'un dont vous parlez dans ce livre, Les enfants gâtés de Boutaré, c'est Mbili Abel.

0: gouaillait la reine Mbilia-Belle sur le pont des Arts. C'était important qu'elle figure dans votre roman, dans Sirou Gamba.
1: Absolument.
0: Elle est citée à plusieurs reprises.
1: Elle est citée à plusieurs reprises, et c'est le son des années 80, parce que dans toute la région, elle a régné vraiment sur la région des Grands Lacs, voire bien au-delà, dans l'Afrique. C'est une reine de la rumba. Il y avait l'époque de deux voix féminines très très fortes, Mbilia-Belle et Tchala Moana. Et c'était absolument important. Mais en fait, culturellement, je crois que la région tout entière était sous une influence culturelle quand même très très forte du Congo voisin,
0: du Congo, évidemment,
1: qui s'appelait le Zaïre. Mm-hmm. Et donc c'est le moment où la sape des vers se déploie sur nous.
0: Oui. C'est ce que j'allais dire. Ce roman est plein de ces choses-là, de ces, mm-hmm, de ces petites choses de la vie. Ça tranche radicalement avec votre dernier ouvrage, mm-hmm, dans Sirou Gamba, qui était Ewa Rwanda, lettre aux absents, où vous vous adressiez aux vôtres, à vos parents disparus. Cette fois, c'est vraiment la vie d'avant 94, la jeunesse du campus, l'insouciance, les rivalités de clans, les héros, le roi de la NBA, Michael Jordan, ça va très loin d'ailleurs, hein, sur ce campus, l'amour de l'icône du basket, puisque dans l'équipe de l'université, Binoué et ses amis vont chacun prendre le nom d'un des joueurs des Chicago Bulls, et puis effectivement, la SAP qui fait des adeptes de plus en plus nombreux à Boutaré, c'est une jeunesse connectée à la région et au monde.
1: Et au monde, oui, et puis ça coïncide en fait avec l'arrivée de la télévision qui n'existait pas avant. Et la télévision va arriver avec les messes de la NBA. C'est vraiment la Dream Team qui part aux Jeux Olympiques et qui avec Michael Jordan, qui est une divinité complètement de ces années-là. Je ne sais même pas si on s'en rend compte aujourd'hui.
0: Vous, il vous a fait rêver ?
1: Ah, totalement. Moi, je jouais au basket, donc beaucoup. Donc, je sais très bien que ce sont des noms que nous sommes tous choisis. Chacun avait choisi. Il fallait que chacun ait une part sur lui de Michael Jordan. Soit une chaussure, soit un t-shirt, soit quelque chose. Mais c'est des moments d'excitation absolue. La musique en fait partie aussi, la SAP en fait partie, mais bon, c'est pas une jeunesse aussi connectée qu'elle l'est aujourd'hui. La radio était le média absolu qui nous
0: pour
1: a éduqués, mais
0: qui a
1: tué aussi, malheureusement.
0: Pour le meilleur et pour le pire, parce que c'est ce que j'allais dire, c'est que l'insouciance, elle est là, et vous la montrez, et c'est très beau, mais la toile de fond est plus sombre, et on la sent petit à petit monter dans le roman. Par exemple, quand Binois, Sélémani et Hamza fabriquent des pétards à peu de frais, là, je ne sais pas s'ils sont déjà à la fac ou encore...
1: Ils sont tout jeunes encore.
0: Voilà, ils sont encore tout jeunes, ils en sont très fiers, alors que ces détonations vont provoquer un vent de panique chez les plus âgés qui ont connu les massacre des années 60, il provoque un véritable chaos. Et là, on comprend le contexte, on comprend ce qui a précédé et aussi ce qui va suivre.
1: Oui, on comprend aussi le silence des pères, pour parler comme Rachid Benzine. Les pères ne parlent pas, les parents ne parlent pas de ce qu'ils ont traversé. Et donc cette génération ne connaît pas du tout l'histoire. Cette histoire qui a précédé, elle n'est pas partagée par l'organe officiel, justement, qui est la radio. Mmh. C'est pas enseigné dans les livres d'histoire. Et ceux qui l'ont vécu se taisent, parce que c'est dangereux. Mais ça arrive par cet accident-là, parce qu'il y a une peur, panique, qui attrape les gens, parce que tout simplement, des détonations, évidemment, font remonter
0: des souvenirs.
1: Ouais. Les gamins ne s'en rendent pas compte, mais les aînés, eux, savent effectivement comment le bruit d'une détonation, d'une arme à feu. Et c'est là que Binois comprend en fait ce qu'il ne comprend pas de son père, pourquoi est-ce qu'il a ce père cassé, qui est
0: silencieux,
1: mais qui est aussi un peu devenu alcoolique, parce que c'est comme ça qu'il noie son chagrin. Mmh.
0: Mmh. Et puis après le début de la guerre, en 1990, on voit comment petit à petit l'université se laisse gagner, elle aussi par la haine raciale. C'est un processus insidieux, souterrain. Mmh. Binois lui-même, en tant que Tutsi, se retrouve qualifié de nilotique. Mmh. Alors on est presque surpris de voir ces mots se glisser là dans le récit, compte tenu de ce que vous nous avez dit avant, du fait que les étudiants résistent justement, qu'ils constituent un corps social qui s'oppose aux militaires. Mais malgré tout, ils sont gagnés par ce discours-là.
1: Ils sont gagnés aussi parce que, en fait, toute la jeunesse est devenue une cible. Parce que les partis politiques, le côté extrémiste va vraiment... Une radio va être même créée vraiment pour cibler la jeunesse, c'est-à-dire vraiment façonner comme ça, avec de la musique, avec un présentateur qui était très drôle, qui avait une manière de parler, qui parlait le Jones, on va dire. Et eux aussi, finalement, vont les esprits s'échauffent partout. Et ce qui est grave, c'est que, enfin, ce qui est grave, ce qui est assez, pourquoi est-ce que Abu Tahrir c'est assez intéressant, c'est que normalement, une ville culturelle, on se dit que le savoir, la culture vont être les remparts d'une société quand les extrêmes arrivent.
0: Or, pas du tout.
1: Oui, ça devrait l'être, sauf quand ce savoir et la culture, justement, ne sont pas corrompus eux-mêmes. Et qui ne sont pas infestés par l'idéologie. Et dans ce campus-là, contrairement à l'extérieur où on utilise des termes qui viennent justement de la bibliothèque coloniale, en fait, pour utiliser les termes de Modimbe, d'une forme d'intellectualisme qui a fini par se convaincre effectivement que l'idéologie il y a un soubassement scientifique derrière. Et donc ces garçons-là qui sont déjà des licenciés ne parlent pas. Ils parlent de la manière comment parle un intellectuel qui est déjà gagné par la propagande.
0: Et puis il y a tout un folklore de groupe. On a parlé des clans, hein, folklore de groupe et j'allais dire presque de meute qui prépare à l'expression de la violence.
1: Qui prépare. En fait, les étudiants eux-mêmes étaient dans une forme de groupe. Il y a des frats. Éternité, en fait, qui existe, comme on peut les trouver dans toutes les universités, un bizutage. Mais ces fraternités, d'abord, sont vraiment sur un seul mode qui n'est pas politique, mais qui est plutôt plus l'accès aux étudiantes, qui sont très peu nombreuses, hein, qui sont une minorité de 10% à l'époque de filles qui pouvaient faire les universités. Alors on a certains qui arrivent justement à être en couple, qui deviennent un petit peu des hommes du monde, en fait, très bien habillés, qui sont très bien sapés, et une partie qui est plutôt plus dans une forme de contre-culture. Mais cette capacité à se regrouper va être dans la forme récupérée aussi, c'est-à-dire que la structure, ces étudiants ont même un organe de renseignement dans l'université elle-même qui s'appelle Œil Vigilant. Et tout ça va être retourné pour chasser, cibler et tuer les gens. Et donc là, quand même, la tragédie de ce campus, c'est que c'est dans ce campus, en 94, des étudiants ont tué d'autres étudiants. Donc voilà, ça mène vers ça.
0: Effectivement, c'est vers cette réalité terrible que cela mène. Les moments d'avant, dans le récit d'Orsi Rougamba, ce sont presque comme des flashbacks au cinéma. On a l'impression que Binoy, en retournant sur les lieux, se les projette mentalement.
1: Complètement.
0: Pour se faire du bien.
1: Oui, c'est une raison pour laquelle vraiment j'ai voulu que Binoy soit un cinéaste. C'est pas par coquetterie, c'est vraiment parce que je voulais que ce soit un livre assez visuel, que ce soit quasiment écrit par l'œil d'une caméra. Et c'est la raison pour laquelle quand Binoy va vraiment raconter, ça commence dans le noir, dans un confessionnal, il est avec un prêtre et il se fait ce film quasiment qu'il partage avec cet homme qui n'a pas connu Abu Tahrir. Jusqu'à ce que le jour se lève,
0: séquence,
1: en fait.
0: Par
1: séquence. Et puis, quand la lumière revient, c'est parce qu'on sort vraiment complètement d'une salle obscure.
0: Le cinéma, encore avec notre pionnière de la culture, ça a été une révélation pour elle, hein, que le 7e art, on parle de la sénégalaise Safi Faye.

0: 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Et Marjorie, vous avez choisi d'ouvrir cette chronique avec la voix d'une grande chanteuse, Yande Kodou Sen. Oui, je pourrais écouter cette griotte pendant des heures. Et là, elle interprète la bande originale de Mossan. C'est un film de sa compatriote Safi Faye. Alors, Safi Faye, elle est née en 1943 au sein d'une famille serrère. Et c'est au Festival mondial des arts nègres de Dakar en 1969 qu'elle fait une rencontre décisive. Elle sympathise avec l'ethnologue Jean Rouche, qui est cinéaste aussi, qui était cinéaste, qui va lui proposer un rôle dans son film Petit à Petit. Et là, c'est la révélation. Cette jeune institutrice de 26 ans décide de tout quitter pour faire du cinéma et elle part étudier en France.
1: Et elle ne fait pas la plus petite école. Hein.
0: Eh ben non, elle s'inscrit en ethnologie à la Sorbonne où en fait elle trouve, moi je me souviens c'était encore le cas quand j'étais étudiante, on peut enregistrer, on a des caméras, on a des monteurs à disposition, donc elle fait ça, elle s'inscrit, elle s'entraîne, elle va intégrer la prestigieuse école Louis Lumière et c'est à Paris qu'elle tourne son premier film, La Passante, un court-métrage en 1972. Mais ce qui l'intéresse, c'est de tourner des films en Afrique. Et ce qu'elle veut, c'est montrer l'Afrique de l'intérieur et devenir une cinéaste internationale. Et elle va également inventer un genre, le docudrama.
2: Ça veut dire beaucoup de documentaires rejoués par une grande mise en scène. Autour de ces éléments converge une petite histoire, et souvent c'est une histoire d'amour.
0: Alors son film le plus célèbre, Kadou Baykat, Lettre paysanne, appartient à ce genre et sort en 1975.
1: Et de quoi parle-t-il ?
0: Eh bien en fait, il est très très beau ce film, il raconte, il montre les difficultés que rencontrent les paysans dans sa région natale. Elle l'a tourné sur place avec des paysans qu'elle connaît depuis qu'elle est petite, dont elle nous montre la vie, les cases, les soucis avec un réalisme puissant. Je vous propose qu'on écoute un extrait de l'ouverture de ce très beau film en noir et blanc qui a été reçu au Festival du film de Berlin en 1960.
3: Voici mon village, mes parents agriculteurs éleveurs, ma grande famille.
0: Alors dans cette scène, pour que vous imaginiez, les paysans se rassemblent autour d'un petit déjeuner quand même peu conséquent avant d'entamer une journée de labeur. Il faut manger un sac vide, ça ne tient pas debout, dit le chef d'équipe. Alors elle va filmer des hommes, des paysans, mais aussi des femmes, des vieillards et même les jeunes filles, comme dans Mossan, dont l'héroïne, ça vous intéresserait je pense, d'Orsi Rugamba, est une sublime adolescente de 14 ans qui est promise depuis sa naissance à un homme qui travaille à Paris, mais cette jeune fille aime Farah, un jeune de son village. Alors, le film est sublime. Il a été tourné par Jorgen Jorges, le caméraman de Fassbinder, pas moins que ça. Et pourtant, ce film dont je suis sûre qu'il a influencé Mati Diop, elle va mettre des années à le sortir, faute de moyens et par souci d'indépendance, évidemment. Elle en racontait la genèse lors de sa présentation au Festival de Cannes en 1996.
2: Le film a été tourné en 1990. Il y a eu 6 ans de blocage. Et en 96, quand même, il a été achevé. Je pense que c'est difficile aussi bien pour les hommes que pour les femmes. Peut-être un petit point de difficulté de plus pour la femme, parce que moi, j'ai voulu être mère, j'ai voulu être cinéaste, comme dans les temps, j'ai voulu être institutrice. C'est un choix.
0: Donc des contraintes qui forcément lui ont demandé de faire certains choix pour ses films.
2: Je pense qu'il y a moins de difficultés quand c'est des petits films. Éviter en tout cas les films gros budget, parce que ça ne crée que des problèmes.
4: because it only brings hassles.
2: Oui, et c'est le cas de Mossan. Il y a eu un financement international sous le nom de Safifaï et je pense que c'est ça qui a créé beaucoup de problèmes.
0: Oui, parce qu'en ce temps-là, au Sénégal, comme en France et sans doute un peu partout dans le monde, on a beaucoup de mal à confier de l'argent à une cinéaste.
1: Marjorie, elle va finir par contourner ces difficultés, Safifaï?
0: Oui, alors elle va travailler pour la télévision sénégalaise en parallèle et surtout, elle va réaliser pour la télé sénégalaise de nombreux films qui malheureusement sont perdus. Safifaï était contre le streaming, mais au moins Kadou Beikat et Mossan sont disponibles. J'ai pu le voir gratuitement sur YouTube. Elle est morte en 2023. Faut vraiment voir ces films qui continuent de vivre. Et puis, c'est révolutionnaire. Parce qu'en fait, ce qui est intéressant, c'est pas tant ce qui est montré que qui le montre et à qui. Puisque là, le monde entier peut y avoir accès. C'est une Sénégalaise du dedans qui a pris du dehors et dont les films portent un fort message politique et panafricain.
2: J'ai choisi le monde rural parce que je suis une paysanne. Parce que mon père a été un peu à l'école, ma mère jamais. C'est des paysans. Ils sont venus en ville pour travailler. Mon père est reparti au village, il a 89 ans. Ma mère a 72 ans. Et j'ai voulu mettre l'accent sur ce monde qui seulement peut sauver l'Afrique. Arriver à son autosuffisance alimentaire, on n'a pas d'industrie, on n'a pas de pétrole. Donc il faut cultiver pour que les enfants qui naissent puissent manger à leur faim.

0: Safi Faye, notre pionnière de la culture du jour. Merci Marjorie.
1: Avec plaisir Nathalie.
0: À très bientôt. Dorcy Rougamba, Safi Faye s'est saisie de la caméra pour raconter sa réalité, la réalité des campagnes sénégalaises. Vous avez eu envie, vous, parfois, de vous saisir de ce langage du cinéma pour dire ce que vous avez dit au théâtre, dans vos romans ?
2: J'ai fait quelques expériences au cinéma, évidemment. Je connais très bien la communauté du cinéma au Rwanda. Mais je suis plus, je sais pas, naturellement et dans le rythme, beaucoup plus familier
0: de
2: la scène.
0: Du langage théâtral.
2: Oui. J'y trouve plus de plaisir parce que je trouve que voilà, sur la scène, on vit ensemble. C'est une question presque de famille, de compagnie. Il y a quelque chose de très ancien comme ça qui fait, on fait corps. Peut-être le côté corps n'a
0: corps
2: pas
0: commun.
2: Encore été.
0: Oui, ouais. Oui. Et pourtant, j'ai vu que vous figuriez au casting d'un film qui va bientôt sortir. C'est pas une erreur.
2: C'est lequel,
0: un film qui s'appelle Ibuka, ce souvenir.
2: Ah oui.
0: Vous avez oublié.
2: Non, si.
1: Il y en a plusieurs.
2: J'ai fait un passage, effectivement, mais qui est assez court. Mais par contre, j'ai une expérience avec So Williams, qui avait fait un film un peu... comment le qualifier, très musical, très futuriste. Donc j'aime bien, alors comme réalisateur, je ne sais pas, mais me prêter à l'exercice.
0: En tant que comédien, oui, mais en tant que réalisateur, vous n'avez jamais franchi le pas ?
2: Non, pas encore.
0: Parce que votre langage à vous et votre univers, c'est le théâtre.
2: Ça viendra peut-être, on ne sait pas. Pourquoi pas ?

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1: Bro, we love you. We love you so much. Across the multiverse. Now you're Ben 10. What will you do next time? He was Stretchy. He was Ben 10. He was Thanos. He was Atrix.
2: He was Hulk.
1: He was Madara. He was Hulk.
2: He was
1: everything. You never do.
0: Voilà, ils sont passionnés, hein. Ces gens qui parlent du super méchant des comics Marvel, Thanos. On parle d'un rendez-vous très connu des amateurs de pop culture. C'est la Lagos Comics Convention qui s'est tenue ce samedi. Et vous étiez sur place, Moïse Gomis. Bonjour.
3: Bonjour Nathalie.
0: Alors, où sont les super-héros? C'est la question qui était au cœur de cette édition 2026, Moïse.
3: Effectivement, c'était la 15e édition de ce festival. Professionnels et surtout amateurs ont célébré les super-héros Made in Nigeria et d'ailleurs sous plusieurs formats. Animation, jeux vidéo, cosplay, cinéma, littérature et bien sûr de la bande dessinée. King Victor est un Legoshan, fan de BD et pour rien au monde, il n'aurait manqué la Lagos Comic Con 2026.
1: Comics are peak. They allow us to
4: les bandes dessinées, c'est le top. Elles nous permettent d'imaginer, pas vrai? Tout est possible, tout ce qu'on peut imaginer. Il y a une BD qui en parle. Il suffit de penser à n'importe quoi, même la chose la plus farfelue. Les BD sont des bénédictions, des cadeaux pour nous. Je veux dire, à Lagos, la vie est dure en ce moment à cause des transports, de l'électricité, du réseau, de tout. Ouais, mais on trouve quand même le temps de venir ici pour s'amuser. On adore les BD.
1: We love comics.
5: How much is this?
6: 2.5.
5: This one is that one.
0: Voilà, Lagos Comic Con met en relation les créateurs avec le public, les professionnels du secteur, les marques, les collaborateurs potentiels. Moïse, vous vous êtes attardé, vous, sur le stand tenu par l'équipe d'Eta Studios.
3: Effectivement, c'est un des studios émergents de Lagos, dont Henrietta Olayinka Edu est la fondatrice et patronne. Lunettes fines, pantalons baggy et sweatshirt sombre, Olayinka s'est délectée de présenter et de vendre ses créations elle-même à ses lecteurs et spectateurs.
7: I am a writer with 10 years of experience.
8: Je suis écrivaine et j'ai 10 ans d'expérience. Un jour, je me suis réveillée et je me suis dit, ça fait des années que je travaille comme écrivaine. Pourquoi ne pas me lancer et écrire les histoires que j'ai envie de voir? Ce parcours s'est avéré bien meilleur que ce à quoi je m'attendais au départ, car ce fut un processus très agréable et toujours enrichissant. Chaque fois que l'on voit le produit fini, chaque fois qu'on le tient entre ses mains, on se dit « Waouh, on a fait un sacré chemin, c'est donc un processus merveilleux ».
0: Alors Moïse, quelles sont les créations de ce studio ?
3: Alors, Eta Studio fabrique des films d'animation, mais surtout des BD en ligne, donc à lire sur tablette ou smartphone, et toujours encore des BD sur papier. Et toutes les histoires sont inspirées par la réalité nigériane et s'appuient souvent sur des héros du quotidien, Olayinka Edu.
7: We have hijacked, which is a high.
8: Nous avons détourné une histoire palpitante et intense qui raconte un détournement d'avion en plein vol. Et Bailout, qui met en scène des frères et sœurs qui, lassés du système judiciaire nigérian, décident de se faire justice eux-mêmes. Et puis, il y a Moirai, qui suit des sœurs qui découvrent tout un monde caché. Puis, il y a aussi Ted Bro, un chômeur embauché dans l'entreprise de l'un de ses anciens camarades de classe. Il pense qu'il s'agit d'un emploi classique dans le secteur de la tech, mais à son insu, il s'agit d'une arnaque en ligne.
0: Voilà, la Lagos Comic Convention, c'est bien sûr un espace de vente avec des séances de dédicaces, mais pas seulement, Moïse. Hein.
3: C'est aussi une expérience pour tester des jeux en 2D et des outils de réalité virtuelle comme sur l'espace d'Africa Comic Head, une plateforme dédiée aux créatifs africains du numérique, Jeremiah d'Africa Comic Head.

0: Depuis très longtemps, c'est comme si en Afrique nous n'étions que des consommateurs, n'est-ce pas? Mais nous ne voulons plus nous contenter d'être des consommateurs. Nous voulons aussi produire ce qui est consommé sur les autres continents. Nous avons également créé une plateforme qui aide les studios et permet aux studios de trouver des partenaires à publier leurs jeux de A à Z. Nous sommes donc une rampe de lancement pour les créatifs. Il s'agit d'une communauté panafricaine regroupant aussi bien les pays francophones que les pays anglophones. Et tant que vous souhaitez travailler avec nous, nous sommes bien sûr intéressés par une collaboration avec vous.
1: Working with you.
2: We have 8.76 billion.
3: Et puis ce rendez-vous est aussi l'occasion de nombreuses tables rondes par secteur, de discussions informelles pour évoquer le présent et le futur de toutes ces filières qui surfent sur les récits de super-héros, Moïse.
4: Sandra Alabi, par exemple, a contribué à un des nombreux débats sur la scène principale de la Lagos Comic Con Convention. À 27 ans, cette jeune femme est responsable de projets culturels à Lagos.
5: Les anciens qui détiennent nos histoires nous quittent. Nous n'avons plus accès aux bonnes sources d'informations. Et comment pouvons-nous préserver ces informations? Grâce à nos bandes dessinées, grâce à la narration, grâce à nos écrits. Ce qui nous a aidés, c'est l'ère numérique, mais aussi la possibilité qui nous est offerte de découvrir des réalités qui sortent des normes habituelles.
3: Et voilà pour ce reportage de Moïse Gomis à Lagos. Moïse, que l'on retrouvera bientôt dans l'émission pour nous parler d'un festival qui se tiendra bientôt à Lagos, festival du film réalisé avec l'intelligence artificielle. Je ne sais pas s'il faut s'en réjouir ou pas. On verra cela avec lui.
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3: Dorcy Rougamba, en un mot de conclusion, on a entendu dans ce reportage la volonté de Jeremiah de proposer un récit africain aux générations actuelles et de ne pas se contenter de les laisser consommer ce que produisent les autres pays. Je me demandais si ce roman, Les enfants gâtés de Boutaré, vous l'avez aussi écrit en pensant à la jeune génération, à celle qui est née après 1994.
7: Absolument. Enfin, d'abord, j'ai des enfants, mais aussi tout autour de moi, des jeunes qui sont nés après. Pour qui cette réalité est hors de portée complètement. En fait, quand on regarde l'histoire du Rwanda, c'est que 30 ans après, on réalise que la grande histoire a fini par écraser la petite histoire. Donc, les victimes ne sont plus que des nombres. Et on sait, aujourd'hui, le génocide est venu quasiment la porte d'entrée dans l'histoire du Rwanda. Mais parfois, on ne sait que ça, on sait le gigantisme de l'événement, mais qui était-il, qui étaient ces gens-là? C'est aussi pour leur rendre justice, parce que ils n'ont pas été que des victimes.
3: D'où l'importance de leur redonner vie, comme vous le faites dans ce beau roman d'Orsay Rougamba. Merci d'avoir été avec nous.
7: C'était un plaisir.
3: Les enfants gâtés de Boutaré est paru chez Jean-Claude Lattès sur le pont des Arts avec Pierre Plantier à la réalisation, à la coordination Clémence Delfort. On se retrouve demain 15h10, temps universel, avec le plasticien camerounais Hervé Yamgen. À demain.
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1: Merci d'être à l'écoute de RFI, les 17h à Paris, 15h en temps universel et 18h à Aden. Le journal vous est présenté par Charlotte de Rouen. Bonjour Charlotte.
2: Bonjour Caroline, bonjour à tous. Au Yémen, les rebelles houthis alliés de l'Iran renforcent leur contrôle sur le détroit de Bab el-Mandeb et répliquent aux frappes saoudiennes. Cette route maritime est particulièrement importante pour les exportations saoudiennes de pétrole. Les appels à ralentir le développement de l'intelligence artificielle se sont multipliés ces derniers jours, notamment de la part de grands patrons américains, ce qui inquiète les marchés. Et puis la sécheresse sévit toujours en Europe et elle a de lourdes conséquences économiques. En Allemagne, notamment, le trafic de marchandises par péniche sur le Rhin est très ralenti à cause du faible niveau de l'eau. La réunion qui devait avoir lieu aujourd'hui entre l'Iran et les pays du Golfe pour parler du détroit d'Ormuz a été reportée à une date ultérieure. Selon Téhéran, c'est l'Arabie Saoudite qui a demandé ce report. Riyad aurait invoqué la situation au Yémen. L'Arabie Saoudite est en effet aux prises avec un autre conflit à sa frontière sud. Les rebelles yéménites houthis ont annoncé aujourd'hui des frappes contre des cibles militaires en territoire saoudien. Réponse aux frappes menées hier par le royaume sur les rebelles. Parallèlement, les Houthis continuent de resserrer leur contrôle sur le détroit de Bab el-Mandeb. Oriane Verdier.
3: En effet, les autorités houthies affirment avoir pris le contrôle d'autres îles stratégiques au nord du détroit de Bab el-Mandeb et donc aux portes de la mer Rouge. Les rebelles yéménites renforcent ainsi jour après jour leur emprise sur une voie maritime majeure et imposent un blocus aux côtes saoudiennes. Après la fermeture du détroit d'Ormuz à l'est, l'Arabie saoudite avait dévié ses exportations de pétrole brut en empruntant la mer Rouge. Il y a deux semaines encore, les Houthis, soutenus par l'Iran, contrôlaient la partie nord-ouest du Yémen. En quelques jours d'affrontement, ils sont arrivés à prendre le contrôle de toute la côte yéménite qui longe la mer Rouge jusqu'au détroit de Bab el-Mandeb. Face à eux, des forces gouvernementales yéménites fragmentées. Ces dernières sont soutenues par le grand voisin saoudien qui semblait peu enclin à s'engager concrètement dans une nouvelle guerre au Yémen. Hier soir, les forces gouvernementales ont annoncé avoir lancé une contre-offensive en direction de la côte. Ce conflit risque de durer. La guerre déclenchée en 2014 entre ces deux forces avait été gelée par une trêve conclue il y a 3 ans seulement.
2: Oriane Verdier, le Premier ministre algérien est arrivé à Bamako pour une visite officielle. Au programme, une réunion de travail entre les deux délégations et une rencontre avec le chef de la junte. Il y a 3 semaines, c'est son homologue malien, Abdoulaye Maïga, qui avait fait le déplacement à Alger, signe de la volonté de relancer la coopération entre les deux pays. 12 pays européens appellent l'Union européenne à se renforcer dans l'Arctique face à la menace russe, alors que les tensions sont de plus en plus importantes avec Moscou sur fond de guerre en Ukraine et que le président américain a fait part il y a quelques mois de ses velléités d'annexion du Groenland, territoire autonome danois. La France, le Danemark ou encore la Suède demandent à Bruxelles de muscler la présence européenne dans la région arctique, demande à l'occasion d'un sommet qui se tient ce lundi en Finlande. L'ONU appelle à une action urgente autour de l'intelligence artificielle, évoquant des risques sans précédent posés par les systèmes les plus avancés. Plusieurs patrons américains du secteur ont eux-mêmes plaidé pour un ralentissement des avancées dans le domaine. Celui d'Anthropic, Dario Amodei, appelait samedi à ralentir la vitesse de développement de l'IA. Il est nécessaire, selon lui, de temporiser l'amélioration pour prévenir les risques, une position soutenue par Elon Musk ainsi que Sam Altman, le patron d'OpenAI. En tout cas, ces appels inquiètent les marchés, Alice Froussard.
4: Les actions mondiales liées à l'intelligence artificielle ont souffert lundi matin, notamment celles des entreprises qui ont énormément investi dans ces infrastructures, à savoir les data centers ou encore les puces. En Asie, les géants sud-coréens Samsung Electronics ou SK Hynix ont clôturé en baisse de 4 et 6% respectivement. SoftBank, l'un des plus grands investisseurs d'OpenAI, a vu son cours chuter de plus de 13% au Japon et même moins exposé à la tech que d'autres marchés. La Bourse de Paris réagit elle aussi vers 11%. 11 heures, le CAC 40 reculait de 0,75%. Mais malgré ces effets concrets, le ralentissement du développement de l'intelligence artificielle est-il encore possible? Car la concurrence est telle, avec des centaines de milliards d'investissements en jeu, qu'aucun des fleurons de cette technologie ne se risquera à lever seul le pied. Anthropic se dit prêt à se coordonner avec ses rivaux, mais il exclut la Chine. Il y a donc une dimension géopolitique qui entre en jeu, car si les États-Unis ralentissent, la Chine pourrait bien gagner la bataille de l'IA, et ça, c'est l'une des plus grandes craintes de Donald Trump.
2: Donald Trump qui s'en est pris au patron d'Anthropic, on le disait, fustigeant une conspiration malsaine contre l'IA. Les autorités israéliennes mènent une politique visant à éliminer toute possibilité de nation palestinienne. C'est ce que dénonce l'ONG israélienne B'Tselem. Dans un nouveau rapport, l'Organisation de défense des droits de l'homme évoque la multiplication des violences en Cisjordanie occupée, les restrictions à l'encontre de Palestiniens, restrictions de mouvement, étouffement économique, destruction sociale et politique, mais aussi la conquête du territoire palestinien. Le ministre de la Culture israélien veut déchoir deux réalisateurs de leur nationalité, Yuval Abraham et Rachel Zohr, ont remporté hier le prix spécial à la Mostra de Venise pour leur documentaire NASA. Leur film montre témoignages d'anciens militaires à l'appui que les mécanismes utilisés par l'armée israélienne pour éliminer les civils palestiniens dans la bande de Gaza. RFI 17h06 à Paris, en France, le procès d'Othmane Garrido s'est ouvert ce lundi devant la Cour spéciale. L'homme est accusé de meurtre commis en Syrie et en Irak sous le règne de l'État islamique. Devant la Cour, il a partiellement reconnu les faits, assuré avoir cheminé pour se distancer de l'idéologie depuis son arrestation en 2020. Aujourd'hui âgé de 32 ans, il encourt la réclusion criminelle à perpétuité. Il est le seul homme survivant de sa famille. Son père et ses deux frères ont été tués sur place. Interdire l'accès aux réseaux sociaux pour les moins de 15 ans. La France soumet ce lundi une nouvelle version de son projet de loi à l'Union européenne. Le Conseil constitutionnel avait considéré le mois dernier que le texte adopté par le Parlement portait atteinte à la liberté d'expression. Alors, qu'est-ce qui change dans cette nouvelle mouture à Rambeng?
0: Dans le nouveau texte présenté ce lundi, la France adopte une stratégie de contournement de la censure du Conseil constitutionnel. Comment ? En ciblant des fonctionnalités favorisant l'addiction et non les plateformes, comme c'était le cas dans le projet de loi initial. Au lieu d'interdire l'accès aux applications, il est question dans la version remaniée d'appliquer des restrictions d'âge aux plateformes qui utilisent une dizaine d'outils jugés nocifs pour les mineurs. C'est le cas par exemple du déclenchement automatique des vidéos, des notifications pendant la nuit, ou encore de la possibilité de communiquer avec des inconnus. Le nouveau texte prévoit également l'introduction d'un accord parental uniquement pour les 13-15 ans dont les parents pourront autoriser leur inscription. Cette nouvelle proposition a pour effet d'éviter l'argument d'atteinte à la liberté d'expression des adolescents. Nous irons jusqu'au bout pour trouver une voie de passage conforme aux observations du Conseil constitutionnel, mais aussi aux droits européens, assurés sur X le président Macron. La présidente de la Commission européenne devra présenter ce mercredi ses propositions sur ce sujet.
2: Elle ne fait plus les gros titres, mais la sécheresse est toujours bel et bien présente en Europe. Le Rhin, par exemple, est toujours à un niveau très bas en Allemagne. C'est une alerte de l'Agence allemande des eaux intérieures et ça a des conséquences sur les bateaux, notamment les péniches qui circulent moins facilement, ce qui augmente mécaniquement le coût du transport de marchandises. Simon Rosé.
5: Kaup, dans l'ouest de l'Allemagne, est un passage stratégique pour la navigation sur le Rhin. Ce dimanche, la jauge de référence n'y est que d'une vingtaine de centimètres. Ce n'est pas la profondeur du fleuve, mais le seuil à partir duquel il est navigable. Cette jauge était encore à 50 centimètres il y a 10 jours. Une situation critique, selon la Fédération des chambres de commerce régionales, qui estime que le niveau est aujourd'hui si bas qu'il n'est désormais plus viable économiquement de transporter des marchandises par péniche, car moins il y a d'eau, moins les bateaux peuvent être chargés pour transporter la même quantité. Il faut donc multiplier les trajets et les prix flambent. Désormais, la facture approche les 170 euros la tonne contre 100 euros il y a encore quelques jours. Une partie du fret est donc reportée vers les trains, vers les camions. Un problème pour le climat et l'industrie européenne. Le Rhin transporte quotidiennement produits chimiques, carburants, charbon, matières premières vers les grands bassins industriels allemands. Quelques pluies ont certes apporté un léger répit, mais pas suffisamment pour rétablir la navigation normale. Et les chambres de commerce se préviennent. Si on ne lutte pas contre le changement climatique, ces épisodes vont durer et se répéter.
2: Simon Rosé du service environnement de RFI. Et tout de suite, on retrouve Nathalie Amard pour Sur le pont des arts. Bonjour Nathalie.
6: Bonjour Charlotte et merci. Il est bientôt 17h10 à Paris, 2h de moins en temps universel.
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0: Bonjour à tous, bienvenue. Avec les enfants gâtés de Boutaré, son dernier roman, Dorcy Rugamba explore la vie d'avant le déchaînement de la violence au Rwanda. Une vie encore inconsciente de l'irréparable qui va être commis avec le génocide des Tutsis en 1994. Mais une vie où la violence prend aussi de façon insidieuse racine dans la société. Au cœur de ce roman, Binwa, qui effectue à Boutaré, où il a grandi et fait ses études, un voyage pour se rafraîchir la mémoire. Ses souvenirs font revivre une ville universitaire vibrante, bouillonnante, où la jeunesse s'amuse. C'est un roman qui sonne comme un retour en enfance et en insouciance. Dorcy Rugamba est avec nous sur le Pont des Arts. Bonjour et bienvenue sur RFI Dorcy Rugamba.
1: Bonjour.
0: Merci d'avoir accepté notre invitation. Binwa, Hamza et les autres, tous ces jeunes au cœur de votre roman, n'ont pas conscience de la chance qui est la leur de faire des études dans cette ville, dans la plus grosse université du pays. C'est en cela qu'ils sont gâtés.
1: Oui, ils sont gâtés. J'avais l'habitude, j'avais un professeur qui avait l'habitude de dire que il appelait ça les enfants gâtés du tiers-monde. Parce que c'était une minorité qui avait eu la chance de faire des études supérieures, qui avait une bourse qui était l'équivalent d'un salaire d'un fonctionnaire. Donc qui était dans des conditions assez extraordinaires et qui n'en avait pratiquement pas conscience.
0: Ouais, finalement. Et qui est pourtant une génération qui va être percutée de plein fouet par l'histoire. Ouais. Ils sont gâtés aussi dans le sens où ils sont un peu abîmés par cette
1: totalement,
0: histoire.
1: Totalement, il y a le double sens justement du mot gâté. C'est une jeunesse aussi gâchée qui s'est abîmée dans la politique quand le pays bascule dans la guerre civile et puis après le génocide. Et finalement, cette jeunesse se trouve dans ce campus universitaire. Et la jeunesse est la cible, justement, de la propagande et de la politique. C'est dans cette tranche d'âge que vont se recruter les miliciens, donc la chair à canon.
0: Ouais.
1: Que l'on va jeter contre les populations.
0: Et c'est sur cette tranche d'âge que vous vous concentrez, ce qui en fait un roman plein de vie, hein, la vie des campus, les amours, les rivalités de clans, les bagarres. Lorsque le génocide a commencé, Dorcy Rugamba, vous, vous étiez étudiant à Boutaré, c'est d'ailleurs ce qui vous a protégé, permis de fuir vers le Burundi, alors que vos parents, vos frères et sœurs ont été tués, vous l'avez raconté, hein, au matin du 7 avril 94. C'est là que s'arrête le parallèle entre vous et Binwa, cette ville. Il n'est pas votre double romanesque.
1: Il n'est pas mon double romanesque, mais je lui ai prêté un parcours que moi j'ai eu. Donc j'ai grandi vraiment dans cette ville que je connais très très bien. Ça a été, je la connais depuis que je suis tout petit. Et je lui ai fait faire le même parcours scolaire en fait. Elle a fait la même école primaire, le même internat catholique, et puis après l'université, dans la même période. Et donc je voulais traiter vraiment cette réalité que je connais très bien. Mais par ailleurs, on est complètement différents. Je ne viens pas de la même famille que la sienne. Donc les ressemblances s'arrêtent là.
0: Et puis lui a choisi le cinéma.
1: Alors et lui, il a choisi le cinéma.
0: Plutôt le théâtre, le roman,
1: oui.
0: L'écrit. Le cinéma, nous en parlerons dans cette émission avec Marjorie Bertrand. Bonjour Marjorie.
2: Bonjour Nathalie, bonjour Dorcy.
1: Bonjour.
0: Vous nous ferez découvrir une pionnière sénégalaise du 7e art.
2: Oui, elle s'appelle Safi Faye, elle est considérée comme la première femme cinéaste d'Afrique subsaharienne. C'est une réalisatrice qui a su s'armer de beaucoup de patience pour faire ses films, qui ont été salués dans toute l'Afrique. Et je vous raconterai le destin fascinant d'une jeune femme qui était institutrice et qui a tout mis en œuvre pour réaliser son rêve.
0: Et puis nous passerons également par Lagos, où vient de se tenir la 15e Comics Convention. Rendez-vous pour célébrer les super-héros made in Nigeria.
3: Les bandes dessinées, c'est le top. Elles nous permettent d'imaginer, pas vrai? Les BD sont des bénédictions, des cadeaux pour nous. Je veux dire, à Lagos, la vie est dure en ce moment à cause des transports, de l'électricité, du réseau, de tout. Ouais, mais on trouve quand même le temps de venir ici pour s'amuser. On adore les BD.
4: We love comics.
0: Voilà, on retrouvera en direct de Lagos notre correspondant Moïse Gomis.
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0: Dorcy Rugamba, Binwa, le personnage de votre roman, quand s'ouvre ce roman, a passé l'âge des comics, hein, cet âge-là est révolu, mais il revient à Boutaré justement pour revivre ces années-là. Vous écrivez qu'il n'a jamais pu fermer la porte sur sa jeunesse. Qu'est-ce que ça signifie ?
1: Je crois que c'est la réalité de beaucoup de gens, en tout cas de ma génération, qui ont connu l'avant et l'après. L'année 94 est une césure complètement, c'est l'année charnière, donc il y a l'avant et l'après. Mais tous ceux qui sont partis ont emporté complètement leur lieu de vie. On n'arrive pas à en sortir, et spécialement de la ville de Boutaré. Donc on continue à tourner en rond dans cette ville, on l'emporte avec nous. Et lui aussi n'a jamais su se faire à l'idée, même en ayant choisi de vivre à Dakar. Mais la ville de Boutaré l'habite autant qu'il l'a habité lui-même. Mmh. Et il revient sur cette terre-là pour se trouver, tout simplement lui-même, de ne pas être écartelé entre la vie d'avant et celle d'après.
0: Pour se confronter à ses souvenirs, il revient donc sur ces lieux. Boutaré, pour lui, c'est la ville des découvertes, de l'adolescence, de toutes les premières fois, évidemment, les premiers émois amoureux, mais aussi la première expérience de cinéma, la première radio qu'il se fabrique, et même la première expérience de la violence, on aura l'occasion d'en reparler tout à l'heure, mais des clans, de la capacité des humains à se confronter les uns aux autres, tout cela pour lui est attaché à cette ville-là.
1: Complètement, c'est la ville qu'il a produite tout simplement, qu'il a mise au monde, donc de toutes les expériences fondatrices. C'est pour ça aussi que c'est un roman d'apprentissage, c'est que c'est vraiment le parcours depuis l'enfance jusqu'à l'adolescence et puis le basculement dans le monde des adultes. Tout ça est attaché à cette ville qui a une particularité, la ville de Boutaré, c'est que c'est quasiment une ville qui a perdu tout son tissu social. C'est une ville martyre qui a commencé par résister. La ville de Boutaré n'a pas basculé dans le génocide tout de suite. Donc il y a eu pratiquement deux semaines.
0: Les tueries, ils sont arrivés deux semaines après.
1: Mais alors quand les miliciens sont arrivés, ils étaient déjà vraiment complètement imbibés de sang. Donc ça a été un massacre absolu. Et une partie a fui. Donc c'est-à-dire que la ville elle-même, moi j'avais fait cette expérience vraiment 2 ans après le génocide, en parcourant la ville de Boutaré, que je connais très bien, en me rendant compte que la ville est toujours là, pas de stigmate de la guerre, il n'y a pas de traces de violence, mais par contre, plus personne.
0: Plus personne.
1: Je ne reconnaissais plus personne.
0: Vous le racontez également dans le roman, parce qu'elle tient effectivement une place importante dans le roman, cette ville-là. Mmh. Vous dites, les enfants d'ici, en parlant de Boutaré, ne jouaient pas à la guerre, ils méprisaient les soldats. En revanche, les poètes y étaient vénérés comme des dieux. C'est une ville d'énorme effervescence intellectuelle, littéraire, poétique.
1: Complètement. Et d'ailleurs, l'emplacement de Boutaré a été choisi à cet effet. Cette partie-là du sud du pays était la terre des poètes déjà, qui habitaient dans le Nyaruguru, dans le Bufundu, ce sont des régions, mais elle a été choisie aussi parce qu'elle est limitrophe du Burundi. Donc comme capitale culturelle, intellectuelle de la région des Grands Lacs. Donc c'est l'endroit qui a été façonné pour former les élites, y compris des élites pas seulement au Rwanda. Le prince Louis Guagasole, par exemple, qui a obtenu l'indépendance du Burundi, a été formé là-bas. C'est un ancien élève, justement, du groupe scolaire. Et depuis dès les années 30, cette ville s'est constituée autour d'une industrie de l'enseignement. Ce qui faisait d'ailleurs que les gens de Boutaré aimaient dire qu'ils sont les traits de naissance. Donc, quasiment tout tournait autour de plusieurs campus scolaires, des instituts de recherche. Mais c'est aussi dans les années 80 un pouvoir qui est à la fois ethniste et régionaliste, qui est des militaires du Nord, vraiment, qui ont exclu aussi une partie du Sud. Le Sud les déteste totalement. Donc c'est une ville qui est en résistance, qui est en fronde complètement contre des garnisons militaires qui sont sur place. Et c'est souvent vraiment, il y a des bagarres très permanentes. C'est pour ça que les enfants ne jouent pas à la guerre, c'est qu'ils détestent les soldats.
0: Oui. En revanche, les campus sont des lieux de résistance, pour le coup, à ce qui est en train de se tramer. Alors avec Binois, avant de plonger dans les souvenirs du campus, on plonge dans l'enfance. Mmh. Il y a 3 sœurs, il y a une mère, Bernadette, dont il est le chouchou absolu, inconditionnel. Il y a Calix. Un père très respecté, assez craint, mais dont on comprendra par la suite que lui aussi a ses failles et ses, ses souffrances. Le personnage de Bernadette est intéressant parce que je crois que son métier officiel c'est d'être dactylo, mais oui. Elle est aussi écrivain public. Mm-hmm. Et à travers elle, à travers les gens qui défilent devant elle, on a aussi le portrait de cette ville de Boutaré, les gens qui cherchent du travail, ceux qui ne sont pas justement les enfants gâtés, ceux qui ont des soucis avec l'administration, et puis une mère aussi qui veut rompre définitivement avec une fille qui a déshonoré la famille.
1: Mmh. Oui, alors Bernadette, évidemment, c'est une époque analogique où justement les lettres avaient une grande importance, la poste, donc elle travaille à la poste, donc c'est comme ça que les gens communiquent, et elle utilise justement sa profession, son talent, pour aider dans son entourage tous ceux qui ont des lettres à écrire, mais pour aussi lire des lettres à ceux qui n'ont pas été à l'école. Et puis finalement, ça devient presque comme un cabinet de psy. C'est-à-dire que
0: Elle se confie à elle,
1: donc elle reçoit quand même pas mal de confidences. Et spécialement de la part d'adolescentes, justement, qu'elle reçoit à l'heure magique. C'est-à-dire vraiment quand leur...
0: Entre chien et loup.
2: C'est beau cette idée d'heure magique.
1: De l'heure magique, justement, parce que souvent les photographes appellent ça l'heure magique, parce que le soleil est d'une douceur... Et c'est le moment où elle reçoit alors des adolescentes qui sont en train de découvrir les premiers émois amoureux, qui ne savent pas. Et c'est un rôle en fait qui existait dans la société rwandaise, pas que, dans la région en général parfois, il y a dans une famille un triangle, c'est-à-dire que il y a une tante toujours qui peut régler les problèmes que les parents ne savent pas régler.
0: C'est-à-dire qu'il y a d'un côté une société qui est régie par la religion, où aussi. La croyance se manifeste extrêmement régulièrement et assidûment, etc. Mais où il y a cette espèce d'amortisseur, on peut dire, social.
1: D'amortisseur social. Puis c'est une réalité de Boutaré, je crois que les gens qui ont vécu là-bas ont tous eu plusieurs parents. Il y avait cette responsabilité que les adultes avaient envers les enfants. Et il y a cette mère, effectivement, mais ça c'est aussi une réalité sociale que j'ai connue, qu'on a tous grandi avec des filles qui ne reviennent plus sur les bancs des écoles, parce que elles ont été bannies par leur propre famille, parce qu'elles étaient filles mères. Et donc toutes ces filles-là atterrissaient sur le trottoir ou étaient entretenues. Donc ça c'est une des réalités difficiles à laquelle Bernadette va être confrontée.
0: À laquelle Bernadette est confrontée. Alors c'est l'une des femmes marquantes de ce roman d'Orsay Rougamba. La deuxième à laquelle on s'attache vraiment très fort au fil de la lecture, c'est Rose, dont vous dites qu'elle fait partie des femmes condamnées à vivre dans l'ombre parce qu'elle a fauté, des femmes que l'on gomme, comme vous venez de le dire, de l'histoire familiale, qui sont obligées de changer d'identité. Elle était Maryse, elle est devenue Rose. Et si vous voulez bien, il y a un passage du roman que je voudrais que vous nous lisiez où il est question de Rose.
1: Rose avait rangé Maryse dans un coffre qu'elle fermait à double tour. Elle aussi avait condamné cette fillette à l'exil. Parfois, quand l'orage grondait, elle sortait Maryse de sa boîte et étendait ses effets sur le lit. Et se déshabillait, enfilait péniblement sa robe d'écolière bleu marine, faisait glisser jusqu'au cou son chapelet de prière à grains verts clair fluorescent, au bout duquel pendouillait la médaille de l'Immaculée Conception, puis sortait dans la cour s'exposer aux éléments. Ses sœurs, ses cousines n'étaient plus là pour rire, chanter et danser avec elle sous la pluie, mais elle retrouvait les mêmes sensations d'insouciance et d'innocence. Elle restait là à rire, à chanter, à danser toute seule, jusqu'à ce que la pluie l'ait entièrement lavée, puis retourner à l'intérieur, faire sécher sa robe et rentrer Maryse dans sa cage. La seule photo qu'elle possédait de Maryse se trouvait dans le coffre également, sur sa vieille carte d'étudiante. Sur cette photo, en noir et blanc, grossièrement balafrée par un cachet du groupe scolaire de Boutaré, Maryse souriait et regardait l'objectif avec les yeux espiègles d'une enfant de 12 ans.
0: Cette sorte d'exil intérieur auquel la société condamne Maryse dans votre roman d'Orsay Rougamba, cette fille perdue pour la société rwandaise, elle va jouer un rôle capital dans la vie de Binois.
1: Totalement. Totalement. En fait, il y a presque, c'est une histoire à trois. C'est-à-dire que Benoît, en rentrant dans le monde des adultes, justement des adolescents, de ces jeunes hommes, mais qui sont encore des enfants, découvrent aussi, le contact, les femmes, la sexualité. Et c'est comme ça qu'il a atterri, justement, dans le bordel de Rose, puisque c'est devenu son métier. Et ça va pas se passer nécessairement comme il l'attendait. Donc, finalement, c'est une fille qui va vraiment jouer un rôle dans son évolution. Et elle va jamais lui révéler, en fait, qu'elle est en lien avec sa propre mère.
0: Absolument. Mmh. Elle est son amie, elle est sa confidente, elle est celle avec qui il peut lâcher prise, alors que sur le campus, l'environnement devient ouais. toxique. Elle a aussi cette fonction-là pour lui. Et elle va aussi, elle qui a dû se débrouiller beaucoup seule, prendre les autres sous son aile, pas seulement Benoît.
1: Complètement.
0: C'est une bienfaitrice, Rose.
1: C'est même une héroïne. C'est même une héroïne. Ça aussi, c'est quelque chose auquel je voulais rendre justice, parce qu'on s'est rendu compte que au moment du génocide, c'est des gens qui parfois ne sont pas considérés par la société, qui sont révélés avoir le plus de courage, affronter la mort. Parfois, certains étaient des brigands, d'autres étaient, une personne qui fait le métier de Rose n'est pas du tout considérée par la société. Socialement, elle a un stigma, et pourtant, beaucoup de gens invisibles se sont révélés face à la mort, face aux menaces d'un plus grand recours que ceux qui normalement vivent.
0: C'est une juste, en fait. Rose.
1: Totalement.
0: Elle va risquer sa vie pour sauver d'autres vies.
1: Complètement.
0: Vous dites que vous vouliez rendre justice à ces justes-là.
1: Oui, oui.
0: Parce que on ne parle pas suffisamment d'eux aujourd'hui, dans le Rwanda d'aujourd'hui.
1: On en parle.
0: 30 ans plus tard.
1: Non, on en parle, mais c'est une leçon de l'histoire. Par exemple, les gens se sont, par exemple, réfugiés dans les églises, pensant que justement c'est l'espace sacré où ils vont être protégés. Et paradoxalement, ben pas dans toutes les églises évidemment, j'ai pas envie de jeter l'opprobre sur l'église, mais quand même, il y a eu des prêtres qui au contraire, dont c'est la profession plutôt justement qui
0: de protéger,
1: qui ont donné les gens, il y a eu des médecins, donc c'est ça aussi, c'est ce que l'histoire nous a, rien n'est simple, tout est complexe. Et tout est complexe, et ça aussi, ça fait partie de cette complexité-là. J'ai travaillé, par exemple, sur cette partie-là du personnage de Rose, en m'inspirant d'une histoire réelle, d'une femme qui faisait pas le même métier, mais qui s'est inventé des pouvoirs magiques pour des super pouvoirs pour pouvoir protéger les personnes qui s'étaient réfugiées chez elle. Et donc, y a, les gens ont utilisé toute forme de recours, d'armes,
0: ils
1: parfois
0: se sont surpassés.
1: Oui, totalement.
0: On va marquer une première pause musicale d'Orsiru Gamba avec quelqu'un dont vous parlez dans ce livre, Les enfants gâtés de Boutaré, c'est Mbili Abel.

0: Boyaïe, la reine Mbilia-Bel sur le pont des Arts. C'était important qu'elle figure dans votre roman d'Orsiero Gamba.
1: Absolument.
0: Elle est citée à plusieurs reprises.
1: Elle est citée à plusieurs reprises. C'est le son des années 80, parce que dans toute la région, elle a régné vraiment sur la région des Grands Lacs, voire bien au-delà, dans l'Afrique. C'est une reine de la rumba. Il y avait l'époque de deux voix féminines très très fortes, Mbilia-Bel et Tchala Moana. Et c'était absolument important. Mais en fait, culturellement, je crois que la région tout entière était sous une influence culturelle quand même très très forte du Congo voisin,
0: du Congo, évidemment,
1: qui s'appelait le Zaïre. Mm-hmm. Et donc c'est le moment où la sape des vers se déploie sur nous.
0: Oui. C'est ce que j'allais dire. Ce roman est plein de ces choses-là, de ces, mm-hmm, de ces petites choses de la vie. Ça tranche radicalement avec votre dernier ouvrage, mm-hmm, d'Orsiero Gamba, qui était Ewaronda, lettre aux absents, où vous vous adressiez aux vôtres, à vos parents disparus. Cette fois, c'est vraiment la vie d'avant 94, la jeunesse du campus, l'insouciance, les rivalités de clans, les héros, le roi de la NBA, Michael Jordan, ça va très loin d'ailleurs, hein, sur ce campus, l'amour de l'icône du basket, puisque dans l'équipe de l'université, Binoué et ses amis vont chacun prendre le nom d'un des joueurs des Chicago Bulls, et puis effectivement, la SAP qui fait des adeptes de plus en plus nombreux à Boutaré, c'est une jeunesse connectée à la région et au monde.
1: Et au monde, oui, et puis ça coïncide en fait avec l'arrivée de la télévision qui n'existait pas avant. Et la télévision va arriver avec les messes de la NBA. C'est vraiment la Dream Team qui part aux Jeux Olympiques et qui avec Michael Jordan, qui est une divinité complètement de ces années-là. Je ne sais même pas si on s'en rend compte aujourd'hui.
0: Vous, il vous a fait rêver ?
1: Ah, totalement. Moi, je jouais au basket, donc beaucoup. Donc, je sais très bien que ce sont des noms que nous sommes tous choisis. Chacun avait choisi. Il fallait que chacun ait une part sur lui de Michael Jordan. Soit une chaussure, soit un t-shirt, soit quelque chose. Mais c'est des moments d'excitation absolue. La musique en fait partie aussi, la SAP en fait partie, mais bon, c'est pas une jeunesse aussi connectée qu'elle l'est aujourd'hui. La radio était le média absolu qui nous a éduqués, mais qui a tué aussi, malheureusement.
0: Pour le meilleur et pour le pire, parce que c'est ce que j'allais dire, c'est que l'insouciance, elle est là, et vous la montrez, et c'est très beau, mais la toile de fond est plus sombre, et on la sent petit à petit monter dans le roman. Par exemple, quand Binoy, Selemani et Hamza fabriquent des pétards à peu de frais, là, je sais pas s'ils sont déjà à la fac ou encore...
1: Ils sont tout jeunes encore.
0: Voilà, ils sont encore tout jeunes, ils en sont très fiers, alors que ces détonations vont provoquer un vent de panique chez les plus âgés qui ont connu les massacre des années 60, il provoque un véritable chaos. Et là, on comprend le contexte, on comprend ce qui a précédé et aussi ce qui va suivre.
1: Oui, on comprend aussi le silence des pères, pour parler comme Rachid Benzine. Les pères ne parlent pas, les parents ne parlent pas de ce qu'ils ont traversé. Et donc cette génération ne connaît pas du tout l'histoire. Cette histoire qui a précédé, elle n'est pas partagée par l'organe officiel, justement, qui est la radio. Mmh. C'est pas enseigné dans les livres d'histoire. Et ceux qui l'ont vécu se taisent, parce que c'est dangereux. Mais ça arrive par cet accident-là, parce qu'il y a une peur panique qui attrape les gens, parce que tout simplement, des détonations, évidemment, font remonter
0: des souvenirs.
1: Ouais. Les gamins ne s'en rendent pas compte, mais les aînés, eux, savent effectivement comment le bruit d'une détonation, d'une arme à feu. Et c'est là que Binoy comprend en fait ce qu'il ne comprend pas de son père, pourquoi est-ce qu'il a ce père cassé, qui est
0: silencieux,
1: mais qui est aussi un peu devenu alcoolique, parce que c'est comme ça qu'il noie son chagrin.
0: Mmh. Et puis après le début de la guerre, en 1990, on voit comment petit à petit l'université se laisse gagner, elle aussi par la haine raciale. C'est un processus insidieux, souterrain. Mmh. Binoy lui-même, en tant que Tutsi, se retrouve qualifié de nilotique. Mmh. Alors on est presque surpris de voir ces mots se glisser là dans le récit, compte tenu de ce que vous nous avez dit avant, du fait que les étudiants résistent justement, qu'ils constituent un corps social qui s'oppose aux militaires. Mais malgré tout, ils sont gagnés par ce discours-là.
1: Ils sont gagnés aussi parce que, en fait, toute la jeunesse est devenue une cible, parce que les partis politiques, le côté extrémiste va vraiment, une radio va être même créée vraiment pour cibler la jeunesse. C'est-à-dire vraiment façonner comme ça, avec de la musique, avec un présentateur qui était très drôle, qui avait une manière de parler, qui parlait le Jones, on va dire. Et eux aussi, finalement, vont... les esprits s'échauffent partout. Et ce qui est grave, c'est que... Enfin, ce qui est grave, ce qui est assez... Pourquoi est-ce que Abu Taré, c'est assez intéressant, c'est que normalement, une ville culturelle, on se dit que le savoir, la culture vont être les remparts d'une société quand les extrêmes arrivent.
0: Or, pas du tout.
1: Oui, ça devrait l'être, sauf quand ce savoir et la culture, justement, ne sont pas corrompus eux-mêmes et qui ne sont pas infestés par l'idéologie. Et dans ce campus-là, contrairement à l'extérieur, où on utilise des termes qui viennent justement de la bibliothèque coloniale, en fait, pour utiliser les termes de Modimbe, d'une forme d'intellectualisme qui a fini par se convaincre, effectivement, que l'idéologie... Il y a un soubassement scientifique derrière. Et donc, ces garçons-là, qui sont déjà des licenciés, ne parlent pas, ils parlent de la manière comment parle un intellectuel qui est déjà gagné par la propagande.
0: Et puis il y a tout un folklore de groupe, on a parlé des clans, hein, folklore de groupe et j'allais dire presque de meute qui prépare à l'expression de la violence.
1: Qui prépare, en fait les étudiants eux-mêmes étaient dans une forme de groupe, il y a des frats éternité, en fait, qui existe, comme on peut les trouver dans toutes les universités, un bizutage. Mais ces fraternités, d'abord, sont vraiment sur un seul mode qui n'est pas politique, mais qui est plutôt plus l'accès aux étudiantes, qui sont très peu nombreuses, hein, qui sont une minorité de 10% à l'époque de filles qui pouvaient faire les universités. Alors on a certains qui arrivent justement à être en couple, qui deviennent un petit peu des hommes du monde, en fait, très bien habillés, qui sont très bien sapés, et une partie qui est plutôt plus dans une forme de contre-culture. Mais cette capacité à se regrouper va être dans la forme récupérée aussi. C'est-à-dire que la structure, ces étudiants ont même un organe de renseignement dans l'université elle-même qui s'appelle Œil Vigilant. Et tout ça va être retourné pour chasser, cibler, et tuer les gens. Et donc quand même la tragédie de ce campus, c'est que c'est dans ce campus, en 94, des étudiants ont tué d'autres étudiants. Donc voilà, ça mène vers ça.
0: Effectivement, c'est vers cette réalité terrible que cela mène. Les moments d'avant, dans le récit d'Orsi Rougamba, ce sont presque comme des flashbacks au cinéma. On a l'impression que Binoy, en retournant sur les lieux, se les projette mentalement.
1: Complètement.
0: Pour se faire du bien.
1: Oui, c'est une raison pour laquelle vraiment j'ai voulu que Binoy soit un cinéaste. C'est pas par coquetterie, c'est vraiment parce que je voulais que ce soit un livre assez visuel, que ce soit quasiment écrit par l'œil d'une caméra. Et c'est la raison pour laquelle quand Binoy va vraiment raconter, ça commence dans le noir, dans un confessionnal, il est avec un prêtre, et il se fait ce film quasiment qu'il partage avec cet homme qui n'a pas connu Boutaré, jusqu'à ce que le jour se lève,
0: séquence,
1: en fait.
0: Par voilà. Séquence. Ouais, ouais.
1: Par séquence. Et puis, quand la lumière revient, c'est parce qu'on sort vraiment complètement d'une salle obscure.
0: Le cinéma, encore avec notre pionnière de la culture, ça a été une révélation pour elle, hein, que le 7e art, on parle de la sénégalaise Safi Faye.

0: 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Et Marjorie, vous avez choisi d'ouvrir cette chronique avec la voix d'une grande chanteuse, Yande Kodou Sen. Oui, je pourrais écouter cette griotte pendant des heures. Et là, elle interprète la bande originale de Mossan. C'est un film de sa compatriote Safi Faye. Alors, Safi Faye, elle est née en 1943 au sein d'une famille serrère. Et c'est au Festival mondial des arts nègres de Dakar en 1969 qu'elle fait une rencontre décisive. Elle sympathise avec l'ethnologue Jean Rouche, qui est cinéaste aussi, qui était cinéaste, qui va lui proposer un rôle dans son film Petit à Petit. Et là, c'est la révélation. Cette jeune institutrice de 26 ans décide de tout quitter pour faire du cinéma et elle part étudier en France.
1: Et elle ne fait pas la plus petite école. Hein.
0: Eh ben non, elle s'inscrit en ethnologie à la Sorbonne où en fait elle trouve, moi je me souviens c'était encore le cas quand j'étais étudiante, on peut enregistrer, on a des caméras, on a des monteurs à disposition, donc elle fait ça, elle s'inscrit, elle s'entraîne, elle va intégrer la prestigieuse école Louis Lumière et c'est à Paris qu'elle tourne son premier film, La Passante, un court-métrage en 1972, mais ce qui l'intéresse c'est de tourner des films en Afrique. Et ce qu'elle veut, c'est montrer l'Afrique de l'intérieur et devenir une cinéaste internationale. Et elle va également inventer un genre, le docudrama.
2: Ça veut dire beaucoup de documentaires rejoués par une grande mise en scène. Autour de ces éléments converge une petite histoire et souvent c'est une histoire d'amour.
0: Alors, son film le plus célèbre, Kadou Baykat, Lettre paysanne, appartient à ce genre et sort en 1975.
1: Et de quoi parle-t-il?
0: Eh bien, en fait, il est très très beau ce film. Il raconte, il montre les difficultés que rencontrent les paysans dans sa région natale. Elle l'a tourné sur place avec des paysans qu'elle connaît depuis qu'elle est petite, dont elle nous montre la vie, les cases, les soucis avec un réalisme puissant. Je vous propose qu'on écoute un extrait de l'ouverture de ce très beau film en noir et blanc qui a été reçu au Festival du film de Berlin en 1975.
3: Voici mon village, mes parents agriculteurs éleveurs, ma grande famille.
0: Alors dans cette scène, pour que vous imaginiez, les paysans se rassemblent autour d'un petit déjeuner quand même peu conséquent avant d'entamer une journée de labeur. Il faut manger, un sac vide, ça ne tient pas debout, dit le chef d'équipe. Alors elle va filmer des hommes, des paysans, mais aussi des femmes, des vieillards et même les jeunes filles, comme dans Mossan, dont l'héroïne, ça vous intéresserait je pense, d'Orsi Rugamba, est une sublime adolescente de 14 ans qui est promise depuis sa naissance à un homme qui travaille à Paris. Mais cette jeune fille M. Farah, un jeune de son village. Alors, le film est sublime. Il a été tourné par Jorgen Jorges, le caméraman de Fassbinder, pas moins que ça. Et pourtant, ce film, dont je suis sûre qu'il a influencé Mati Diop, elle va mettre des années à le sortir, faute de moyens et par souci d'indépendance, évidemment. Elle en racontait la genèse lors de sa présentation au Festival de Cannes en 1996.
2: Le film a été tourné en 1990. Il y a eu 6 ans de blocage. Et en 96, quand même, il a été achevé. Je pense que c'est difficile aussi bien pour les hommes que pour les femmes. Peut-être un petit point de difficulté de plus pour la femme, parce que moi, j'ai voulu être mère, j'ai voulu être cinéaste, comme dans les temps, j'ai voulu être institutrice. C'est un choix.
0: Donc des contraintes qui forcément lui ont demandé de faire certains choix pour ses films.
2: Je pense qu'il y a moins de difficultés quand c'est des petits films. Éviter en tout cas les films gros budget, parce que ça ne crée que des problèmes.
4: Because it only brings hassles.
2: Oui, et c'est le cas de Mossan. Il y a eu un financement international sous le nom de Safi Faye. Je pense que c'est ça qui a créé beaucoup de problèmes.
0: Oui, parce qu'en ce temps-là, au Sénégal, comme en France, et sans doute un peu partout dans le monde, on a beaucoup de mal à confier de l'argent à une cinéaste.
1: Marjorie, elle va finir par contourner ces difficultés, sa vie.
0: Oui, alors elle va travailler pour la télévision sénégalaise en parallèle, et surtout, elle va réaliser pour la télé sénégalaise de nombreux films qui malheureusement sont perdus. Safi Faye était contre le streaming, mais au moins Kadou Beikat et Mossan sont disponibles. J'ai pu le voir gratuitement sur YouTube. Elle est morte en 2023. Faut vraiment voir ces films qui continuent de vivre. Et puis, c'est révolutionnaire. Parce qu'en fait, ce qui est intéressant, c'est pas tant ce qui est montré que qui le montre et à qui, puisque là, le monde entier peut y avoir accès. C'est une Sénégalaise du dedans qui a pris du dehors et dont les films portent un fort message politique et panafricain.
2: J'ai choisi le monde rural parce que je suis une paysanne. Parce que mon père a été un peu à l'école, ma mère jamais. C'est des paysans, ils sont venus en ville pour travailler. Mon père est reparti au village, il a 89 ans, ma mère a 72 ans. Et j'ai voulu mettre l'accent sur ce monde qui seulement peut sauver l'Afrique. Arriver à son autosuffisance alimentaire, on n'a pas d'industrie, on n'a pas de pétrole. Donc il faut cultiver pour que les enfants qui naissent puissent manger à leur faim.

0: Safi Faye, notre pionnière de la culture du jour. Merci Marjorie.
1: Avec plaisir Nathalie.
0: À très bientôt. Dorcy Rougamba, Safi Faye s'est saisie de la caméra pour raconter sa réalité, la réalité des campagnes sénégalaises. Vous avez eu envie, vous, parfois, de vous saisir de ce langage du cinéma pour dire ce que vous avez dit au théâtre, dans vos romans ?
2: J'ai fait quelques expériences au cinéma, évidemment. Je connais très bien la communauté du cinéma au Rwanda. Mais je suis plus, je sais pas, naturellement et dans le rythme, beaucoup plus familier
0: de
2: la scène.
0: Du langage théâtral.
2: Oui. J'y trouve plus de plaisir parce que je trouve que voilà, sur la scène, on vit ensemble. C'est une question presque de famille, de compagnie. Il y a quelque chose de très ancien comme ça qui fait, on fait corps. Peut-être le côté corps n'a
0: corps
2: pas
0: commun.
2: Encore été.
0: Oui, ouais. Oui. Et pourtant, j'ai vu que vous figuriez au casting d'un film qui va bientôt sortir. C'est pas une erreur.
2: C'est lequel,
0: un film qui s'appelle Ibuka, ce souvenir.
2: Ah oui.
0: Vous avez oublié.
2: Non, j'ai fait un passage, effectivement, mais qui est assez court. Mais par contre, j'ai une expérience avec So Williams, qui avait fait un film un peu... comment le qualifier, très musical, très futuriste. Donc j'aime bien, alors comme réalisateur, je ne sais pas, mais me prêter à l'exercice.
0: En tant que comédien, oui, mais en tant que réalisateur, vous n'avez jamais franchi le pas ?
2: Non, pas encore.
0: Parce que votre langage à vous et votre univers, c'est le théâtre.
2: Ça viendra peut-être, on ne sait pas. Pourquoi pas.

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1: Bro, we love you. We love you so much. 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
2: You never do.
0: Voilà, ils sont passionnés, hein. Ces gens qui parlent du super méchant des comics Marvel, Thanos. On parle d'un rendez-vous très connu des amateurs de pop culture. C'est la Lagos Comics Convention qui s'est tenue ce samedi. Et vous étiez sur place, Moïse Gomis. Bonjour.
3: Bonjour Nathalie.
0: Alors, où sont les super-héros? C'est la question qui était au cœur de cette édition 2026, Moïse.
3: Effectivement, c'était la 15e édition de ce festival. Professionnels et surtout amateurs ont célébré les super-héros Made in Nigeria et d'ailleurs sous plusieurs formats, animation, jeux vidéo, cosplay, cinéma, littérature et bien sûr de la bande dessinée. King Victor est un Legoshan, fan de BD et pour rien au monde, il n'aurait manqué la Lagos Comic Con 2026.
4: Comics are peak. They allow us to
5: Les bandes dessinées,
4: imagine,
5: c'est le top. Elles nous permettent d'imaginer, pas vrai? Tout est possible, tout ce qu'on peut imaginer. Il y a une BD qui en parle. Il suffit de penser à n'importe quoi, même la chose la plus farfelue. Les BD sont des bénédictions, des cadeaux pour nous. Je veux dire, à Lagos, la vie est dure en ce moment à cause des transports, de l'électricité, du réseau, de tout. Ouais, mais on trouve quand même le temps de venir ici pour s'amuser. On adore les BD.
4: We love comics.
6: How much is this?
7: 2.5.
6: This one is how much?
7: Five.
0: Voilà, Lagos Comic Con met en relation les créateurs avec le public, les professionnels du secteur, les marques, les collaborateurs potentiels. Moïse, vous vous êtes attardé, vous, sur le stand tenu par l'équipe d'ETA Studios.
3: Effectivement, c'est un des studios émergents de Lagos, dont Henrietta Olayinka Edu est la fondatrice et patronne. Lunettes fines, pantalons baggy et sweatshirt sombre, Olayinka s'est délectée de présenter et de vendre ses créations elle-même à ses lecteurs et spectateurs.
7: I am a writer with 10 years of experience.
8: Je suis écrivaine et j'ai 10 ans d'expérience. Un jour, je me suis réveillée et je me suis dit, ça fait des années que je travaille comme écrivaine. Pourquoi ne pas me lancer et écrire les histoires que j'ai envie de voir? Ce parcours s'est avéré bien meilleur que ce à quoi je m'attendais au départ, car ce fut un processus très agréable et toujours enrichissant. Chaque fois que l'on voit le produit fini, chaque fois qu'on le tient entre ses mains, on se dit « Waouh, on a fait un sacré chemin, c'est donc un processus merveilleux ».
0: Alors Moïse, quelles sont les créations de ce studio ?
3: Alors, ETA Studio fabrique des films d'animation, mais surtout des BD en ligne, donc à lire sur tablette ou smartphone, et toujours encore des BD sur papier. Et toutes les histoires sont inspirées par la réalité nigériane et s'appuient souvent sur des héros du quotidien, Olayinka Edu.
8: Nous avons détourné une histoire palpitante et intense qui raconte un détournement d'avion en plein vol. Et Bailout, qui met en scène des frères et sœurs qui, lassés du système judiciaire nigérian, décident de se faire justice eux-mêmes. Et puis, il y a Moirai, qui suit des sœurs qui découvrent tout un monde caché. Puis il y a aussi Ted Bro, un chômeur embauché dans l'entreprise de l'un de ses anciens camarades de classe. Il pense qu'il s'agit d'un emploi classique dans le secteur de la tech, mais à son insu, il s'agit d'une arnaque en ligne.
9: C'est le checkpoint. So you're supposed to reach the checkpoint in a stipulated time. If you don't reach,
0: La Lagos Comic Convention, c'est bien sûr un espace de vente avec des séances de dédicaces, mais pas seulement, Moïse. Hein.
3: C'est aussi une expérience pour tester des jeux en 2D et des outils de réalité virtuelle comme sur l'espace d'Africa Comiced, une plateforme dédiée aux créatifs africains du numérique, Jeremiah d'Africa Comiced.
10: Depuis très longtemps, c'est comme si en Afrique nous n'étions que des consommateurs, n'est-ce pas? Mais nous ne voulons plus nous contenter d'être des consommateurs. Nous voulons aussi produire ce qui est consommé sur les autres continents. Nous avons également créé une plateforme qui aide les studios et permet aux studios de trouver des partenaires à publier leurs jeux de A à Z. Nous sommes donc une rampe de lancement pour les créatifs. Il s'agit d'une communauté panafricaine regroupant aussi bien les pays francophones que les pays anglophones. Et tant que vous souhaitez travailler avec nous, nous sommes bien sûr intéressés par une collaboration avec vous.
9: Working with you.
0: Et puis ce rendez-vous est aussi l'occasion de nombreuses tables rondes,

0: secteur de discussion informelle pour évoquer le présent et le futur de toutes ces filières qui surfent sur les récits de super-héros, Moïse.
1: Sandra Alabi, par exemple, a contribué à un des nombreux débats sur la scène principale de la Lagos Comic Con Convention. À 27 ans, cette jeune femme est responsable de projets culturels à Lagos.
2: Les anciens qui détiennent nos histoires nous quittent. Nous n'avons plus accès aux bonnes sources d'informations. Et comment pouvons-nous préserver ces informations? Grâce à nos bandes dessinées, grâce à la narration, grâce à nos écrits. Ce qui nous a aidés, c'est l'ère numérique, mais aussi la possibilité qui nous est offerte de découvrir des réalités qui sortent des normes habituelles.
0: Voilà pour ce reportage de Moïse Gomis à Lagos. Moïse, que l'on retrouvera bientôt dans l'émission pour nous parler d'un festival qui se tiendra bientôt à Lagos, festival du film réalisé avec l'intelligence artificielle. Je ne sais pas s'il faut s'en réjouir ou pas, on verra cela avec lui.
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0: Dorcy Rougamba, en un mot de conclusion, on a entendu dans ce reportage la volonté de Jeremiah de proposer un récit africain aux générations actuelles et de ne pas se contenter de les laisser consommer ce que produisent les autres pays. Je me demandais si ce roman, Les enfants gâtés de Boutaré, vous l'avez aussi écrit en pensant à la jeune génération, à celle qui est née après 1994.
4: Absolument. Enfin, d'abord, j'ai des enfants, mais aussi tout autour de moi, des jeunes qui sont nés après. Pour qui cette réalité est hors de portée complètement. En fait, quand on regarde l'histoire du Rwanda, c'est que 30 ans après, on réalise que la grande histoire a fini par écraser la petite histoire. Donc, les victimes ne sont plus que des nombres. Et on sait, aujourd'hui, le génocide est venu quasiment la porte d'entrée dans l'histoire du Rwanda. Mmh. Mais parfois, on ne sait que ça, on sait le gigantisme de l'événement, mais qui était-il, qui étaient ces gens-là? C'est aussi pour leur rendre justice, parce que ils n'ont pas été que des victimes.
0: D'où l'importance de leur redonner vie, comme vous le faites dans ce beau roman d'Orsay Rougamba. Merci d'avoir été avec nous.
4: C'était un plaisir.
0: Les enfants gâtés de Boutaré est paru chez Jean-Claude Lattès sur le pont des arts avec Pierre Plantier à la réalisation, à la coordination Clémence Delfort. On se retrouve demain 15h10, temps universel, avec le plasticien camerounais Hervé Yamgen. À demain.
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1: Merci d'être à l'écoute de RFI, les 17h à Paris, 15h en temps universel et 18h à Aden. Le journal vous est présenté par Charlotte de Rouen. Bonjour Charlotte.
2: Bonjour Caroline, bonjour à tous. Au Yémen, les rebelles houthis alliés de l'Iran renforcent leur contrôle sur le détroit de Bab el-Mandeb et répliquent aux frappes saoudiennes. Cette route maritime est particulièrement importante pour les exportations saoudiennes de pétrole. Les appels à ralentir le développement de l'intelligence artificielle se sont multipliés ces derniers jours, notamment de la part de grands patrons américains, ce qui inquiète les marchés. Et puis la sécheresse sévit toujours en Europe et elle a de lourdes conséquences économiques. En Allemagne, notamment, le trafic de marchandises par péniche sur le Rhin est très ralenti à cause du faible niveau de l'eau. La réunion qui devait avoir lieu aujourd'hui entre l'Iran et les pays du Golfe pour parler du détroit d'Ormuz a été reportée à une date ultérieure. Selon Téhéran, c'est l'Arabie Saoudite qui a demandé ce report. Riyad aurait invoqué la situation au Yémen. L'Arabie Saoudite est en effet aux prises avec un autre conflit à sa frontière sud. Les rebelles yéménites houthis ont annoncé aujourd'hui des frappes contre des cibles militaires en territoire saoudien. Réponse aux frappes menées hier par le royaume sur les rebelles. Parallèlement, les Houthis continuent de resserrer leur contrôle sur le détroit de Bab el-Mandeb. Oriane Verdier.
3: En effet, les autorités houthies affirment avoir pris le contrôle d'autres îles stratégiques au nord du détroit de Bab el-Mandeb et donc aux portes de la mer Rouge. Les rebelles yéménites renforcent ainsi jour après jour leur emprise sur une voie maritime majeure et imposent un blocus aux côtes saoudiennes. Après la fermeture du détroit d'Ormuz à l'est, l'Arabie saoudite avait dévié ses exportations de pétrole brut en empruntant la mer Rouge. Il y a 2 semaines encore, les Houthis, soutenus par l'Iran, contrôlaient la partie nord-ouest du Yémen. En quelques jours d'affrontements, ils sont arrivé à prendre le contrôle de toute la côte yéménite qui longe la mer Rouge jusqu'au détroit de Bab el-Mandeb. Face à eux, des forces gouvernementales yéménites fragmentées. Ces dernières sont soutenues par le grand voisin saoudien qui semblait peu enclin à s'engager concrètement dans une nouvelle guerre au Yémen. Hier soir, les forces gouvernementales ont annoncé avoir lancé une contre-offensive en direction de la côte. Ce conflit risque de durer. La guerre déclenchée en 2014 entre ces deux forces avait été gelée par une trêve conclue il y a 3 ans. Seulement.
2: Oriane Verdier, le Premier ministre algérien est arrivé à Bamako pour une visite officielle. Au programme, une réunion de travail entre les deux délégations et une rencontre avec le chef de la junte. Il y a 3 semaines, c'est son homologue malien Abdoulaye Maïga qui avait fait le déplacement à Alger, signe de la volonté de relancer la coopération entre les deux pays. 12 pays européens appellent l'Union européenne à se renforcer dans l'Arctique face à la menace russe, alors que les tensions sont de plus en plus importantes avec Moscou sur fond de guerre en Ukraine et que le président américain a fait part il y a quelques mois de ses velléités d'annexion du Groenland, territoire autonome danois. La France, le Danemark ou encore la Suède demandent à Bruxelles de muscler la présence européenne dans la région arctique, demande à l'occasion d'un sommet qui se tient ce lundi en Finlande. L'ONU appelle à une action urgente autour de l'intelligence artificielle, évoquant des risques sans précédent posés par les systèmes les plus avancés. Plusieurs patrons américains du secteur ont eux-mêmes plaidé pour un ralentissement des avancées dans le domaine. Celui d'Anthropic, Dario Amodei, appelait samedi à ralentir la vitesse de développement de l'IA. Il est nécessaire, selon lui, de temporiser l'amélioration pour prévenir les risques, une position soutenue par Elon Musk ainsi que Sam Altman, le patron d'OpenAI. En tout cas, ces appels inquiètent les marchés, Alice Froussard.
4: Les actions mondiales liées à l'intelligence artificielle ont souffert lundi matin, notamment celles des entreprises qui ont énormément investi dans ces infrastructures, à savoir les data centers ou encore les puces. En Asie, les géants sud-coréens Samsung Electronics ou SK Hynix ont clôturé en baisse de 4 et 6% respectivement. SoftBank, l'un des plus grands investisseurs d'OpenAI, a vu son cours chuter de plus de 13% au Japon et même moins exposé à la tech que d'autres marchés. La Bourse de Paris réagit elle aussi vers 11%. 15h, le CAC 40 reculait de 0,75%. Mais malgré ces effets concrets, le ralentissement du développement de l'intelligence artificielle est-il encore possible? Car la concurrence est telle, avec des centaines de milliards d'investissements en jeu, qu'aucun des fleurons de cette technologie ne se risquera à lever seul le pied. Anthropic se dit prêt à se coordonner avec ses rivaux, mais il exclut la Chine. Il y a donc une dimension géopolitique qui entre en jeu, car si les États-Unis ralentissent, la Chine pourrait bien gagner la bataille de l'IA. Et ça, c'est l'une des plus grandes craintes de Donald Trump.
2: Donald Trump qui s'en est pris au patron d'Anthropic, on le disait, fustigeant une conspiration malsaine contre l'IA. Les autorités israéliennes mènent une politique visant à éliminer toute possibilité de nation palestinienne. C'est ce que dénonce l'ONG israélienne B'Tselem. Dans un nouveau rapport, l'Organisation de défense des droits de l'homme évoque la multiplication des violences en Cisjordanie occupée, les restrictions à l'encontre de Palestiniens, restrictions de mouvement, étouffement économique, destruction sociale et politique, mais aussi la conquête du territoire palestinien. Le ministre de la Culture israélien veut déchoir deux réalisateurs de leur nationalité, Yuval Abraham et Rachel Zohr, ont remporté hier le prix spécial à la Mostra de Venise pour leur documentaire NASA. Leur film montre témoignages d'anciens militaires à l'appui que les mécanismes utilisés par l'armée israélienne pour éliminer les civils palestiniens dans la bande de Gaza. RFI 17h et 6 minutes à Paris, en France, le procès d'Othmane Garrido s'est ouvert ce lundi devant la cour spéciale. L'homme est accusé de meurtre commis en Syrie et en Irak sous le règne de l'État islamique. Devant la cour, il a partiellement reconnu les faits, assuré avoir cheminé pour se distancer de l'idéologie depuis son arrestation en 2020. Aujourd'hui âgé de 32 ans, il encourt la réclusion criminelle à perpétuité. Il est le seul homme survivant de sa famille. Son père et ses deux frères ont été tués sur place. Interdire l'accès aux réseaux sociaux pour les moins de 15 ans, la France soumet ce lundi une nouvelle version de son projet de loi à l'Union européenne. Le Conseil constitutionnel avait considéré le mois dernier que le texte adopté par le Parlement portait atteinte à la liberté d'expression. Alors, qu'est-ce qui change dans cette nouvelle mouture à Rambeng?
0: Dans le nouveau texte présenté ce lundi, la France adopte une stratégie de contournement de la censure du Conseil constitutionnel. Comment? En ciblant des fonctionnalités favorisant l'addiction et non les plateformes, comme c'était le cas dans le projet de loi initial. Au lieu d'interdire l'accès aux applications, il est question dans la version remaniée d'appliquer des restrictions d'âge aux plateformes qui utilisent une dizaine d'outils jugés nocifs pour les mineurs. C'est le cas par exemple du déclenchement automatique des vidéos, des notifications pendant la nuit ou encore de la possibilité de communiquer avec des inconnus. Le nouveau texte prévoit également l'introduction d'un accord parental uniquement pour les 13-15 ans dont les parents pourront autoriser leur inscription. Cette nouvelle proposition a pour effet d'éviter l'argument d'atteinte à la liberté d'expression des adolescents. Nous irons jusqu'au bout pour trouver une voie de passage conforme aux observations du Conseil constitutionnel, mais aussi aux droits européens, a assuré sur X le président Macron. La présidente de la Commission européenne devra présenter ce mercredi ses propositions sur ce sujet.
2: Elle ne fait plus les gros titres, mais la sécheresse est toujours bel et bien présente en Europe. Le Rhin, par exemple, est toujours à un niveau très bas en Allemagne. C'est une alerte de l'Agence allemande des eaux intérieures et ça a des conséquences sur les bateaux, notamment les péniches qui circulent moins facilement, ce qui augmente mécaniquement le coût du transport de marchandises, Simon Rosé.
5: Kaup, dans l'ouest de l'Allemagne, est un passage stratégique pour la navigation sur le Rhin. Ce dimanche, la jauge de référence n'y est que d'une vingtaine de centimètres. Ce n'est pas la profondeur du fleuve, mais le seuil à partir duquel il est navigable. Cette jauge était encore à 50 centimètres il y a 10 jours. Une situation critique, selon la Fédération des chambres de commerce régionales, qui estime que le niveau est aujourd'hui si bas qu'il n'est désormais plus viable économiquement de transporter des marchandises par péniche, car moins il y a d'eau, moins les bateaux peuvent être chargés pour transporter la même quantité. Il faut donc multiplier les trajets et les prix flambent. Désormais, la facture approche les 170 euros la tonne contre 100 euros il y a encore quelques jours. Une partie du fret est donc reportée vers les trains, vers les camions. Un problème pour le climat et l'industrie européenne. Le Rhin transporte quotidiennement produits chimiques, carburants, charbon, matières premières vers les grands bassins industriels allemands. Quelques pluies ont certes apporté un léger répit, mais pas suffisamment pour rétablir la navigation normale. Et les chambres de commerce se préviennent: si on ne lutte pas contre le changement climatique, ces épisodes vont durer et se répéter.
2: Simon Rosé du service environnement de RFI. Et tout de suite, on retrouve Nathalie Amard pour Sur le pont des arts. Bonjour Nathalie.
6: Bonjour Charlotte et merci. Il est bientôt 17h10 à Paris, 2h de moins en temps universel.
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0: Bonjour à tous, bienvenue avec les enfants gâtés de Boutaré, son dernier roman. Dorcy Rugamba explore la vie d'avant le déchaînement de la violence au Rwanda. Une vie encore inconsciente de l'irréparable qui va être commis avec le génocide des Tutsis en 1994. Mais une vie où la violence prend aussi de façon insidieuse racine dans la société. Au cœur de ce roman, Binwa qui effectue à Boutaré, où il a grandi et fait ses études, un voyage pour se rafraîchir la mémoire. Ses souvenirs font revivre une ville universitaire vibrante, bouillonnante, où la jeunesse s'amuse. C'est un roman qui sonne comme un retour en enfance et en insouciance. Dorcy Rugamba est avec nous sur le Pont des Arts. Bonjour et bienvenue sur RFI Dorcy Rugamba.
1: Bonjour.
0: Merci d'avoir accepté notre invitation. Binwa, Hamza et les autres, tous ces jeunes au cœur de votre roman, n'ont pas conscience de la chance qui est la leur de faire des études dans cette ville, dans la plus grosse université du pays. C'est en cela qu'ils sont gâtés.
1: Oui, ils sont gâtés. J'avais l'habitude, j'avais un professeur qui avait l'habitude de dire que il appelait ça les enfants gâtés du tiers-monde. Parce que c'était une minorité qui avait eu la chance de faire des études supérieures, qui avait une bourse qui était l'équivalent d'un salaire d'un fonctionnaire. Donc qui était dans des conditions assez extraordinaires et qui n'en avait pratiquement pas conscience.
0: Ouais, finalement. Et qui est pourtant une génération qui va être percutée de plein fouet par l'histoire. Ouais. Ils sont gâtés aussi dans le sens où ils sont un peu abîmés par cette
1: totalement,
0: histoire.
1: Totalement, il y a le double sens justement du mot gâté. C'est une jeunesse aussi gâchée qui s'est abîmée dans la politique. Quand le pays bascule dans la guerre civile et puis après le génocide, et finalement cette jeunesse se trouve dans ce campus universitaire. Et la jeunesse est la cible, justement, de la propagande et de la politique. C'est dans cette tranche d'âge que vont se recruter les miliciens, donc la chair à canon,
0: ouais,
1: que l'on va jeter contre les populations.
0: Et c'est sur cette tranche d'âge que vous vous concentrez, ce qui en fait un roman plein de vie, hein, la vie des campus, les amours, les rivalités de clans, les bagarres. Lorsque le génocide a commencé, Dorcy Rugamba, vous étiez étudiant à Boutaré, c'est d'ailleurs ce qui vous a protégé, permis de fuir vers le Burundi, alors que vos parents, vos frères et sœurs ont été tués, vous l'avez raconté, hein, au matin du 7 avril 94. C'est là que s'arrête le parallèle entre vous et Binwa, cette ville. Il n'est pas votre double romanesque.
1: Il n'est pas mon double romanesque, mais je lui ai prêté un parcours que moi j'ai eu. Donc j'ai grandi vraiment dans cette ville que je connais très très bien. Ça a été, je la connais depuis que je suis tout petit. Et je lui ai fait faire le même parcours scolaire en fait. Elle a fait la même école primaire, le même internat catholique, et puis après l'université, dans la même période. Et donc je voulais traiter vraiment cette réalité que je connais très bien. Mais par ailleurs, on est complètement différents. Je ne viens pas de la même famille que la sienne. Donc disons que les ressemblances s'arrêtent là.
0: Et puis lui a choisi le cinéma.
1: Alors et lui, il a choisi le cinéma.
0: Plutôt le théâtre, le roman, l'écrit. Le cinéma, nous en parlerons dans cette émission avec Marjorie Bertin. Bonjour Marjorie.
2: Bonjour Nathalie, bonjour Dorcy.
1: Bonjour.
0: Vous nous ferez découvrir une pionnière sénégalaise du 7e art.
2: Oui, elle s'appelle Safi Faye, elle est considérée comme la première femme cinéaste d'Afrique subsaharienne. C'est une réalisatrice qui a su s'armer de beaucoup de patience pour faire ses films, qui ont été salués dans toute l'Afrique. Et je vous raconterai le destin fascinant d'une jeune femme qui était institutrice et qui a tout mis en œuvre pour réaliser son rêve.
0: Et puis nous passerons également par Lagos, où vient de se tenir la 15e Comics Convention. Rendez-vous pour célébrer les super-héros made in Nigeria.
3: Les bandes dessinées, c'est le top. Elles nous permettent d'imaginer, pas vrai? Les BD sont des bénédictions, des cadeaux pour nous. Je veux dire, à Lagos, la vie est dure en ce moment à cause des transports, de l'électricité, du réseau, de tout. Ouais, mais on trouve quand même le temps de venir ici pour s'amuser. On adore les BD.
4: We love comics.
0: Voilà, on retrouvera en direct de Lagos notre correspondant Moïse Gomis.
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0: Dorcy Rugamba, Binwa, le personnage de votre roman, quand s'ouvre ce roman, a passé l'âge des comics, hein, cet âge-là est révolu, mais il revient à Boutaré justement pour revivre ces années-là. Vous écrivez qu'il n'a jamais pu fermer la porte sur sa jeunesse. Qu'est-ce que ça signifie ?
1: Je crois que c'est la réalité de beaucoup de gens, en tout cas de ma génération, qui ont connu l'avant et l'après. L'année 94 est une césure complètement, c'est l'année charnière, donc il y a l'avant et l'après. Mais tous ceux qui sont partis ont emporté complètement leur lieu de vie. On n'arrive pas à en sortir, et spécialement de la ville de Boutaré. Donc on continue à tourner en rond dans cette ville, on l'emporte avec nous. Et lui aussi n'a jamais su se faire à l'idée, même en choisi de vivre à Dakar. Mais la ville de Boutaré l'habite autant qu'il l'a habité lui-même. Mmh. Et il revient sur cette terre-là pour se trouver, tout simplement, lui-même, de ne pas être écartelé entre la vie d'avant et celle d'après.
0: Pour se confronter à ses souvenirs, il revient donc sur ces lieux. Boutaré, pour lui, c'est la ville des découvertes, de l'adolescence, de toutes les premières fois, évidemment, les premiers émois amoureux, mais aussi la première expérience de cinéma, ouais. La première radio qu'il se fabrique, et même la première expérience de la violence, on aura l'occasion d'en reparler tout à l'heure, mais des clans, de la capacité des humains à se confronter les uns aux autres, tout cela pour lui est attaché à cette ville-là.
1: Complètement, c'est la ville qu'il a produite tout simplement, qu'il a mise au monde, donc de toutes les expériences fondatrices. C'est pour ça aussi que c'est un roman d'apprentissage, c'est que c'est vraiment le parcours depuis l'enfance jusqu'à l'adolescence et puis le basculement dans le monde des adultes. Tout ça est attaché à cette ville qui a une particularité, la ville de Boutaré, c'est que c'est quasiment une ville qui a perdu tout son tissu social. C'est une ville martyre qui a commencé par résister. La ville de Boutaré n'a pas basculé dans le génocide tout de suite. Donc il y a eu pratiquement deux semaines.
0: Les tueries, ils sont arrivés deux semaines après.
1: Ouais. Mais alors quand les miliciens sont arrivés, ils étaient déjà vraiment complètement imbibés de sang. Donc ça a été un massacre absolu. Et une partie a fui. Donc c'est-à-dire que la ville elle-même, moi j'avais fait cette expérience vraiment 2 ans après le génocide en parcourant la ville de Boutaré, que je connais très bien, à me rendre compte que la ville est toujours là, pas de stigmate de la guerre, il n'y a pas de traces de violence, mais par contre, plus personne.
0: Je ne reconnaissais plus personne. Vous le racontez également dans le roman, parce qu'elle tient effectivement une place importante dans le roman, cette ville-là. Mmh. Vous dites, les enfants d'ici, en parlant de Boutaré, ne jouaient pas à la guerre, ils méprisaient les soldats. En revanche, les poètes y étaient vénérés comme des dieux. C'est une ville d'énorme effervescence intellectuelle, littéraire, poétique.
1: Complètement. Et d'ailleurs, l'emplacement de Boutaré a été choisi à cet effet. Cette partie-là du sud du pays était la terre des poètes déjà, qui habitaient dans le Nyaruguru, dans le Bufundu, ce sont des régions, mais elle a été choisie aussi parce qu'elle est limitrophe du Burundi. Donc comme capitale culturelle, intellectuelle de la région des Grands Lacs. Donc c'est l'endroit qui a été façonné pour former les élites, y compris des élites pas seulement au Rwanda. Le prince Louis Guagasole, par exemple, qui a obtenu l'indépendance du Burundi, a été formé là-bas. C'est un ancien élève, justement, du groupe scolaire. Et depuis dès les années 30, cette ville s'est constituée autour d'une industrie de l'enseignement. Ce qui faisait d'ailleurs que les gens de Boutaré aimaient dire qu'ils sont les traits de naissance. Donc, quasiment tout tournait autour de plusieurs campus scolaires, des instituts de recherche. Mais c'est aussi dans les années 80 un pouvoir qui est à la fois ethniste et régionaliste, qui est des militaires du Nord, vraiment, qui ont exclu aussi une partie du Sud. Le Sud les déteste totalement. Donc c'est une ville qui est en résistance, qui est en fronde complètement contre des garnisons militaires qui sont sur place. Et c'est souvent vraiment, il y a des bagarres très permanentes. C'est pour ça que les enfants ne jouent pas à la guerre, c'est qu'ils détestent les soldats.
0: Oui. En revanche, les campus sont des lieux de résistance, pour le coup, à ce qui est en train de se tramer. Alors avec Binois, avant de plonger dans les souvenirs du campus, on plonge dans l'enfance. Mm-hmm. Il y a 3 sœurs, il y a une mère, Bernadette, dont il est le chouchou absolu, inconditionnel. Il y a Calix. Un père très respecté, assez craint, mais dont on comprendra par la suite que lui aussi a ses failles et ses, ses souffrances. Le personnage de Bernadette est intéressant parce que je crois que son métier officiel c'est d'être dactylo, mais oui, elle est aussi écrivain public. Mmh. Et à travers elle, à travers les gens qui défilent devant elle, on a aussi le portrait de cette ville de Boutaré, les gens qui cherchent du travail, ceux qui ne sont pas justement les enfants gâtés, ceux qui ont des soucis avec l'administration, et puis une mère aussi qui veut rompre définitivement avec une fille qui a déshonoré la famille.
1: Mmh. Oui, alors Bernadette, évidemment, c'est une époque analogique où justement les lettres avaient une grande importance, la poste, donc elle travaille à la poste, donc c'est comme ça que les gens communiquent, et elle utilise justement sa profession, son talent, pour aider dans son entourage tous ceux qui ont des lettres à écrire, mais pour aussi lire des lettres à ceux qui n'ont pas été à l'école. Et puis finalement, ça devient presque comme un cabinet de psy. C'est-à-dire que
0: elle
1: se confie à elle, donc elle reçoit quand même pas mal de confidences, et spécialement de la part d'adolescentes justement qu'elle reçoit à l'heure magique, c'est-à-dire vraiment quand leur
0: entre chien et loup, c'est beau cette idée d'heure magique.
1: De l'heure magique justement, parce que souvent les photographes appellent ça l'heure magique parce que le soleil est d'une douceur. Et c'est le moment où elle reçoit alors des adolescentes qui sont en train de découvrir les premiers émois amoureux, qui ne savent pas. Et c'est un rôle en fait qui existait dans la société rwandaise, pas que dans la région en général. Parfois, il y a dans une famille un triangle, c'est-à-dire que il y a une tante toujours qui peut régler le problème que les parents ne savent pas régler.
0: C'est-à-dire qu'il y a d'un côté une société qui est régie par la religion, où aussi la croyance se manifeste extrêmement régulièrement et assidûment, etc. Mais où il y a cette espèce d'amortisseur, on peut dire, social.
1: D'amortisseur social. Puis c'est une réalité de Boutaré, je crois que les gens qui ont vécu là-bas ont tous eu plusieurs parents. Il y avait cette responsabilité que les adultes avaient envers les enfants. Et il y a cette mère, effectivement, mais ça c'est aussi une réalité sociale que j'ai connue, qu'on a tous grandi avec des filles qui ne reviennent plus sur les bancs des écoles, parce que elles ont été bannies par leur propre famille, parce qu'elles étaient filles mères. Et donc toutes ces filles-là atterrissaient sur le trottoir ou étaient entretenues. Donc ça c'est une des réalités difficiles à laquelle Bernadette va être confrontée.
0: À laquelle Bernadette est confrontée. Alors c'est l'une des femmes marquantes de ce roman d'Orsi Rougamba. La deuxième à laquelle on s'attache vraiment très fort au fil de la lecture, c'est Rose, dont vous dites qu'elle fait partie des femmes condamnées à vivre dans l'ombre parce qu'elle a fauté, des femmes que l'on gomme, comme vous venez de le dire, de l'histoire familiale, qui sont obligées de changer d'identité. Elle était Maryse, elle est devenue Rose. Et si vous voulez bien, il y a un passage du roman que je voudrais que vous nous lisiez où il est question de Rose.
1: Rose avait rangé Maryse dans un coffre qu'elle fermait à double tour. Elle aussi avait condamné cette fillette à l'exil. Parfois, quand l'orage grondait, elle sortait Maryse de sa boîte et étendait ses effets sur le lit. Et se déshabillait, enfilait péniblement sa robe d'écolière bleu marine, faisait glisser jusqu'au cou son chapelet de prière à grains verts clair fluorescent, au bout duquel pendouillait la médaille de l'Immaculée Conception, puis sortait dans la course exposée aux éléments. Ses sœurs, ses cousines n'étaient plus là pour rire, chanter et danser avec elle sous la pluie, mais elle retrouvait les mêmes sensations d'insouciance et d'innocence. Elle restait là à rire, à chanter, à danser toute seule, jusqu'à ce que la pluie l'ait entièrement lavée, puis retourner à l'intérieur, faire sécher sa robe et rentrer Maryse dans sa cage. La seule photo qu'elle possédait de Maryse se trouvait dans le coffre également, sur sa vieille carte d'étudiante. Sur cette photo, en noir et blanc, grossièrement balafrée par un cachet du groupe scolaire de Boutaré, Maryse souriait et regardait l'objectif avec les yeux espiègles d'une enfant de 12 ans.
0: Cette sorte d'exil intérieur auquel la société condamne Maryse dans votre roman d'Orsi Rougamba, cette fille perdue pour la société rwandaise, elle va jouer un rôle capital dans la vie de Binois.
1: Totalement. Totalement. En fait, il y a presque. C'est une histoire à trois. C'est-à-dire que Benoît, en rentrant dans le monde des adultes, justement des adolescents, de ces jeunes hommes mais qui sont encore des enfants, découvrent aussi le contact, les femmes, la sexualité, et c'est comme ça qu'il a atterri justement dans le bordel de Rose, puisque c'est devenu son métier. Et ça va pas se passer nécessairement comme il l'attendait. Donc finalement, c'est une fille qui va vraiment jouer un rôle dans son évolution, et elle va jamais lui révéler en fait qu'elle est en lien avec sa propre mère.
0: Absolument. Mmh. Elle est son amie, elle est sa confidente, elle est celle avec qui il peut lâcher prise, alors que sur le campus, l'environnement devient ouais. toxique. Elle a aussi cette fonction-là pour lui. Et elle va aussi, elle qui a dû se débrouiller beaucoup seule, prendre les autres sous son aile, pas seulement Benoît.
1: Complètement.
0: C'est une bienfaitrice, Rose.
1: C'est même une héroïne. C'est même une héroïne. Ça aussi, c'est quelque chose auquel je vais vous les rendre justice, parce qu'on s'est rendu compte que au moment du génocide, c'est des gens qui parfois ne sont pas considérés par la société, qui sont révélés avoir le plus de courage, affronter la mort. Parfois, certains étaient des brigands, d'autres étaient... Une personne qui fait le métier de Rose n'est pas du tout considérée par la société. Socialement, elle a un stigma. Et pourtant, beaucoup de gens invisibles se sont révélés face à la mort, face aux menaces, d'un plus grand recours que ceux qui normalement vivent...
0: C'est une juste, en fait, Rose.
1: Totalement.
0: Elle
1: oui,
0: va risquer sa vie pour sauver d'autres vies.
1: Complètement.
0: Vous dites que vous vouliez rendre justice à ces justes-là.
1: Oui, oui.
0: Parce que on ne parle pas suffisamment d'eux aujourd'hui, dans le Rwanda d'aujourd'hui.
1: On en parle.
0: 30 ans plus tard.
1: Non, on en parle, mais c'est une leçon de l'histoire. Par exemple, les gens se sont, par exemple, réfugiés dans les églises, pensant que justement c'est l'espace sacré où ils vont être protégés. Et paradoxalement, ben pas dans toutes les églises, évidemment, j'ai pas envie de jeter l'opprobre sur l'église, mais quand même, il y a eu des prêtres qui, au contraire, dont c'est la profession plutôt justement qui
0: de protéger,
1: qui ont donné les gens. Il y a eu des médecins, donc c'est ça aussi, c'est ce que l'histoire nous a. Rien n'est simple, tout est complexe. Et tout est complexe, et ça aussi, ça fait partie de cette complexité-là. J'ai travaillé, par exemple, sur cette partie-là du personnage de Rose, en m'inspirant d'une histoire réelle, d'une femme qui faisait pas le même métier, mais qui s'est inventé des pouvoirs magiques pour des super pouvoirs pour pouvoir protéger les personnes qui s'étaient réfugiées chez elle. Et donc, les gens ont utilisé toute forme de recours, d'armes,
0: ils
1: parfois
0: surpassées.
1: Oui, totalement.
0: On va marquer une première pause musicale d'Orsi Rougamba avec quelqu'un dont vous parlez dans ce livre, Les enfants gâtés de Boutaré, c'est Mbili Abel.

0: Boyayer, la reine Mbiliabel sur le pont des Arts. C'était important qu'elle figure dans votre roman, dans Sirugamba.
1: Absolument.
0: Elle est citée à plusieurs reprises.
1: Elle est citée à plusieurs reprises. C'est le son des années 80, parce que dans toute la région, elle a régné vraiment sur la région des Grands Lacs, voire bien au-delà, dans l'Afrique. C'est une reine de la rumba. Il y avait l'époque de deux voix féminines très très fortes, Mbiliabel et Tchala Moana. Et c'était absolument important. Mais en fait, culturellement, je crois que la région tout entière était sous une influence culturelle quand même très très forte du Congo voisin,
0: du Congo, évidemment,
1: qui s'appelait le Zaïre. Mm-hmm. Et donc c'est le moment où la sape des vers se déploie sur nous.
0: Oui. C'est ce que j'allais dire. Ce roman est plein de ces choses-là, de ces, mm-hmm, de ces petites choses de la vie. Ça tranche radicalement avec votre dernier ouvrage, mm-hmm, Sirugamba, qui était Ewaronda, lettre aux absents, où vous vous adressiez aux vôtres, à vos parents disparus. Cette fois, c'est vraiment la vie d'avant 94, la jeunesse du campus, l'insouciance, les rivalités de clans, mm-hmm, les héros, le roi de la NBA, Michael Jordan, ça va très loin d'ailleurs, hein, sur ce campus, l'amour de l'icône du basket, puisque dans l'équipe de l'université, Binoué et ses amis vont chacun prendre le nom d'un des joueurs des Chicago Bulls. Et puis effectivement, la SAP qui fait des adeptes de plus en plus nombreux à Boutaré, c'est une jeunesse connectée à la région et au monde.
1: Et au monde, oui, oui. Et puis ça coïncide en fait avec l'arrivée de la télévision qui n'existait pas avant. Et la télévision va arriver avec les messes de la NBA. C'est vraiment la Dream Team qui part aux Jeux Olympiques et qui avec Michael Jordan, qui est une divinité complètement de ces années-là. Je ne sais même pas si on s'en rend compte aujourd'hui.
0: Il vous a fait rêver?
1: Ah, totalement. Moi, je jouais au basket, donc beaucoup. Donc, je sais très bien que ce sont des noms que nous sommes tous choisis. Chacun avait choisi. Il fallait que chacun ait une part sur lui de Michael Jordan. Soit une chaussure, soit un t-shirt, soit quelque chose. Mais c'est des moments d'excitation absolue. La musique en fait partie aussi, la SAP en fait partie, mais bon, c'est pas une jeunesse aussi connectée qu'elle l'est aujourd'hui. La radio était le média absolu qui nous
0: pour
1: a éduqué, mais qui a tué aussi, malheureusement.
0: Pour le meilleur et pour le pire, parce que c'est ce que j'allais dire, c'est que l'insouciance, elle est là, et vous la montrez, et c'est très beau, mais la toile de fond est plus sombre, et on la sent petit à petit monter dans le roman. Par exemple, quand Binoît, Sélémani et Hamza fabriquent des pétards à peu de frais, là, je sais pas s'ils sont déjà à la fac ou encore...
1: Ils sont tout jeunes encore.
0: Voilà, ils sont encore tout jeunes, ils en sont très fiers, alors que ces détonations vont provoquer un vent de panique chez les plus âgés qui ont connu les massacre des années 60, il provoque un véritable chaos. Et là, on comprend le contexte, on comprend ce qui a précédé et aussi ce qui va suivre.
1: Oui, on comprend aussi le silence. Le silence des pères, pour parler comme Rachid Benzine, les pères ne parlent pas, les parents ne parlent pas de ce qu'ils ont traversé. Et donc cette génération ne connaît pas du tout l'histoire. Cette histoire qui a précédé, elle n'est pas partagée par l'organe officiel, justement, qui est la radio. Mmh. C'est pas enseigné dans les livres d'histoire. Et ceux qui l'ont vécu se taisent, parce que c'est dangereux. Mais ça arrive par cet accident-là, parce qu'il y a une peur panique qui attrape les gens, parce que tout simplement, des détonations, évidemment, font remonter
0: des souvenirs.
1: Ouais. Les gamins ne s'en rendent pas compte, mais les aînés, eux, savent effectivement comment le bruit d'une détonation d'une arme à feu. Et c'est là que Binoît comprend en fait ce qu'il ne comprend pas de son père, pourquoi il a ce père cassé, qui est
0: silencieux,
1: mais qui est aussi un peu devenu alcoolique, parce que c'est comme ça qu'il noie son chagrin. Mmh.
0: Mmh. Et puis après le début de la guerre, en 1990, on voit comment petit à petit l'université se laisse gagner, elle aussi par la haine raciale. C'est un processus insidieux, souterrain. Mmh. Binoît lui-même, en tant que Tutsi, se retrouve qualifié de nilotique. Mmh. Alors on est presque surpris de voir ces mots se glisser là dans le récit, compte tenu de ce que vous nous avez dit avant, du fait que les étudiants résistent justement, qu'ils constituent un corps social qui s'oppose aux militaires. Mais malgré tout, ils sont gagnés par ce discours-là.
1: Ils sont gagnés aussi parce que en fait toute la jeunesse est devenue une cible, parce que les partis politiques, le côté extrémiste va vraiment, une radio va être même créée vraiment pour cibler la jeunesse. C'est-à-dire vraiment façonner comme ça, avec de la musique, avec un présentateur qui était très drôle, qui avait une manière de parler, qui parlait le Jones, on va dire. Et eux aussi, finalement, vont... les esprits s'échauffent partout. Et ce qui est grave, c'est que... Pourquoi est-ce que Abu Taré, c'est assez intéressant, c'est que normalement, une ville culturelle, on se dit que le savoir, la culture vont être les remparts d'une société quand les extrêmes arrivent.
0: Or, pas du tout.
1: Oui, ça devrait l'être, sauf quand ce savoir et la culture, justement, ne sont pas corrompus eux-mêmes. Et qui ne sont pas infestés par l'idéologie. Et dans ce campus-là, contrairement à l'extérieur où il y a une, on utilise des termes qui viennent justement de la bibliothèque coloniale, en fait, pour utiliser les termes de Moudimbé, d'une forme d'intellectualisme qui a fini par se convaincre effectivement que l'idéologie il y a un soubassement scientifique derrière. Et donc ces garçons-là qui sont déjà des licenciés ne parlent pas, ils parlent de la manière comment parle un intellectuel qui est déjà gagné par la propagande.
0: Et puis il y a tout un folklore de groupe, on a parlé des clans, un folklore de groupe et j'allais dire presque de meute qui prépare à l'expression de la violence.
1: Qui prépare. En fait, les étudiants eux-mêmes étaient dans une forme de groupe. Il y a des frats. Éternité, en fait, qui existe, comme on peut les trouver dans toutes les universités, un bizutage. Mais ces fraternités, d'abord, sont vraiment sur un seul mode qui n'est pas politique, mais qui est plutôt plus l'accès aux étudiantes, qui sont très peu nombreuses, hein, qui sont une minorité de 10% à l'époque de filles qui pouvaient faire les universités. Alors on a certains qui arrivent justement à être en couple, qui deviennent un petit peu des hommes du monde, en fait, très bien habillés, qui sont très bien sapés, et une partie qui est plutôt plus dans une forme de contre-culture. Mais cette capacité à se regrouper va être dans la forme récupérée aussi, c'est-à-dire que la structure, ces étudiants ont même un organe de renseignement dans l'université allemande qui s'appelle Œil Vigilant. Et tout ça va être retourné pour chasser, cibler... et tuer les gens. Et donc, la tragédie de ce campus, c'est que c'est dans ce campus, en 94, des étudiants ont tué d'autres étudiants. Donc, voilà, ça mène vers ça.
0: Effectivement, c'est vers cette réalité terrible que cela mène. Les moments d'avant, dans le récit d'Orsi Rougamba, ce sont presque comme des flashbacks au cinéma. On a l'impression que Binoy, en retournant sur les lieux, se les projette mentalement.
1: Complètement.
0: Pour se faire du bien.
1: Oui, c'est une raison pour laquelle vraiment j'ai voulu que Binoy soit un cinéaste. C'est pas par coquetterie, c'est vraiment parce que je voulais que ce soit un livre assez visuel, que ce soit quasiment écrit par l'œil d'une caméra. Et c'est la raison pour laquelle quand Binoy va vraiment raconter, ça commence dans le noir, dans un confessionnal, il est avec un prêtre, et il se fait ce film quasiment qu'il partage avec cet homme qui n'a pas connu Boutaré, jusqu'à ce que le jour se lève,
0: séquence par séquence,
1: et puis quand la lumière revient, c'est parce qu'on sort vraiment complètement d'une salle obscure.
0: Le cinéma, encore avec notre pionnière de la culture, ça a été une révélation pour elle, hein, que le 7e art, on parle de la sénégalaise Safi Faye.

0: Et Marjorie, vous avez choisi d'ouvrir cette chronique avec la voix d'une grande chanteuse, Yande Kodou Sen.
1: Oui, je pourrais écouter cette griotte pendant des heures. Et là, elle interprète la bande originale de Mossan. C'est un film de sa compatriote Safi Faye. Alors Safi Faye, elle est née en 1943 au sein d'une famille serrère. Et c'est au Festival mondial des arts nègres de Dakar en 1969 qu'elle fait une rencontre décisive. Elle sympathise avec l'ethnologue Jean Rouche, qui est cinéaste aussi, qui était cinéaste, qui va lui proposer un rôle dans son film Petit à Petit. Et là, c'est la révélation. Cette jeune institutrice de 26 ans décide de tout quitter pour faire du cinéma et elle part étudier en France.
0: Et elle ne fait pas la plus petite école. Hein.
1: Eh ben non, elle s'inscrit en ethnologie à la Sorbonne où en fait elle trouve, moi je me souviens c'était encore le cas quand j'étais étudiante, on peut enregistrer, on a des caméras, on a des monteurs à disposition, donc elle fait ça, elle s'inscrit, elle s'entraîne, elle va intégrer la prestigieuse école Louis Lumière et c'est à Paris qu'elle tourne son premier film, La Passante, un court-métrage en 1972, mais ce qui l'intéresse c'est de tourner des films en Afrique. Et ce qu'elle veut, c'est montrer l'Afrique de l'intérieur et devenir une cinéaste internationale. Et elle va également inventer un genre, le docudrama.
2: Ça veut dire beaucoup de documentaires rejoués par une grande mise en scène. Autour de ces éléments converge une petite histoire, et souvent c'est une histoire d'amour.
1: Alors son film le plus célèbre, Kadou Baykat, Lettre paysanne, appartient à ce genre et sort en 1975.
0: Et de quoi parle-t-il ?
1: Eh bien en fait, il est très très beau ce film. Il raconte, il montre les difficultés que rencontrent les paysans dans sa région natale. Elle l'a tourné sur place avec des paysans qu'elle connaît depuis qu'elle est petite, dont elle nous montre la vie, les cases, les soucis, avec un réalisme puissant. Je vous propose qu'on écoute un extrait de l'ouverture de ce très beau film en noir et blanc qui a été reçu au Festival du film de Berlin en 1975.
3: Voici mon village, mes parents agriculteurs éleveurs, ma grande famille.
1: Alors dans cette scène, pour que vous imaginiez, les paysans se rassemblent autour d'un petit déjeuner quand même peu conséquent avant d'entamer une journée de labeur et font manger un sac vide, ça ne tient pas debout, dit le chef d'équipe. Alors elle va filmer des hommes, des paysans, mais aussi des femmes, des vieillards et même les jeunes filles, comme dans Mossan, dont l'héroïne, ça vous intéresserait je pense, d'Orsi Rugamba, est une sublime adolescente de 14 ans qui est promise depuis sa naissance à un homme qui travaille à Paris, mais cette jeune fille M. Farah, un jeune de son village. Alors, le film est sublime. Il a été tourné par Jorgen Jorges, le caméraman de Fassbinder, pas moins que ça. Et pourtant, ce film dont je suis sûre qu'il a influencé Mati Diop, elle va mettre des années à le sortir, faute de moyens et par souci d'indépendance, évidemment. Elle en racontait la genèse lors de sa présentation au Festival de Cannes en 1996.
4: Le film a été tourné en 1990. Il y a eu 6 ans de blocage. Et en 96, quand même, il a été achevé. Je pense que c'est difficile aussi bien pour les hommes que pour les femmes. Peut-être un petit point de difficulté de plus pour la femme, parce que moi, j'ai voulu être mère, j'ai voulu être cinéaste, comme dans les temps, j'ai voulu être institutrice. C'est un choix.
1: Donc des contraintes qui forcément lui ont demandé de faire certains choix pour ses films.
4: Je pense qu'il y a moins de difficultés quand c'est des petits films. Éviter en tout cas les films gros budget, parce que ça ne crée que des problèmes.
5: because it only brings hassles.
4: Oui, et c'est le Kadmosan. Il y a eu un financement international sous le nom de Safifaye. Et je pense que c'est ça qui a créé beaucoup de problèmes.
1: Oui, parce qu'en ce temps-là, au Sénégal, comme en France, et sans doute un peu partout dans le monde, on a beaucoup de mal à confier de l'argent à une cinéaste.
0: Marjorie, elle va finir par contourner ces difficultés, Safifaye.
1: Oui, alors elle va travailler pour la télévision sénégalaise en parallèle. Et surtout, elle va réaliser pour la télé sénégalaise de nombreux films qui malheureusement sont perdus. Safifaye était contre le streaming, mais au moins Kadou Baykat et Mossan sont disponibles. J'ai pu le voir gratuitement sur YouTube. Elle est morte en 2023. Faut vraiment voir ces films qui continuent de vivre. Et puis, c'est révolutionnaire. Parce qu'en fait, ce qui est intéressant, c'est pas tant ce qui est montré que qui le montre et à qui. Puisque là, le monde entier peut y avoir accès. C'est une Sénégalaise du dedans qui a pris du dehors et dont les films portent un fort message politique et panafricain.
2: J'ai choisi le monde rural parce que je suis une paysanne, parce que mon père a été un peu à l'école, ma mère jamais. C'est des paysans, ils sont venus en ville pour travailler. Mon père est reparti au village, il a 89 ans, ma mère a 72 ans. Et j'ai voulu mettre l'accent sur ce monde qui seulement peut sauver l'Afrique, arriver à son autosuffisance alimentaire. On n'a pas d'industrie, on n'a pas de pétrole, donc il faut cultiver pour que les enfants qui naissent puissent manger à leur faim.

0: Sophie Faye, notre pionnière de la culture du jour. Merci Marjorie.
1: Avec plaisir Nathalie.
0: À très bientôt. D'Orsay Rougamba, Sophie Faye s'est saisie de la caméra pour raconter sa réalité, la réalité des campagnes sénégalaises. Vous avez eu envie, vous, parfois, de vous saisir de ce langage du cinéma pour dire ce que vous avez dit au théâtre, dans vos romans ?
2: J'ai fait quelques expériences au cinéma, évidemment, je connais très bien la communauté du cinéma au Rwanda. Mais je suis plus, je sais pas, naturellement et dans le rythme, beaucoup plus familier
0: du
2: la scène.
0: Du langage théâtral.
2: Oui, oui, oui. J'y trouve plus de plaisir parce que je trouve que voilà, sur la scène, on vit ensemble. C'est une question presque de famille, de compagnie. Il y a quelque chose de très ancien comme ça qui fait, on fait corps. Peut-être le côté corps ne m'a
0: corps
2: pas
0: commun.
2: Encore quitté.
0: Oui, ouais. Oui. Et pourtant, j'ai vu que vous figuriez au casting d'un film qui va bientôt sortir. C'est pas une erreur.
2: C'est lequel,
0: un film qui s'appelle Ibuka, ce souvenir.
2: Ah oui, oui, oui, oui.
0: Vous avez oublié.
2: Non, si, si.
1: Il y en a plusieurs.
2: J'ai fait un passage, effectivement, mais qui est assez court. Mais par contre, j'ai une expérience avec Saul Williams, qui avait fait un film un peu... comment le qualifier, très musical, très futuriste. Donc j'aime bien, alors comme réalisateur, je ne sais pas, mais me prêter à l'exercice.
0: En tant que comédien, oui, mais en tant que réalisateur, vous n'avez jamais franchi le pas.
2: Non, pas encore.
0: Parce que votre langage à vous et votre univers, c'est le théâtre.
2: Ça viendra peut-être, on ne sait pas. Pourquoi pas.

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0: comme si en Afrique nous n'étions que des consommateurs, n'est-ce pas? Mais nous ne voulons plus nous contenter d'être des consommateurs. Nous voulons aussi produire ce qui est consommé sur les autres continents. Nous avons également créé une plateforme qui aide les studios et permet aux studios de trouver des partenaires à publier leurs jeux de A à Z. Nous sommes donc une rampe de lancement pour les créatifs. Il s'agit d'une communauté panafricaine regroupant aussi bien les pays francophones que les pays anglophones. Et tant que vous souhaitez travailler avec nous, nous sommes bien sûr intéressés par une collaboration avec vous.
1: Working with you.
2: Et puis ce rendez-vous est aussi l'occasion de nombreuses tables rondes par secteur, de discussions informelles pour évoquer le présent et le futur de toutes ces filières qui surfent sur les récits de super-héros, Moïse.
3: Sandra Alabi, par exemple, a contribué à un des nombreux débats sur la scène principale de la Lagos Comic Con Convention. À 27 ans, cette jeune femme est responsable de projets culturels à Lagos.
4: Les anciens qui détiennent nos histoires nous quittent. Nous n'avons plus accès aux bonnes sources d'informations. Et comment pouvons-nous préserver ces informations? Grâce à nos bandes dessinées, grâce à la narration, grâce à nos écrits. Ce qui nous a aidés, c'est l'ère numérique, mais aussi la possibilité qui nous est offerte de découvrir des réalités qui sortent des normes habituelles.
2: Voilà pour ce reportage de Moïse Gomis à Lagos. Moïse, que l'on retrouvera bientôt dans l'émission pour nous parler d'un festival qui se tiendra bientôt à Lagos, festival du film réalisé avec l'intelligence artificielle. Je ne sais pas s'il faut s'en réjouir ou pas. On verra cela avec lui.
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2: D'Orsi Rougamba, en un mot de conclusion, on a entendu dans ce reportage la volonté de Jeremia de proposer un récit africain aux générations actuelles et de ne pas se contenter de les laisser consommer ce que produisent les autres pays. Je me demandais si ce roman, Les enfants gâtés de Boutaré, vous l'avez aussi écrit en pensant à la jeune génération, à celle qui est née après 1994.
6: Absolument. Enfin, d'abord, j'ai des enfants, mais aussi tout autour de moi, des jeunes qui sont nés après. Pour qui cette réalité est hors de portée complètement. En fait, quand on regarde l'histoire du Rwanda, c'est que 30 ans après, on réalise que la grande histoire a fini par écraser la petite histoire. Donc, les victimes ne sont plus que des nombres. Et on sait, aujourd'hui, le génocide est venu quasiment la porte d'entrée dans l'histoire du Rwanda. Mmh. Mais parfois, on ne sait que ça, on sait le gigantisme de l'événement. Mais qui était-il? Qui étaient ces gens-là? C'est aussi pour leur rendre justice, parce qu'ils n'ont pas été que des victimes.
2: D'où l'importance de leur redonner vie, comme vous le faites dans ce beau roman d'Orsi Rougamba. Merci d'avoir été avec nous.
6: C'était un plaisir.
2: Les enfants gâtés de Boutaré est paru chez Jean-Claude Lattès sur le pont des arts, avec Pierre Plantier à la réalisation, à la coordination Clémence Delfort. On se retrouve demain 15h10, temps universel, avec le plasticien camerounais Hervé Yamgen. À demain.
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0: Merci beaucoup d'écouter RFI. Il est 14h en temps universel, 16h à Paris.
1: Diane Berger.
0: Les Houthis ont pris le détroit de Bab el-Mandeb et ils tentent désormais d'avancer vers l'est du Yémen. Nous ferons le point sur les derniers mouvements de ces rebelles alliés de l'Iran qui pourraient bien déstabiliser encore plus une région déjà fragilisée par la guerre entre Washington.

0: Téhéran. Quand l'économie d'un pays tourne grâce aux diasporas, au Honduras, 30% du PIB vient des transferts d'argent de ceux qui sont partis vivre à l'étranger. Reportage à suivre dans ce journal. L'ancienne maire de Paris plaide l'échec collectif. Anne Hidalgo, auditionnée ce matin par les sénateurs de la commission d'enquête sur les violences sexuelles dans le périscolaire. Et puis toujours en France, après un été marqué par les chaleurs extrêmes, le prochain budget permettra-t-il de lutter efficacement contre le changement climatique ? C'est l'inquiétude de plusieurs syndicats et associations écologistes qui appellent à manifester ce soir. La crise humanitaire s'aggrave au Yémen. Les combats ont chassé de leur domicile au moins 100 000 personnes, selon le dernier bilan du HCR, l'Agence des Nations Unies pour les réfugiés. Leur nombre explose avec l'intensification de l'offensive des Houthis, ces rebelles alliés de l'Iran, qui ont réussi à avancer rapidement vers le sud la semaine dernière. Ils détiennent désormais le détroit de Bab el-Mandeb et Oriane Verdier, ils tentent désormais d'avancer vers l'est du pays.
1: En effet, si l'objectif mis en avant sur la scène internationale était la prise de contrôle des stratégiques portes de la mer Rouge, les rebelles houthis prolongent leur effort de guerre vers l'intérieur du Yémen. Les combats se concentrent particulièrement sur la région de Marib, à l'est des positions rebelles. C'est le dernier bastion du gouvernement dans le nord qui abrite les plus grands gisements de gaz et de pétrole du pays. Après 7 ans de guerre et une trêve conclue en 2022, les houthis contrôlent déjà la capitale Sanaa et le grand port de Hodeïda. Mais depuis le début de la guerre en 2014, les rebelles convoitent la région voisine de Marib. Sa prise de contrôle permettrait d'affaiblir l'influence du gouvernement soutenu par l'Arabie Saoudite et d'acquérir donc une nouvelle source de revenus potentiels. De violents combats se déroulent également plus au sud, autour de la ville de Taïz, où les forces gouvernementales yéménites ont lancé une contre-offensive hier. Taïz est le tampon entre le nord-ouest, contrôlé par les Houthis, et le sud gouvernemental. Elle se trouve également sur la route de Mokka, stratégique ville côtière au large du détroit de Bab el-Mandeb, saisie par les Houthis la semaine dernière.
0: La situation au Yémen, scrutée de près par la communauté internationale. Les dirigeants saoudiens et égyptiens appellent cet après-midi à une navigation libre et sécurisée en mer Rouge. Le Qatar alerte si le détroit de Bab el-Mandeb ferme, ce serait catastrophique pour l'économie mondiale, car c'est en effet un point de passage essentiel entre l'Asie, l'Afrique et l'Europe. Et toujours à ce sujet, le Conseil de sécurité de l'ONU doit se réunir ce mardi à 15h, heure de New York, 19h, temps universel. Une fois de plus, l'Europe s'est trouvée face au comportement irresponsable et dangereux de la Russie. Ce sont les mots d'Ursula von der Leyen, la chef de la Commission européenne, après plusieurs incidents hier soir dans la mer Baltique. Un navire russe a tiré des fusées éclairantes en direction d'un hélicoptère danois. L'une de ces fusées est passée tout près de l'appareil et les avions de chasse de l'OTAN ont abattu un drone au-dessus de la Lituanie. Quand l'Union européenne et les États-Unis tentent de fermer les vannes de l'immigration, l'économie de pays entiers risque d'en souffrir. En effet, les transferts d'argent des diasporas vers leur pays d'origine ont doublé en 10 ans. Selon l'ONU, c'est même devenu indispensable pour certains petits pays en développement d'Amérique centrale. Exemple, au Honduras, l'un des 5 pays qui en dépendent le plus, ces transferts, Marie Griffon, c'est 30% du PIB du pays.
2: Claudia, 69 ans, attend devant un guichet Western Union, la société internationale de transfert d'argent. Elle retire 50 euros.
3: 50 ou 100 euros quand c'est possible.
2: Argent envoyé par sa fille migrante aux États-Unis. Cela lui permet d'acheter des produits qu'elle revend dans sa supérette.
3: De la farine, de l'huile, du savon. Même si c'est pas beaucoup, je m'en contente.
2: Comme Claudia au Honduras, 3 millions de personnes dépendent de ces transferts d'argent, soit 30% de la population, des sommes qui servent à financer des traitements médicaux, des études ou à construire une maison. Abel a 28 ans, il est resté 5 ans aux États-Unis comme migrant illégal.
4: Combien j'envoyais par mois ? 2 000 $ au total. Je donnais tout, sans penser à ma vie sociale, sans avoir de copine ou quoi que ce soit. On rentrait dans notre maison, on se reposait, puis on retournait au travail et ainsi de suite, du lundi au dimanche.
2: 11 milliards de dollars envoyés cette année pour Ismaël Cepeda, économiste hondurien, c'est du jamais vu.
5: On assiste à une croissance exponentielle parce que les flux migratoires se sont considérablement intensifiés. Aujourd'hui, ce sont plus de 2 millions de Honduriens et de Honduriennes qui vivent à l'étranger, principalement aux États-Unis.
2: Mais la crainte dans les prochaines années pour le Honduras, voir cette manne financière diminuer, notamment avec les expulsions massives de migrants depuis les États-Unis. Marie Griffon, Tegucigalpa RFI.
0: Les rassemblements de l'opposition ont été marqués par des tensions dans plusieurs villes de République démocratique du Congo. Des échauffourées ont éclaté notamment dans la capitale, Kinshasa, entre militants pro-gouvernement et partisans de l'opposition. Et dans plusieurs autres villes, la police a lancé des gaz lacrymogènes pour disperser les manifestants. Des manifestants qui disent non au projet de réforme de la Constitution.
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0: Il est maintenant 16h06 à Paris. C'est une affaire qui secoue la capitale française depuis maintenant plus de 2 ans, celle des violences sexuelles dans le périscolaire. L'ex-maire de Paris, Anne Hidalgo, a été entendue ce matin par la commission d'enquête du Sénat. François Ballarin, plusieurs familles accusent la ville de Paris et ses responsables de non-assistance à personne en danger. Que répond l'ancienne maire ?
7: Devant la commission sénatoriale, Anne Hidalgo évoque un échec collectif. Échec de la mairie de Paris, des collectivités locales, de l'éducation nationale, de la police et de la justice. Un point a retenu l'attention d'Agnès Evren, rapporteur de la commission d'enquête. À partir de 2021, les signalements n'étaient pas systématiques, ce qu'Anne Hidalgo elle-même dit avoir découvert en préparant son audition.
8: La direction des affaires juridiques avait considéré, sans validation, ni par moi-même, ni par mon cabinet, ni par une quelconque autorité politique de la ville, que lorsque les enquêtes judiciaires étaient en cours, le signalement au titre de l'article 40 était redondant.
7: Anne Hidalgo semble donc pointer du doigt son ancienne administration. La doctrine que j'ai demandé d'appliquer et qui n'a pas été appliquée jusqu'au bout était une suspension immédiate de l'agent pour lequel un signalement a été fait, ajoute-t-elle. Mais interrogée sur la chaîne des responsabilités, l'ancienne maire de Paris conclut « Je pense avoir apporté des réponses précises sur le déroulement des faits. Je n'ai pas cherché à dire « ce n'est pas moi, ce sont les autres ». Depuis le début de l'année, 132 animateurs ont été suspendus par la ville de Paris, dont 52 pour des suspicions de violences sexuelles ou sexistes.
0: Et c'est une première depuis le début du scandale. Un animateur périscolaire d'une école du 15e arrondissement de Paris a été condamné ce mardi à de la prison ferme sous bracelet électronique pour agression sexuelle sur 9 enfants. Toujours en France, de nombreuses manifestations ont eu lieu ce mardi, début d'un automne marqué par les crises sociales. Tôt ce matin, des pêcheurs ont bloqué un dépôt pétrolier du sud de la France pour dénoncer la hausse des prix de l'essence. Les policiers ont manifesté sur les Champs-Élysées en direction de l'Assemblée nationale pour réclamer de meilleures conditions de travail. Manifestation également du monde de la recherche et un autre rassemblement est prévu ce soir devant le ministère de l'économie. C'est à l'appel d'une 50aine d'organisations. Après un été marqué par les canicules, elle demande un budget à la hauteur du changement climatique. Anne Bringot est la directrice des programmes du réseau Action Climat. On l'écoute.
9: D'un côté, on a les réactions aux événements de cet été qui ont été dramatiques pour de nombreuses personnes, avec les canicules qui ont tué plus de 7000 personnes, des incendies totalement inédits, des sécheresses avec des pertes incroyables au niveau de l'agriculture. Tout ça a beaucoup frappé les Français et ils ont vu que le pays n'était pas préparé. Et d'un autre côté, notre dépendance aux énergies fossiles qui sont la cause de ce changement climatique ont un autre impact, c'est le prix des carburants qui explose avec la guerre au Moyen-Orient. Dans les deux cas, l'une des solutions, c'est de sortir le plus vite possible des énergies fossiles, mais ceci de manière juste. Il y a encore beaucoup trop de personnes qui sont dépendantes des énergies fossiles, qui n'ont pas accès à une autre solution et qu'il faut accompagner. Mais en même temps, il faut aussi accélérer cette transition vers d'autres solutions de mobilité, le vélo, les transports collectifs, le petit véhicule électrique, des solutions qui sont connues depuis très longtemps, qui sont bénéfiques pour le climat et pour le budget des ménages. Voilà, donc ce sont deux enjeux totalement liés.
0: Le rassemblement commencera à 19h30, heure de Paris. Enfin, sa voix unique en a fait une figure mythique du rock français. La chanteuse Catherine Ringer est morte à l'âge de 68 ans. Avec son compagnon Fred Chichin, décédé en 2007, elle avait formé les Rita Mitsouko avec des tubes qui ont traversé les époques comme Andy, C'est comme ça, et surtout sa plus grande chanson, Marcia Baila. C'est la fin de ce journal. Il est maintenant 14h10 en temps universel. L'heure de retrouver Anne-Cécile Bras pour C'est pas du vent. Bonjour Anne-Cécile. Ah, elle est là.
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15: Bonjour, ravi de vous retrouver en direct, chers amis auditrices et auditeurs, avec Thibaut Baduel à la réalisation, pour changer de regard sur un animal qui nous terrifie et dont la mauvaise réputation depuis les Dents de la Mer n'a d'égal que la méconnaissance que nous en avons. Mais qui sont vraiment les requins? Présents sur Terre, ou plutôt dans les mers, bien avant les dinosaures, ces grands prédateurs ont traversé les âges grâce à des adaptations extraordinaires. Dépourvus d'os, mais pas de dents, ils sont dotés de sens inaccessibles à l'homme, perçoivent les signaux chimiques, électriques et vibratoires. Bien plus complexes qu'instinctifs, ces prédateurs ont de la mémoire et même une personnalité, mise au jour par notre invité, l'éthologue, vétérinaire et plongeur Éric Lua, qui s'est carrément mis dans la tête d'un requin. Ça, c'est le titre d'un de ses ouvrages, paru aux éditions Belin et dont nous avons un exemplaire à vous offrir. Ce spécialiste de l'écologie comportementale des grands requins a cherché à comprendre pourquoi certains requins seulement mordent les humains. Il s'est même fait profiler de requins, mettant en lumière la personnalité atypique des rares requins qui osent s'attaquer aux humains. Le requin singulier, Éthologie et anthropologie des morsures, ouvrage stupéfiant qui devrait faire référence, est publié chez CNRS Éditions et nous avons aussi un exemplaire à vous offrir, cadeau. Autour de la question, qui sont vraiment les requins et pourquoi ils nous rendent marteaux, on s'interroge d'abord en plongeant avec Fred et Jamie de C'est pas sorcier en Polynésie.
16: Pas de panique, je sais que les requins ont mauvaise réputation et qu'ils font peur, mais c'est pas le cas partout.
17: Fred!
16: Qu'est-ce qu'il y a?
17: Les requins
16: pointe noire. Eh, génial! La preuve, ici en Polynésie, les enfants se baignent dans le lagon tous les jours avec les requins, pas vrai?
17: Oui.
16: Et les pêcheurs les côtoient régulièrement. Bref, ici, on a appris à connaître les requins et donc à les respecter. Pour certains, le requin est même un animal protecteur. T'as peur, toi, Théo, des requins?
17: Non, au contraire, ce sont eux qui ont peur de nous.
15: Bonjour Éric Lua et merci d'être venu depuis la Polynésie pour être en direct avec nous.
18: Bonjour, écoutez, c'est un plaisir.
15: Et vous confirmez, je pense, ce que viennent de dire ces enfants polynésiens. La grande majorité des requins que vous-même vous étudiez et que vous suivez en Polynésie comme ailleurs ont plus peur des humains eux-mêmes.
18: Exactement, c'est la parole du bon sens qui sort de la bouche de ces enfants. Et j'allais dire, ont peur des humains, quelle que soit la taille. C'est-à-dire que ce qu'ils, eux, constatent tous les jours avec un petit requin pointe noire de 1m20, 1m30, plus petit qu'un humain, on se dit c'est normal qu'il ait peur de l'humain. Mais pour l'avoir, moi, en avoir eu l'expérience sous l'eau directement, vous prenez un requin blanc même de 4 mètres, qui est quasiment le plus du double de votre taille, il a aussi, par défaut, peur de l'humain, parce qu'il ne connaît pas l'humain qui est arrivé sur Terre beaucoup plus, je dirais, tardivement donc que ces animaux.
15: Et nous ne sommes pas finalement une proie pour ces requins. Quelques chiffres d'ailleurs que vous aimez à citer, que vous citez dans vos ouvrages, en sont la preuve. On a peur des requins, mais ils font très très peu de victimes chez nous les humains.
18: Alors, deux choses à savoir. Effectivement, nous ne sommes pas une proie instinctive naturelle du requin. Pourquoi ? Parce que ce qu'on appelle l'overlap, c'est-à-dire la coïncidence spatio-temporelle donc entre ces animaux et l'homme, elle est infinitésimale. Ils sont arrivés, on le sait, il y a des centaines de millions d'années, alors pour leurs ancêtres. Mais si on prend l'exemple, par exemple, du requin blanc qui est arrivé sur Terre il y a 15 millions d'années, hein, ce qui est quand même relativement précoce, quelque part, et si on ramène tout ça à notre existence, nous, sur Terre, où on peut estimer qu'Homo sapiens, il est arrivé quoi, il y a 500 000 ans et il y a 2000 ans qu'on va sous l'eau, si vous voulez. L'overlap spatio, la coïncidence spatio-temporelle, elle est de 0,001%. Ouais, voilà. Ouais. Alors qu'il y a 15 millions d'années, il y avait déjà les ancêtres des dauphins, des tortues, des poissons, qui sont, eux, elles, des proies naturelles.
15: Donc on n'est pas une proie instinctive.
18: Voilà, on n'est pas une proie instinctive. Et c'est fondamental à comprendre, parce que c'est ce qui conditionne, je dirais, notre perception de cet animal. Et par ailleurs, il faut le souligner aussi, les requins font entre 100 et 150 morsures, je dirais, incidents, sont à l'origine de 150 incidents sur Terre chaque année, et il y a entre 5 et 10 morts. C'est totalement, je dirais, comme je disais, dérisoire par rapport à d'autres prédateurs. Je prends souvent, moi, en tant que vétérinaire, l'exemple des chiens qui tuent plus de 20 000 personnes dans le monde. Or, le chien reste le meilleur ami de l'homme.
15: C'est clair, on peut aussi citer les moustiques, hein, 760 000 victimes, 100 000 par an pour les serpents, et vous avez dit quoi, 5 à 10 humains maximum.
18: Maximum.
15: Alors pourquoi est-ce qu'ils ont cette réputation, cette très mauvaise réputation de mangeurs d'hommes, de prédateurs dangereux, assoiffés de sang, Éric Luyat ? Parce qu'on va voir comment vous, en tant que chercheur, non seulement vous luttez contre cette mauvaise réputation, mais vous montrez qu'elle a finalement pas vraiment du sens.
18: Mais non, elle a aucun sens si on part du principe justement que nous ne sommes pas une proie naturelle de cet animal. Ça s'explique de différentes façons. Alors c'est clair que les requins sont des prédateurs. C'est clair que dans le passé, je pense à plusieurs siècles en avant, il y avait souvent des naufrages dans lesquels ces animaux donc s'en prenaient évidemment victimes. Donc il y a une réalité. Il faut pas la nier. Oui, sauf que cette réalité, si vous voulez, il y a eu des glissements qui ont été, je dirais, encouragés, exacerbés par l'humain. Le requin a été, si vous voulez, de façon très précoce diabolisé par les religions, déjà. Et alors pourquoi? Parce que c'est un prédateur aquatique, c'est-à-dire qu'on a des prédateurs terrestres, je pense aux loups, à l'ours, qui eux aussi s'en prennent à l'homme. Mais dans l'absolu, même si l'homme n'a jamais accepté d'être une proie vis-à-vis de ces animaux-là, ça reste des mammifères, ça reste des animaux qui sont plus proches de nous. Là, le requin, il est loin et surtout, il fait partie d'un milieu qu'on ne connaît pas. C'est la mer, c'est la mer. Et donc tout ça s'est agrégé, si vous voulez, avec en plus, et il faut quand même pas le négliger, le cinéma, qui évidemment
15: les dents de la mer, évidemment. Qui nous l'a diabolisé, on y reviendra bien sûr, mais en tout cas, vous du coup, vous vous êtes posé une question, hein, en tant que chercheur, éthologue, vétérinaire au départ, passionné et très investi dans la recherche sur l'écologie comportementale des grands requins, vous êtes aussi professeur à l'école pratique des hautes études, et vous vous êtes posé cette question-là finalement, pourquoi les requins mordent les humains, ou pourquoi certains requins mordent les humains ?
18: Alors oui, je me suis posé la question, pourquoi ? Parce que bon, déjà, j'ai un passé un petit peu atypique qui veut que j'ai fait de la plongée très tôt, grâce à mon père, qui m'a passé le virus, cette passion. Donc, contact très, très, très précoce avec la mer, que ce soit en apnée, en plongée autonome. Avec une connaissance que j'ai développée naturaliste, je dirais, qui n'était pas scientifique de la mer. J'ai ensuite fait une thèse relativement tardivement, puisque j'ai fait ma thèse, j'avais déjà, si vous voulez, 40 ans, quelque part. Bref, quand j'ai fait ma thèse et que j'ai décidé de m'approprier tout ce que la science enseignait ou semblait savoir sur les animaux, j'ai senti il y a certaines choses qui m'ont perturbé, si vous voulez, qui m'ont interpellé. Et quand j'ai croisé ce savoir, je dirais théorique, avec la pratique, ma pratique sous l'eau,
15: de plonger,
18: et mes multiples contacts, si vous voulez, avec les requins, je dis non, c'est pas possible, ça marche pas comme on pourrait le croire. En l'occurrence, ce que la science, y compris, m'avait inculqué, c'était que c'était des animaux extrêmement instinctifs, qui avaient tendance à surréagir en présence de sang, par exemple, notamment humain. Bref, des choses que moi je n'ai pas constatées sous l'eau, et donc j'ai été amené à me poser des questions, à me dire, si ça marche pas comme ça, comment ça marche ?
15: Et on va y revenir, parce que vous êtes même devenu, comment on dit, profiler de requins, puisqu'on va découvrir que certains requins, comme certains humains, j'ai envie de dire, sont serial killers, mais certains seulement. Vous êtes aussi, pour l'autre ouvrage, Dans la tête d'un requin, donc mis dans la tête d'un requin, Éric Luyat. Comment est-ce qu'on peut se mettre dans la tête de cet animal ? On va le décrire. Donc c'est quoi ? C'est un poisson mais sans os, un poisson cartilagineux, qui a des dents qui se renouvellent sans cesse, qui est, on le comprend déjà, beaucoup plus complexe et moins instinctif, et surtout qui a évolué, même s'il est très très très ancien et le plus vieux sous les mers, qui a évolué comme tous les autres êtres vivants sur Terre.
18: Alors, je dirais que plus que de rentrer dans la tête du requin, ce que j'ai fait, c'est que je me suis défait de tout ce que m'avait appris la science, dont je considère que, concernant les requins, il y avait beaucoup d'anthropomorphisme, d'anthropocentrisme. C'est-à-dire que même les scientifiques regardaient les requins avec des yeux, je dirais, humains. C'est surtout ça, l'effort que j'ai fait. Et de fait, forcément, je me suis forcément positionné, si vous voulez, du côté de l'animal en faisant ça. Donc c'est comme ça, je dirais, que j'ai pu rentrer un petit peu dans la tête du requin d'un requin. Et l'autre erreur, je dirais, que je voudrais souligner, c'est que qu'on commet souvent intuitivement, et Dieu sait si l'intuition est intéressante ou importante dans notre vie d'humain, elle peut parfois nous conduire à des biais cognitifs et à des mauvaises perceptions. On a l'impression que dès lors que le requin est un animal extrêmement ancien, si je peux me permettre, puisque vous l'avez dit en introduction, à juste titre, il est arrivé sur Terre il y a plus de 400 millions d'années, on se dit, voilà, plus c'est vieux, plus c'est rustique, plus c'est grossier. Et en fait, non. En fait, aujourd'hui, on parle de coévolution. Voilà. Et ce qu'il faut comprendre, c'est que cet animal-là, et on sait comment fonctionne l'évolution. L'évolution, elle est là pour vous sélectionner des sens, sélectionner d'autres capacités qu'un organisme vivant va développer pour mieux survivre sur cette planète. Si vous voulez, l'évolution se fait au cours des années. Et je dirais que dans ce contexte-là, il faut presque regarder les choses à l'inverse. Mais évidemment, c'est-à-dire que nous, comme on le disait aussi en introduction, nous avons quelques milliers d'années, je dirais, d'évolution, alors que là, il en a des millions. Donc, dans l'absolu, et je suis pas loin de le croire,
15: il a de l'avance.
18: Le requin est mieux adapté, si vous voulez, à son environnement terrestre, alors qui est évidemment aquatique, que nous le sommes. Alors, évidemment, par ailleurs, nous avons d'autres capacités cognitives, mais justement qui nous éloignent, nous, de cette nature, finalement. C'est-à-dire que nous, on est bon dans l'artificialisation, et d'ailleurs, on y reviendra peut-être, c'est un des gros problèmes aujourd'hui. C'est-à-dire que moi, peut-être qu'on développera, on aura le temps de développer ça, je pense qu'aujourd'hui, le requin, il incarne le problème de l'homme qui se considère en dehors de cette nature, si vous voulez, en dehors de cette nature, et qui essaie justement d'avilir, d'instrumentaliser.
15: Alors que justement, ces requins, autour de la question qui sont-ils, ces requins, ils sont très sophistiqués, très évolués, ils ont des sens qu'on n'a pas. Je propose à ce sujet l'éclairage d'un paléontologue, justement, sur ces animaux si anciens et si évolués. C'est Gilles Cuny, auteur d'un ouvrage sur les requins, de la préhistoire à nos jours, aux éditions Belin. D'ailleurs, c'était en 2014. On l'écoute.
19: Ce qui rend cet animal intéressant, c'est une extrême plasticité et une capacité d'adaptation hors du commun. Il possède un sixième sens électrique qui leur permet de repérer des proies enfouies sous le sable simplement grâce à l'électricité produite par les battements du cœur de la proie. Ils produisent énormément de dents, donc il y a une énorme variété dans la morphologie des dents. Il y a des dents broyeuses, il y a des dents agrippeuses, il y a des dents arracheuses, il y a des dents coupeuses. Enfin, c'est un gigantesque vivier, effectivement. On a les denticules dermiques qui couvrent leur corps, qui permettent de rendre leur hydrodynamisme beaucoup plus performant. La société Airbus avait essayé de mettre une espèce de film sur le fuselage des avions qui mimique ces denticules dermiques, et ils avaient réussi à avoir des économies de carburant d'environ pratiquement plus de 10%.
15: Pour l'air, la peau des requins peut inspirer.
19: De toute façon, l'hydrodynamisme, l'aérodynamisme, c'est assez similaire. Donc oui, il y a énormément de choses.
15: Fascinant requin, et pourtant si méconnu, chassé, tué, on y reviendra, en énorme quantité. C'est des petits bijoux de l'évolution, les requins.
18: Tout à fait. Alors ce que dit mon collègue, il a parfaitement raison, si vous voulez, quand il parle justement de spécificités liées à la peau, liées aux dents.
15: Ils ont les dents qui poussent continuellement.
18: Voilà, alors chaque requin, il faut comprendre qu'il peut avoir jusqu'à 20 ou 30 000 dents.
15: 20 ou 30 000 dents, alors, j'ai bien entendu. Au cours de sa vie
18: Alors, qui pousse. Il faut s'imaginer une sorte de tapis roulant, vous voyez, qui irait de l'intérieur de la bouche vers l'extérieur, avec sur ce tapis roulant des rangées de dents, vous voyez. Et donc les dents, elles commencent tout petits, puis elles grossissent, et elles arrivent à leur taille normale lorsqu'elles arrivent à la rangée qui est la rangée fonctionnelle. Et cette rangée fonctionnelle, elle est utilisée évidemment par le requin, et je dirais sans se soucier, comme nous le faisons, de ce qui pourrait se passer si on croque un os.
15: Lui, il se casse les dents,
18: il s'en fout. Alors, et on pourrait se dire, il en change aussi souvent parce qu'elles sont probablement fragiles, mais c'est même pas le cas. C'est-à-dire qu'elles sont encore plus dures, si vous voulez. L'émail des dents des requins est encore plus dur parce qu'il y a du fluor, en fait, à l'intérieur. Je rentre dans les détails. D'ailleurs, je ne suis pas un spécialiste de la dentition ou de la denture des requins, mais elles sont encore plus solides et performantes que nous. Et malgré ça, il peut en avoir jusqu'à, je dirais, 30 000. Donc c'est quand même exceptionnel.
15: Il y a la peau des requins, il y a aussi l'âge, non pas du capitaine, mais des requins, parce que certains requins vivent 500 ans.
18: Exactement. Voilà. C'est-à-dire que ce que aujourd'hui je mets en avant, Et je le mets en avant en disant que, à la limite, on pourrait presque concevoir que certaines personnes dans notre société, malheureusement, l'idée de protéger ces animaux par simple déontologie, ou pour pas dire intelligence, suffit. Mais en étant presque cynique, on aurait intérêt à les conserver, à mieux les connaître. Pourquoi ? Parce qu'on s'est aperçu que depuis qu'on a, si vous voulez, ça date de 2017, ce sont des chercheurs américains qui ont fait ça, qui ont décrit l'entièreté du génome du requin blanc, mais ils se sont aussi aperçus qu'il y avait des mécanismes, si vous voulez, chez les requins, d'auto-réparation de l'ADN.
15: Et alors, c'est ça qu'ils peuvent vivre aussi vieux.
18: Voilà. Et donc, l'auto-réparation de l'ADN, c'est quoi ? C'est la fontaine de jouvence.
15: Ah, c'est extraordinaire. C'est-à-dire que ils sont plus forts que nous, les requins.
18: Voilà, exactement. Nous mourons, nous, par obsolescence de nos cellules, qui ont du mal à se reproduire. Et puis surtout, on a des systèmes qui se dérèglent. C'est quoi le dérèglement ? C'est le cancer. C'est-à-dire qu'on a plein de maladies. Voilà. Et le cancer, c'est quoi ? C'est un dérèglement de la multiplication des cellules, parce que justement, ces cellules cancéreuses échappent à notre système de régulation. Or, les requins, on a longtemps pensé d'ailleurs, pas à juste titre, puisque c'est faux, mais quelque part, tout est lié et cohérent. On a pensé que les requins n'avaient pas de cancer, justement. Alors, ils en ont, mais ils en ont tellement peu qu'on croyait qu'ils n'en avaient pas. En gros, c'est ça qu'il faut comprendre. Et donc, qu'on peut constater...
15: Donc, on a beaucoup à apprendre de la manière dont ils réparent leur ADN.
18: Mais évidemment. Et ce qu'on peut constater, c'est quoi ? C'est que l'animal, aujourd'hui, le plus vieux sur Terre, c'est quoi ? C'est le requin du Groenland, qui peut vivre jusqu'à 400, voire même 500 ans.
15: C'est fou.
18: Derrière, on a la tortue, effectivement, des Galapagos, 250 ans. On a notre requin qui est le requin baleine qui lui va jusqu'à 150 ans, ce qui est déjà
15: énorme.
18: Vous voyez. Donc bref, on a tout intérêt à mieux connaître, si vous voulez, ces animaux, à les préserver en tout cas pour mieux les connaître, voire même mieux comprendre ces mécanismes d'auto-réparation. Voilà. Donc j'ai envie de dire, même avec cynisme, tout nous pousse à les protéger.
15: Tout nous pousse à les protéger, ces requins qui peuvent vivre 150 ans, voire 500 ans, et qui se reproduisent extrêmement, parce que ça joue aussi dans la manière dont on les protège ou pas, ces requins que l'on considère à tort comme nos ennemis, comme des monstres sanguinaires, que l'on tue en grosse quantité alors qu'ils nous tuent en toute petite quantité, je vais le dire comme ça, ils se reproduisent très difficilement.
18: Voilà, alors ce qu'ils ont en commun, tous les requins, bien qu'ils aient trois modalités de reproduction différentes, c'est que cette reproduction, elle est très peu efficace. Et pourquoi ? Parce que la nature est bien faite. La plupart des requins, ce sont des prédateurs. Donc des prédateurs, ça veut dire qu'ils se nourrissent sur des proies. Mmh. Et quand je dis que la nature est bien faite, si vous avez trop de prédateurs, ils vont en finir avec les proies. Mmh. Et donc la nature, elle a dit, là, toi, tu es un prédateur, tu n'as pas de prédateur. En tout cas, tant que Homo sapiens n'est pas arrivé sur Terre, c'est ça l'idée. C'est ça le problème. Si on regarde ça à une échelle géologique, la nature, elle résonne entre, si vous me permettez, à cette échelle géologique. Elle dit, voilà, toi, t'es un requin. Non, il faut pas que tu te multiplies trop rapidement. Donc, on va t'imposer quoi? On va t'imposer, déjà une reproduction, interne, c'est-à-dire, avec des mâles qui vont avoir des pénis. Alors, chaque mâle, on peut le savoir, c'est le détail au passage, c'est qu'ils ont deux pénis, voilà, pourquoi pas. Et donc, tu vas te reproduire par reproduction interne, ensuite tu vas avoir des gestations qui vont être très longues, en général, et donc tu vas être finalement très peu efficace. Alors, on peut parler des deux extrêmes, on a l'espèce de requin qui est la plus prolifique, c'est le requin bleu, on peut aller jusqu'à 120, 130 petits, pour une seule femelle, ce qui est énorme. Oui, mais à côté de ça, vous prenez n'importe quel poisson, une girelle, un sar, c'est par millions, couple, c'est des millions d'œufs. Là, on est quand même à 120 petits. À l'autre extrême, on a notre requin taureau, qui lui a carrément que deux petits, par matrice que
15: alors qu'il
18: femelle.
15: Vit lui aussi très longtemps.
18: Bien évidemment, aussi. Les modalités, je peux y venir rapidement. En tout cas, je l'explique dans l'ouvrage, dans la tête d'un requin, là, où je reviens un petit peu sur toutes ces spécificités caractéristiques. Il se reproduit soit par oviparie, donc là, c'est un petit peu comme les poules, c'est les œufs, soit à l'autre extrême. On a de l'ovoviviparie, ce qui est hybride entre les deux, c'est-à-dire qu'on a une femelle, le requin blanc ou le requin tigre par exemple, qui pond d'abord des œufs qui restent à l'intérieur donc de la femelle, ils éclosent, les petits éclosent dans le ventre de leur mère, si je peux m'exprimer ainsi, et ils vont être nourris par un lait utérin, ou alors ils vont manger les autres œufs ou leur petit frère ou leur petite sœur. Voilà. Dans tous les cas, tout ça, si vous voulez, c'est très peu efficace. Hein, c'est-à-dire que la gestation chez un requin-tigre, elle est de 18 mois. Vous voyez, c'est carrément le double. Et une seule femelle, même si elle a 50 embryons à un moment donné dans le ventre, ben il y en a que 10 ou 12 qui vont sortir. Bon, bref, tout ça, le requin a beaucoup de mal à se reproduire. Mais je parlais de coévolution. Vous me permettrez de donner ce dernier détail. Les requins ont inventé, je dirais, le placenta et le cordon ombilical des millions d'années avant l'homme, sachant qu'on a des requins vivipares, hein, le requin gris, le requin marteau, où la femelle donc nourrit les embryons avec un cordon ombilical dans le ventre.
15: Jusqu'où vont-ils nous entraîner, ces requins ? Et comment changer radicalement, c'est ce que vous nous dites, de regard sur ces animaux aussi fascinants que singuliers, qui ont aussi inspiré un compositeur de musique électronique, il s'appelle Tilassine, et le morceau c'est Shark Island, l'île aux requins, sur RFI.

0: Shark Island, signé Tilassine sur RFI. Autour de la question, qui sont vraiment les requins? Nous sommes en compagnie de l'éthologue et plongeur Éric Clua, qui vient de publier deux ouvrages plus passionnants et plus inédits l'un que l'autre, Dans la tête d'un requin, aux éditions Belin, et Le requin singulier, éthologie et anthropologie des morsures, aux éditions du CNRS. Votre expérience de chercheur spécialiste international de l'écologie comportementale des grands requins, Éric Clua, est à l'exact opposé de cette bande-annonce qu'on va tout de même vous glisser entre les oreilles. C'est la première date de 1975, des dents de la mer.
1: Il existe dans notre monde d'aujourd'hui une créature vivante qui, malgré une évolution de millions d'années, n'a pas changé, en dehors de toute passion, de toute logique. Elle vit pour tuer. C'est une machine à dévorer. Elle attaque et elle avale tout ce qui passe à sa portée. Comme si Dieu avait créé le diable et l'avait doté de mâchoires.
0: On en frissonne déjà, sauf que c'est exactement tout le contraire de ce que vous avez découvert et que vous partagez dans vos ouvrages, de ce que vous avez découvert au fil de vos travaux et de vos plongées au plus près des requins, Éric Clua.
2: Tout à fait, c'est-à-dire que c'est... ça fait rire tellement, c'est obsolète quelque part, mais ça fait rire jaune parce que malheureusement ça fait le malheur des requins, c'est-à-dire que les gens ont cette fausse idée justement que ce sont des animaux assoiffés de sang, alors que c'est tout le contraire, et en particulier via donc le concept des personnalités.
0: Alors le concept des personnalités, c'est vraiment ce qui fait l'objet de vos recherches, c'est vraiment une de vos découvertes, ce que vous avez découvert. C'est pas pour rien que ça s'intitule Le requin singulier. Vous avez découvert et démontré que les requins ont des personnalités. C'est-à-dire que ces animaux, ils vivent très longtemps, ils peuvent apprendre, ils ont une mémoire, et ils ont une personnalité. Ils ne sont pas que instinctifs, pas du tout.
2: Exactement. Alors, je n'ai pas inventé, évidemment, le concept de personnalité, puisque...
0: Les éthologues, aujourd'hui...
2: On sait que ça existe chez les humains. Ça a été le premier animal qui a été étudié, sachant que nous sommes rien d'autre
0: qu'un
2: animal. On a du mal à oublier. Le concept de personnalité a ensuite été étudié légitimement chez les animaux domestiques, je pense aux chiens, je pense aux cheval et autres. Et sur les dernières décennies, évidemment, on est passé aux animaux, sauvages. Donc je n'ai, entre guillemets, rien inventé, si ce n'est que je suis allé quand même contre cette idée généralisée, y compris au sein de la
0: communauté
2: scientifique. Tout à fait. Où là, j'ai eu beaucoup de détracteurs. Lorsqu'on a commencé ces travaux il y a 10 ans sur la personnalité, on me riait au nez, quoi. On me disait, non, mais qu'il se fourre le doigt dans le nez. Et en fait, ou dans l'œil, pardon. Et en fait, on avait raison.
0: Vous aviez raison, c'est-à-dire que les requins, on va y venir, ont une personnalité, et il y a des requins très singuliers, plus audacieux que les autres, qui eux se révèlent effectivement dangereux et mangeurs d'hommes.
2: Tout à fait. Alors,
0: c'est pas le goût du sang qui serait inné, c'est autre chose.
2: Exactement. C'est-à-dire que il faut repartir de ce paradigme que l'homme n'est pas une proie naturelle du requin, d'accord ? Donc ça c'est le premier point qui est fondamental. Le deuxième point, c'est que chez les animaux, encore une fois, y compris le requin, on a des personnalités. Donc il y a 5 traits de personnalité chez les animaux. Il y en a 3 que je vais éluder parce qu'ils nous ont pas vraiment intéressés. Nous sommes intéressés, nous, dans le contexte en particulier des morsures sur l'homme, puisque c'était la question fondamentale, c'est pourquoi les requins mordent l'homme, finalement. Alors, quand on dit mordre l'homme, on pensait aussi en particulier aux morsures de prédation, c'est-à-dire pourquoi des requins s'en prennent à l'homme dans le but, je dirais, de le dévorer.
0: C'est
2: les dents de la mer, c'est ce qui fait froid, ce qui fait froid dans le dos. Donc, là, on s'est intéressé à 2 traits de personnalité qui sont le positionnement du requin dans ce qu'on appelle un continuum entre 2 extrêmes, sur le trait de personnalité qui est ce continuum entre la timidité et l'audace. Qu'est-ce que c'est la timidité et l'audace ? C'est la perception de la nouveauté chez l'animal, sans qu'il y ait forcément de risque, la notion de risque, vous voyez ? Et nous, même humains, on le sait, il y a des gens qui aiment bien la nouveauté et d'autres qui aiment, et qui sont plutôt casaniers.
0: Donc chez les animaux et chez les requins, il y a ces deux
2: exactement,
0: ces deux
2: existe,
0: tempéraments.
2: Voilà, chez les animaux en général et chez le requin aussi, ça existe. Et il y a un autre trait de personnalité qui est l'évitement ou la prise de risque, là aussi. On peut appeler ça... faussement ou globalement le courage quelque part. Mm-hmm. Et là, c'est pareil. Il y a des gens, des humains, des animaux, des chiens, qui vont prendre des risques, alors que d'autres vont plutôt fuir ce risque-là. Donc, on a travaillé, si vous voulez, sur ces deux traits de personnalité. Et la conclusion, quelle est-elle? Mais la conclusion, si vous voulez, c'est que comment on peut expliquer, ou la moins mauvaise façon, pour pas dire la meilleure façon d'expliquer aujourd'hui, pourquoi justement sur 1000, 10 000 requins, il y en a qu'un qui va oser finalement mordre l'homme à un moment donné, ce qui explique qu'il y ait si peu finalement de morsures. Mais l'idée c'est quoi? C'est que tout commence par la personnalité. Alors les traits de personnalité, c'est héritable. Alors on sait pas exactement comment ça marche, on se doute que c'est via ce qu'on appelle l'épigénétique, hein, c'est-à-dire des choses qui sont transmissibles d'une génération à l'autre, mais qui sont pas aussi transmissible que l'inné, hein, je dirais, qui c'est pas inscrit. Alors c'est inscrit dans le génome, mais ça s'exprime plus ou moins, on va dire.
0: Ça peut être familial. Ouais,
2: voilà,
0: je
2: vais pas prendre le temps. C'est sera un peu long d'expliquer ce qu'est l'épigénétique, mais maintenant tout le monde en a entendu parler. Donc on sait pas. On pense que c'est de l'épigénétique. Bref, ce qu'il faut comprendre, c'est sur ce qu'on appelle la courbe de Gauss, c'est-à-dire la répartition des traits de personnalité au sein d'une population donnée de requins. Bon, mais vous allez avoir à gauche les 3 ou 5% d'animaux qui vont être hyper timides et hyper ou peu enclins à la prise de risque. Et à l'autre extrême, vous allez avoir ceux qui sont très audacieux et enclins à la prise de risque.
0: Donc jusqu'au serial killer, quoi.
2: Exactement.
0: En fait.
2: C'est-à-dire que... Alors, ça ne suffit pas, mais c'est la première condition, mais qui est très importante. Pourquoi? Parce que, d'entrée de jeu, vous éliminez 95 ou 97% de votre population de requins, qui n'oseront jamais s'en prendre à l'homme.
0: 95 ou 98% des requins n'oseront jamais s'en prendre à l'homme.
2: Alors, naître audacieux, c'est une chose, et c'est pour nous une contrainte majeure, ça suffit pas. Il y a aussi l'expérience de vie, c'est-à-dire que je nais audacieux, je prends des risques, par exemple, je vais m'en prendre un petit baleineau qui est avec sa maman. Si évidemment je suis timide et peu enclin à la prise de risque, je vais jamais y aller puisque la maman est là. Si je suis audacieux, je vais y aller. Et là, de deux choses l'une, soit j'arrive à croquer le petit baleineau et tout se passe bien, c'est ce qu'on appelle du renforcement positif.
0: Et je recommencerai la prochaine fois.
2: Et je recommencerai, voilà. Soit ça marche pas et là je me dis OK, je vais me rabattre sur les tortues et les dugongs, vous voyez, qui sont moins dangereux. Ça c'est la deuxième étape. La troisième étape, c'est quoi? La troisième étape, c'est qu'il faut avoir, c'est les facteurs, ce qu'on appelle intrinsèques, c'est-à-dire il faut avoir très faim. Hein. Et aujourd'hui, il y a des conditions qui sont requises, il y a moins de tortues, il y a moins de poissons et tout, qui poussent les requins à avoir faim.
0: Donc un requin très audacieux au départ, qui a très faim et qui en plus a déjà peut-être fait l'expérience de s'attaquer aux hommes.
2: Lui, il a coché les trois cases et alors la dernière, et je l'ai gardée pour la fin.
0: Ouais.
2: C'est la préférée de mes collègues scientifiques, mais ils se trompent parce que pour eux ça, c'est la plus importante et pour moi c'est la moins importante. C'est les facteurs extrinsèques. C'est par exemple l'eau trouble. On dit voilà, les requins ils mordent parce que l'eau est trouble. J'ai envie de dire oui, mais non. C'est-à-dire qu'en gros, si vous avez sur vos 1000 requins deux qui ont coché les trois premières cases, un qui va arriver face à un surfeur, il sait pas ce que c'est, il a très faim et l'eau est claire, il se dit oula, si l'eau est claire, il va me voir approcher, hein, et donc j'y vais pas. En revanche, si l'eau est trouble, je vais gagner 0,2 seconde, et là j'y vais. Et c'est ce qui explique que ce requin-là, que j'appelle le requin singulier, après l'avoir appelé d'ailleurs déviant, mais qui est un terme trop péjoratif quelque part, hein, c'est comme ça qu'émerge le requin singulier.
0: Le requin singulier, pourquoi et comment d'ailleurs quelques rares individus deviennent des requins singuliers, voire des serial killers, en question qu'on pourrait retourner à nous les humains, hein, finalement, nous aussi, c'est pareil, et question qui nous plonge, vous l'avez dit, en nos troubles. Pourquoi et comment on a appelé les requins des requins? Éclairage étymologique tout de suite d'une formidable linguiste aujourd'hui disparue, à qui on a aussi envie de rendre hommage, Henriette Walter, que nous avions reçue, c'était en 2012, pour la fabuleuse histoire du nom des poissons. Son étymologie est très révélatrice.
3: Ce qui est intéressant, c'est que, justement, en français, le nom du requin est un petit peu difficile à comprendre du point de vue étymologique. Et on s'est posé la question. Et il y a plusieurs possibilités. En fait, on peut penser à deux fois le chien. Requin. Avec quin étant le nom du chien dans les dialectes du nord de la France, par exemple en Normandie ou en Picardie. Donc ce serait deux fois le chien, c'est-à-dire le très grand chien ou le très méchant chien. Et en effet, cette étymologie est un petit peu améliorée, disons, lorsqu'on voit que en italien, par exemple, pour dire le requin, on dit pesce cane, c'est-à-dire le poisson chien. Donc, vous voyez, ça marche assez bien. Et on peut considérer...
4: Ce serait les dents, peut-être, les dents du requin.
3: À cause des dents du requin qui sont tellement, tellement importantes. Mais il y a une autre étymologie qui est plus bizarre et qui est amusante. On pense que c'est requiem. Requiem, comme si, lorsqu'on voit un requin, il n'y avait plus qu'à dire sa dernière prière,
4: oui, c'est
3: disons.
4: Ça, c'est
3: terminé.
4: C'est
3: terminé. Et donc, là, on se dit, mais c'est pas possible. C'est pas possible qu'on puisse penser à une chose pareil pour le requin. Et pourtant, il y a des noms savants, des noms en anglais par exemple, où on dit requiem fish.
0: Requiem fish, requiem shark. La mauvaise réputation des requins, elle est jusque dans leur nom. Hein.
2: Oui, alors effectivement, il y a beaucoup de controverses sur l'origine de ce mot. Ma préférée, ça reste la deuxième, c'est-à-dire l'idée
0: de requiem.
2: Oui, parce que alors j'ai fait moi aussi mes petites recherches. Alors j'ai pas passé tout mon temps là-dessus, mais on a une phrase en latin, donc je crois qu'il date du XVIIe siècle, dans lequel, en gros, on dit voilà, quand on voit cet animal, il y a plus qu'une chose à faire, c'est réciter son requiem, quoi. Voilà. L'air de dire c'est la mort, c'est la mort assurée.
0: Et vous qui vous êtes frotté au requin, et que là je vous vois là en pleine forme en face de moi.
2: Ben, tout à fait, c'est-à-dire que finalement le nom n'est pas mérité, loin s'en faut. Voilà. Mais c'est effectivement une étymologie possible, et les anglo-saxons sont allés jusqu'à décerner ce nom, je dirais, à une catégorie de requins. Alors ceux qui sont justement très souvent au contact de l'homme, on parle des requiem shark. Et donc on y met le requin gris, on y met le requin bordé, d'autres, qui ont posé problème à l'homme. Alors pas forcément systématiquement avec des morsures, je dirais, fatales, mais des interactions qui ont fait que cette crainte du requin a perduré. Quoi.
0: Vous-même, vous êtes déjà fait... Vous avez eu des soucis avec les requins?
2: Alors, des soucis, oui et non. Alors, par rapport au nombre d'interactions dans mon humble vie...
0: Dans toutes les mers du monde, presque.
2: Finalement, peu. J'ai deux ou trois séquelles de morsures sur les mains. La dernière d'un requin bulldog, là, au Fiji, qui est assez récente, qui date d'il y a 3 ans. Mais c'est ma faute, en l'occurrence. C'est moi qui ai fait un geste malencontreux qui a amené ce requin à tester un petit peu si ma main était comestible ou pas, vous voyez. Non, ce que je retiens, moi, c'est une interaction que j'ai eue et qui m'a marqué dans ma carrière. C'était en Nouvelle-Calédonie, il y a une quinzaine d'années, où là, j'étais en apnée et j'observais des poissons et j'ai eu un sixième sens qui a fait que je me suis retourné à un moment donné. Et là, mon regard a croisé celui d'un requin bulldog qui arrivait par derrière dans un mode, je dirais, un petit peu investigation et potentiellement dangereuse. Donc là, oui, j'ai eu ce petit frisson, on va dire, passager sur le fait de me sentir une humble proie.
0: Autour de la question, qui sont vraiment les requins? On a compris tout de même qu'ils ne sont pas ces monstres sanguinaires, qui sont loin d'être bêtes, mais comment se mettre, ce que vous avez fait, dans la tête d'un requin et jusqu'où? Question à rebours de tous nos clichés, soulevée par une autre éthologue et passeuse de sciences animales, Agatha Liévin-Bazin.
5: Ce qui m'intéresse beaucoup sur les requins, et j'ai l'impression qu'on a peu de connaissances dessus, c'est leur vie sociale. De ce que j'ai vu, on a quelques infos sur certains requins quand ils sont adolescents, qui se regroupent en troupes d'ados. Des raies aussi, certaines espèces de grandes raies qui apparemment vivraient en socialité. Mais j'aimerais savoir si lui, il a plus de données là-dessus. Parce que ça serait intéressant, c'est des animaux quand même qui peuvent vivre longtemps, qui potentiellement peuvent apprendre des choses, et qui ont, je pense, des capacités cognitives qu'on sous-estime beaucoup, parce qu'on sait surtout, on les a craints pendant longtemps, les requins, sans forcément s'intéresser à ce qu'ils sont capables de comprendre ou non. Donc ouais, la vie sociale des requins, j'aimerais beaucoup qu'ils donnent plus de billes là-dessus.
0: Est-ce que vous avez des billes, Récula, sur la vie sociale
2: des
0: requins?
2: Alors, j'ai des billes, je vais effectivement dire fournir certaines informations qui va intéresser cette jeune femme, mais je vais surtout lui conseiller de contacter mon collègue Joanne Maurier, donc oui, à l'université Montpellier, qui lui a beaucoup travaillé au CRIOB, d'ailleurs laboratoire auquel je suis rattaché, a beaucoup travaillé sur la sociabilité, on va dire, des animaux. Pour faire simple, oui, on est obligé de faire simple. Il y a deux catégories, si vous voulez, chez les requins. Il y a les requins de petite taille, requins côtiers, je pense aux pointes noires par exemple, qui ont une vie sociale très intense.
0: C'est un
2: ce sont des animaux grégaires, voilà, qui vivent en groupe. Voilà. Et là, Joan Morier, justement, a fait des études très intéressantes qui montrent qu'il y a des, il y a des agrégations, il y a des appariements, on va dire, entre animaux, et qui, en l'occurrence, ne dépendent pas, comme on pourrait le croire, du fait d'être de la même famille, par exemple. Comme, parce que vous savez que, donc, les requins vont naître, il y a une litière qui va faire 10-12 individus, on pourrait se dire, tiens, entre frères et sœurs, ils vont rester ensemble. En fait, non, c'est pas comme ça que ça marche. Et là, en l'occurrence.
0: C'est par affinité.
2: Exactement.
0: Par
2: et là, on retombe, si vous voulez, sur la notion de personnalité.
0: Vous voyez, bien sûr.
2: Exactement. C'est-à-dire que on s'est aperçu que les animaux qui se regroupaient n'étaient pas forcément du même sang, entre guillemets. Voilà. Donc il y a ça. Donc il y a cette partie du tableau général. Mais l'autre partie du tableau général sur laquelle il faut insister, c'est qu'il y a d'autres espèces et en général c'est corrélé à la taille. Je pense aux requins blancs, aux requins tigres, aux requins baleines aussi. Vous savez qu'il y a des requins, alors qui sont planctonophages. Pour moi, ils ressemblent plus quelque part à des baleines.
0: Oui, si parce qu'ils mangent du plancton, ils se nourrissent du plancton. Cadérone.
2: Mais tous ces animaux de grande taille, eux, sont plutôt solitaires, hein. Et ils ne s'agrègent que en général pour se reproduire ou alors dans des festins, je dirais, dans des festins lorsqu'il y a un gros cadavre de baleine par exemple. Là on a justement des animaux qui vont artificiellement, si je peux me permettre, s'agréger parce que la situation, je dirais, l'impose. Donc il y a les deux possibilités, mais elle a raison de dire qu'il y a des capacités cognitives chez les animaux qui sont bien au-delà de ce qu'on croyait.
0: Par exemple ?
2: Alors, nous, on a fait une expérience très simple. On a travaillé sur ce qu'on appelle le feeding, c'est-à-dire le nourrissage artificiel des requins. Donc, en gros, vous avez une arène de sable, vous mettez une tête de thon au milieu, et votre hypothèse, c'est quoi ? C'est que les requins, c'est ce sont des animaux impétueux, instinctifs et tout. Donc, ils vont arriver souvent en même temps, à deux ou à trois, et ils vont se disputer, évidemment, la tête. Ouais. Donc, en gros, ils vont se friter dès qu'il y aura la tête. Et là, vous avez le requin A et le requin B qui arrivent, effectivement, et qui se fritent, effectivement, parce que y a cette convoitise, si vous voulez, de la tête de thon. Donc A prend le dessus sur B, mais il fait ça en présence de C qui les regarde et qui n'a pas participé.
0: Troisième requin. Okay.
2: Deuxième étape, vous avez B qui rencontre C dans la même situation, et là B prend le dessus sur C. D'accord. Et ce qu'on a découvert et qui était loin d'être évident, c'est que lorsque C va se retrouver en situation avec A, il va même pas essayer, si vous voulez, de se battre.
0: Parce qu'il a donc déjà vu et donc retenu.
2: Mais vous imaginez, c'est-à-dire que ça peut paraître trivial, mais c'est très important. C'est-à-dire que lui a compris que A avait déjà pris le dessus sur B, donc il a aucune chance de prendre le dessus. Vous voyez, donc c'est une capacité cognitive qu'on...
0: à la fois d'observation, capacité cognitive et de mémoire.
2: Exactement.
0: Comment développer, du coup, une autre relation, j'ai envie de dire, nettement plus apaisée ou en tout cas plus interrogative avec les requins, qui ne sont pas toujours, pour reprendre le mot de requin en français, ceux que l'on croit. On continue de s'interroger avec vous, Éric Lua, et de remettre en question tout ce qu'on pensait savoir sur les requins autour d'un morceau réconciliateur, justement, en sélection du mois sur RFI, et pour cause, Roll On By, dans les voix enchanteresses de Gabi Hartmann et de Melissa Mary Ahern.

0: by Gabby Hartmann et Melissa Harry Ahern sur RFI. Nous sommes en compagnie de l'éthologue, plongeur et professeur à l'école pratique des hautes études, Eric Clua, spécialiste de l'écologie comportementale des requins, qui vient de publier deux ouvrages aussi stupéfiants qu'éclairants. Il s'est mis dans la tête d'un requin aux éditions Belin et nous présente le requin singulier, éthologie et anthropologie des morsures. Eric Clua, autour de la question qui sont vraiment les requins, je sais que vous travaillez notamment en Polynésie, mais que vous allez dans le monde entier, peut-être bientôt aussi en Nouvelle-Calédonie, pour apaiser les rapports entre les humains et les requins. Il y a de ça quand même. Qu'est-ce que vous cherchez à faire passer? C'est quoi votre message?
1: Alors, le message général, c'est que, évidemment, et là, je suis pas le seul à travailler là-dessus, ce sont des animaux exceptionnels. Et il faut bien insister là-dessus.
0: À tous les sens du terme.
1: Oui, à tous les sens du terme. Qui mériteraient, je dirais, d'être protégés, et ne serait-ce que de façon, je dirais, presque intéressée, parce qu'ils ont plein de choses encore à nous apprendre. Au-delà de ce message général, j'ai un cheval de bataille, si vous voulez, c'est de faire cesser

0: Et les parents de la fille dans tout ça?
1: Et là, il a dit que ça, c'est le nom que j'aime. Nous sommes tombés amoureux maintenant. La télé-nouvelle et moi, brésilienne et moi, on a eu un coup de foudre maintenant ensemble. Nous sommes tombés amoureux l'un de l'autre.
2: Voilà, une grande histoire d'amour, une grande et belle histoire d'amour entre Lionel et les novellas. Et je crois qu'il est vraiment loin d'être le seul. Hein. Et puis les passionnés pourront en prendre plein les yeux tout au long de l'année, puisque des dizaines de nouvelles productions sortent chaque année.
3: Voilà, une novella, on chasse une autre. Merci beaucoup Jessica, à la semaine prochaine.

0: Mais évidemment, Gilberto Gil, pour conclure, Hervé Yemgen, la passion telenovelas, elle existe évidemment à Douala.
1: Oui,
0: si
1: oui.
0: Ça n'est pas la vôtre, au moins vous la comprenez?
1: Oui, oui, je sais qu'elle existe. Il y a beaucoup de gens qui sont
0: fans. Vous la regardez de loin?
1: De loin. Oui, mais autour de moi, il y a beaucoup de gens qui la regardent. Hein, beaucoup.
0: Merci beaucoup d'avoir été avec nous aujourd'hui, Hervé Yemgen.
1: Merci.
0: Nos géographies intimes est à voir à la Galerie Aficaris à Paris jusqu'au 31 octobre. Ne manquez pas cette exposition si vous passez par ici. Pierre Plantier était à la réalisation. Un salut particulier aujourd'hui à Clémence Delfort qui a assuré pendant un an la coordination de cette émission. Grand merci à elle. On lui souhaite évidemment tout le meilleur pour la suite, à commencer par des vacances bien méritées. Sur le Pont des Arts, rendez-vous demain 15h10, temps universel. Et demain, une vie en relief, celle de Jacques-Henri Lartigue. On amorce avec lui une série d'émissions consacrées au bicentenaire de la photo. Le rêve de Lartigue, c'était de devenir peintre, comme vous, Hervé Yemgen, de devenir l'égal de Monet. La photo n'était qu'un passe-temps. Et pourtant, c'est pour ses clichés en relief que son nom est passé à la postérité. Il a tout immortalisé de l'époque, hein, du début du XXe siècle. Denis Gobert nous raconte tout cela dans son film, son documentaire « Une vie en relief ». Et il viendra nous en parler. Annie Gasnier, bonjour.
2: Bonjour Nathalie.
0: Radio Foot avec vous dans 10 minutes. Quel est le menu?
2: Bien, on parlera du Ballon d'Or. Cette année, on a l'impression que c'est une véritable campagne électorale qui a commencé de la part des joueurs, de la part des clubs. Et nous en parlerons. Nous essaierons de deviner surtout qui sera l'heureux élu. Nous parlerons aussi de cette polémique sur l'arbitrage et la vidéo assistance, l'assistance aux arbitres. Deux ont été suspendus au cours du week-end pour une mauvaise décision. Et puis on parlera d'un éléphant africain qui quitte sa sélection, Seko Fofana.
0: À tout de suite, Annie. D'ici là, dans une minute, c'est le journal en français facile sur RFI. À demain.
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8: 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Le journal vous est présenté par Charlotte de Rouen. Bonjour Charlotte.
9: Bonjour Caroline, bonjour à tous. Au Yémen, les combats entre les rebelles houthis et les forces pro-gouvernementales ont fait au moins 100 000 déplacés depuis la reprise de la guerre début septembre. Ce sont des révélations qui montrent à quel point la famille Trump est intimement liée à un proche du Kremlin. Un homme d'affaires russe a bien financé les festivités aux Bahamas pour le mariage du fils aîné du président américain. La Pologne a perdu plus de 200 millions de dollars en tentant d'acheter du pétrole vénézuélien avec des crypto-monnaies. On vous raconte toute cette histoire car Varsovie cherchait à diversifier ses sources d'approvisionnement en pétrole au début.

0: de l'invasion russe de l'Ukraine. Le conflit au Moyen-Orient prend une nouvelle tournure avec l'escalade au Yémen. L'Arabie Saoudite promet de riposter fermement aux attaques des rebelles houthis. Dans la matinée, les autorités saoudiennes ont émis plusieurs alertes, dont une pour la ville sainte de la Mecque. Des alertes qui ont été rapidement levées, mais qui témoignent de la menace que font planer sur le royaume les rebelles yéménites alliés de l'Iran. Ces derniers jours, les houthis ont infligé d'importants revers aux forces pro-gouvernementales et à leurs alliés saoudiens, des violences qui poussent des milliers de personnes à fuir les combats au Yémen. Selon le Haut Commissariat des réfugiés, ils ont déjà fait plus de 100 000 déplacés. Jérémy Lange.
1: Oui, et leur nombre progresse très rapidement, s'inquiète l'Agence des Nations Unies pour les réfugiés. Elle parle de civils obligés de quitter leur foyer dans la précipitation pour se mettre à l'abri. L'autre conséquence de cette escalade, c'est qu'elle encourage les traversées vers Djibouti, juste en face du détroit. 2400 réfugiés y sont arrivés par la mer en 4 jours seulement. Mais la situation impacte toute l'Afrique, explique la porte-parole du HCR, Eugene Bune.
2: Si l'insécurité continue dans le détroit de Bab el-Mandeb, cela pourrait perturber les échanges commerciaux et le passage de l'aide humanitaire vers le Yémen, le Soudan, d'autres pays de la région et même au-delà. En gros, si le détroit est bloqué, ça veut dire que nous devons envoyer l'aide humanitaire via le cap de Bonne-Espérance, ce qui prend 25 à 30 jours supplémentaires.
1: Le défi est donc aussi logistique. Dans un pays, le Yémen, où l'insécurité empêche les Nations Unies et les ONG d'atteindre les déplacés et où l'ONU n'a récolté que 20% des plus de 2 milliards de dollars qu'elle réclame pour venir en aide aux 22 millions de Yéménites dans le besoin. C'est la moitié de la population. Jérémy Lange, Genève, RFI.
0: Une réunion du Conseil de sécurité de l'ONU doit se tenir ce mardi concernant le détroit de Bab el-Mandeb. Le Qatar prévient qu'une fermeture du détroit aux mains des rebelles yéménites houthis serait une catastrophe pour l'économie mondiale. Le Pentagone, le département américain de la défense, reconnaît une pénurie de munitions liée à la guerre en Iran. Une information que l'administration de Donald Trump avait refusé de confirmer ces derniers mois. Mais un rapport du ministère américain de la Défense indique donc que l'opération contre l'Iran a révélé des goulots d'étranglement au sein des industries de défense concernant le renouvellement des munitions. Et cette pénurie, eh bien, elle est susceptible d'inquiéter l'Ukraine qui a besoin urgemment de missiles intercepteurs dans sa guerre contre la Russie. C'est un cadeau de mariage embarrassant pour le fils aîné du président américain. Comme l'a révélé le site d'investigation ProPublica, Donald Trump Jr. confirme qu'un homme d'affaires russe proche du Kremlin a bien financé les luxueuses festivités aux Bahamas qui ont suivi son union. Mais le couple Julien Chavanne dément toute corruption.
3: Donald Jr. et Bettina Trump enlacés sur une plage paradisiaque des Bahamas en pleine fête. C'est sur Instagram et sur leurs photos de mariage que le couple a publié un message. Ils assument totalement le gros cadeau fait par Oumar Kremlev en mai dernier. Deux soirées incroyables, se souviennent-ils. 100 000 dollars par jour pour la location de l'île, 70 000 dollars pour les feux d'artifice. Le généreux Oumar Kremlev n'est pas n'importe qui. Il dirige l'association internationale de boxe, financée par le géant russe gazier Gazprom. Il a été récompensé par Vladimir Poutine de l'ordre de l'amitié et il a voyagé en Chine avec le président russe. Ces révélations montrent à quel point la famille Trump est liée intimement avec un proche du Kremlin et elle jette le doute qu'espère l'homme d'affaires russe en échange alors que Donald Trump veut toujours mettre un terme à la guerre en Ukraine. Le fils Trump et son épouse balaient ces questions. C'est un ami personnel, il n'y a rien de politique ou de suspect, lit-on sur Instagram. Rien de grave, s'est contenté de réagir le président américain.
0: Julien Chavanne. Le Danemark accuse la Russie d'avoir tiré des fusées éclairantes vers un de ses hélicoptères. Une action irresponsable qui vise à semer la discorde, selon la première ministre Mette Frederiksen. L'incident s'est déroulé la nuit dernière en mer Baltique. L'hélicoptère menait, selon elle, une opération de photographie de routine près d'une frégate russe située dans les eaux internationales quand il a été visé. De son côté, l'ambassadeur russe au Danemark dénonce des manœuvres provocatrices de la part de cette hélicoptère. C'est l'un des plus gros scandales financiers qu'a connu la Pologne. Varsovie a perdu près de 230 millions de dollars en tentant d'acheter du pétrole vénézuélien avec des crypto-monnaies. Après l'invasion de l'Ukraine par la Russie, Varsovie cherchait alors à diversifier ses sources d'approvisionnement. Dans une enquête, le Financial Times a révélé comment cette opération a viré au fiasco, Clotilde Lazard.
4: Fin 2023, la Pologne veut profiter d'une courte fenêtre. Les États-Unis viennent d'assouplir leurs sanctions contre le Venezuela pour une durée de 6 mois. Le pétrole y est bon marché, mais reste difficile à acheter. Les compagnies pétrolières vénézuéliennes utilisent alors les crypto-monnaies pour contourner les sanctions américaines, notamment l'USDT indexé sur le dollar. Le groupe énergétique polonais Orlen se lance. Il signe avec une petite société de négoce à Dubaï, nommée Anon, pour acheter 6 millions de barils de pétrole. Orlen verse alors un acompte de 230 millions de dollars. Pour obtenir le pétrole, Anon fait appel à une série d'intermédiaires. Une partie de l'argent est convertie en crypto-monnaie, une autre transite par plusieurs sociétés. 3 super-pétroliers polonais arrivent au Venezuela. Ils attendront des mois, mais le pétrole promis n'arrivera jamais. En mars 2024, Orlen finit par rompre le contrat. Les bateaux repartent presque vides. Au total, la perte est estimée à 424 millions de dollars.
0: Clotilde Hazard du service économie de RFI. En RDC, des heurts ont éclaté entre partisans de l'opposition et militants pro-gouvernement dans la capitale. La coalition de l'opposition, la plateforme C64, appelait à manifester pour s'opposer au projet de changement de constitution défendu par le pouvoir. Des échauffourées ont éclaté notamment à Kinshasa, mais aussi dans d'autres villes. RFI 17h07 à Paris, un animateur périscolaire a été condamné aujourd'hui à 5 ans de prison, dont un enferme pour des agressions sexuelles sur 9 enfants. Cette condamnation intervient alors que l'ancienne maire de Paris, Anne Hidalgo, a été entendue ce matin par une commission d'enquête au Sénat sur ce scandale. Plusieurs dizaines d'enfants ont été abusés par des animateurs périscolaires. Les familles accusent la municipalité de ne pas avoir pris au sérieux le problème dès les premières alertes. Au procès de l'assassinat de l'ex-international argentin de rugby, Federico Aramburu, la parole est à ses proches. La cour d'assises de Paris a entendu ce matin sa mère Cécilia et Thomas Lièvremont, son ex-coéquipier au Biarritz Olympique et ami durant près de 20 ans, compte rendu avec Laura Martel.
5: Je suis émue, ça fait 4 ans que j'attends ce moment, souffle Chonigarty, avant d'entamer son récit. Une soirée festive, un dernier verre au Mabillon, l'ambiance d'abord légère qui s'envenime, Loïc Le Priol lui met 2 petites claques. Il dit qu'il sait se battre, qu'il est des forces spéciales, ses claques c'est une vraie provocation, pointe Chonigarty. Mais c'est finalement Federico Aramburu qui en partant fait tomber Le Priol et déclenche une courte bagarre. Pour nous, après tout est fini, on va se coucher, insiste le témoin. Mais Robin Bouvier puis Loïc Le Priol vont retrouver les rugbymen sur le boulevard. J'entends, ils sont là, je vois Romain Bouvier, mais je ne comprends pas ce qu'il se passe, raconte Egarty. Pour lui, les 4 tiers sont des pétards mouillés, l'arme factice. Je suis en état de dissociation, j'ai pas conscience que Fédé a pris 2 balles. Loïc Le Priol arrive à son tour, tire 6 fois en 4 secondes. Je suis complètement hagard, je sers à rien, c'est seulement quand Fédé me dit « je vais mourir » que mon cerveau se reconnecte, culpabilise Sean Egarty. Loïc Le Priol a clairement tiré sur Fédé pour en terminer, insiste-t-il, réfutant toute menace qui aurait légitimé l'usage des armes. J'avais espoir que les accusés reviennent sur leur déclaration, qu'ils disent on a fait n'importe quoi et montrent un peu d'humanité, mais ce n'est pas le cas, déplore Chonigarty. Pour moi, ils sont dangereux, ils méritent de rester le plus longtemps possible en prison.
0: Elle était la chanteuse du duo mythique des Rita Mitsouko. Catherine Ringer est morte ce mardi à l'âge de 68 ans. Elle était notamment connue pour ses titres devenus cultes comme Marcia Baila, sur laquelle je suis sûre que vous avez dansé, Nathalie Amar.
6: Absolument, et on entendra d'ailleurs Catherine Ringer dans un instant sur le Pont des Arts.
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0: Bonjour à toutes et à tous. Depuis plus de 30 ans, dans son atelier de Douala, il trace sa route loin du tumulte du milieu de l'art avec une œuvre habitée par la spiritualité. Hervé Yamgen est artiste plasticien mais aussi poète. Ses toiles nous invitent dans une explosion de couleurs, de motifs, d'énergie à réfléchir sur ce qui nous constitue intimement, les récits qui sont en nous, les souvenirs, les rencontres, parfois même l'esprit des ancêtres, toute la part invisible de nous. À Paris, la galerie Aficaris lui consacre une nouvelle exposition personnelle. Superbe expo, nos géographies intimes, qui s'accompagne de la sortie d'une toute première monographie. Hervé Yamgen est avec nous aujourd'hui sur le Pont des Arts. Bonjour Hervé Yamgen.
1: Bonjour, bonjour.
0: Et bienvenue dans cette émission qui porte particulièrement bien son nom aujourd'hui, parce que votre œuvre, c'est un pont entre les arts. Je le disais tout à l'heure, la poésie, le dessin, la peinture. Il y a ce poème qui ouvre votre monographie dans lequel vous dites « Prendre le temps d'être en silence, d'écouter soi-même, d'écouter les nuances des bruits de la vie autour de soi, ouvre le cœur à dialoguer avec d'anciens mondes en nous. » Quels sont les anciens mondes en vous, Hervé Yamgen ?
1: Je pense que les anciens mondes en nous, ce sont les échos des paroles des autres, des récits des autres, ce que les gens nous disent, et au même moment les dialogues qu'on a eus aussi avec ses propres parents sur sa propre histoire. Quand les parents nous racontent d'où ils viennent, quand ils ouvrent la porte à raconter leur récit avec leurs ancêtres, c'est des temps, c'est des espaces, parfois que nous n'avons pas vus, mais les paroles sont là en nous, chargées, qui nous accompagnent tous les jours.
0: Ouais. Votre géographie intime à vous, de quoi est-elle constituée?
1: Ma géographie intime est constituée essentiellement de souvenirs, beaucoup de paysages, de lieux où je suis allé, des visages de personnes vivantes, d'amis, et certainement aussi des visages de personnes qui sont mortes. Non seulement ça, mais c'est aussi fait de l'histoire de mon pays, le Cameroun, l'histoire, le passé, les violences coloniales. C'est aussi fait d'histoire contemporaine, des figures d'artistes qui nous ont inspirés. Je parlerai par exemple de l'aîné Koko Komenyé ou bien de Kanganyam Viking. Ça là, c'est tout ça qui...
0: C'est tout ça qui vous constitue.
1: Qui émerge.
0: Ouais. Voilà. On peut voir en ce moment à la galerie Aficaris non seulement vos peintures, mais aussi des sculptures, des bronzes qui nous entraînent dans votre univers. Vous nous en parlerez, vous nous direz quel a été votre parcours et on reviendra sur les rencontres qui vous ont marqué. On va également rencontrer d'autres peintres, Hervé Yamgen, qui n'explorent pas l'intime, mais les villes du futur. L'exposition s'intitule « Avant que tout ne disparaisse ». Elle est présentée en ce moment à la galerie Christophe Person. Parmi les artistes qui y participent, le Sénégalais Mamadou Cissé, qui utilise, c'est sa spécialité, le stylo et le feutre.
2: Quand j'ai commencé, c'était des feutres rudimentaires, mais maintenant les feutres ont énormément évolué. C'est du matériel qui résiste à l'eau et à la lumière. Le feutre, pour moi, c'est quelque chose que... C'est-à-dire qu'on ne peut pas mixer les couleurs. Comment vous le dire encore là? On devient coloriste, quoi, en quelque sorte. Quoi. Voilà, c'est un peu... C'est pour ma folie, quoi.
0: Voilà, la folie de Mamadou Cissé que l'on retrouvera tout à l'heure dans le reportage de Fanny Imbert. Et puis, on tentera peut-être de vous convertir à la passion des séries, à les savoir. Je pense pas que ce soit la vôtre, Hervé Yamgen, mais Jessica, qui est ici dans ce studio, va nous en parler avec une nouveauté. Jessica, bonjour.
3: Bonjour, Nathalie.
0: C'est une série brésilienne, Révèle-toi, diffusée depuis le 28 août sur Novelas Plus.
3: Une nouvelle telenovela qui respecte tous les codes du genre. Les fans ne vont pas être perdus. 100 épisodes du drame, de la joie et surtout beaucoup de retournements de situation.
0: Ah, c'est un régal.

0: Ah voilà, on s'en régale d'avance. À tout à l'heure, Jessica.
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0: Hervé Yamgan, visiter cette exposition « Nos géographies intimes », c'est plonger dans un univers de couleurs, des bleus royaux, des rouges vibrants. C'est aussi, on l'a entendu, hein, réfléchir à la complexité, à la multiplicité de chacun de nous. Nous sommes un, mais constitués de milliers de petites entités. Pour que nos auditrices et nos auditeurs se rendent compte de ce dont on parle, je voudrais que vous nous décriviez ce tableau dont vous avez la reproduction sous les yeux et qui s'intitule justement « Des mondes et des récits en nous ».
2: Oui, « Des mondes et des récits en nous », tel qu'on le voit, je pense qu'il faut ouvrir les yeux et observer, c'est une toile bleue, faite de bleu et de vert avec des jaunes qui apparaissent de part et d'autre. Et c'est en réalité trois personnages qui se rencontrent à l'intérieur d'un personnage principal.
0: Une tête au centre, un buste.
2: Oui, un buste au centre. Et également, tous ces trois personnages portent au-dessus d'eux un seau d'eau dans lequel émergent des personnages avec des visages. Et également, on peut voir, presque dans l'horizon, un ciel qui est en train de émettre des gouttes d'eau.
0: Oui, des nuages qui pleuvent,
2: effectivement. Ouais. Et au fur et à mesure qu'on regarde à l'intérieur aussi de cette toile, on voit apparaître des arbres, on voit apparaître aussi une bougie, presque au-dessus de la tête principale. Et on dirait que les deux personnages qui forment la tête principale sont en train de parler à l'intérieur de ce personnage-là.
0: Ouais. La partie supérieure du tableau, vous avez parlé d'une flaque, ça ressemble effectivement au-dessus de cette bougie allumée à une espèce de grande baignoire où sont réunis des ombres, des esprits.
2: Oui, je parle beaucoup plus des présences. Je parle des présences. Ils sont là, immergés dans l'eau. Est-ce qu'ils sont en train de faire un rituel, un bain purificatoire? Bon, mm-hmm. C'est à chacun de voir. Et puis tout autour, il y a un oiseau qui marche et qui chante.
0: Oui.
2: Mais un peu plus bas, sur le côté gauche de la grande baignoire, on dirait qu'il y a un crâne de mort.
0: Oui.
2: Et au fur et à mesure qu'on regarde le tableau, lorsqu'on descend en dessous du tableau, on voit apparaître, il y a de la lune au-dessus d'une case avec une porte ouverte. Et puis, il y a une espèce d'animal sur la partie droite qui apparaît.
0: Qui on dirait un
2: dromadaire, mais bon.
0: Un dromadaire. Moi, j'avais pensé à la chèvre des tableaux de Chagall.
2: Oui, c'est entre le dromadaire et la chèvre. Et au-dessus de ce dromadaire, il y a un papillon qui se présente, quoi.
0: Qui vole,
2: voilà.
0: Et puis, sur la partie complètement à gauche du tableau, il y a des symboles presque en marge qui contrastent avec le bleu, le vert,
2: oui,
0: le jaune,
2: oui,
0: que vous évoquiez. Là, on est dans le noir et blanc,
2: oui,
0: et dans une espèce d'écriture énigmatique.
2: Oui, effectivement, j'aime de temps en temps laisser comme ça mon esprit dans une liberté de forme, comme si elle était en train d'inventer une écriture.
0: Oui, on voit dans ce tableau, et plus généralement dans votre univers, que les trois règnes se mélangent, l'animal, le végétal, l'humain, dans une espèce de quoi ? D'unité idéale, d'harmonie rêvée ?
2: De transfiguration, je pense que c'est la transfiguration, finalement, au fond, parce que ce type de travail-là, pour moi, est la forme de réflexion dans laquelle je suis de plus en plus, où j'inscris mon travail. J'appelle ce type de représentation des représentations agropoétiques, où on voit comment l'humain et le vivant, tout est mêlé, et un dialogue, quoi, qui se fait en permanence entre l'humain, le végétal, l'animal.
0: Mais dans la période que l'on vit, Hervé Jemgen, qui n'est pas franchement celle de l'harmonie entre l'humain et l'animal, entre l'humain et le végétal, c'est un tableau qui est un peu comme un manifeste pour vous, ou qui est juste le
2: c'est effectivement un manifeste parce que quand je me mets à peindre, je suis plus dans une traduction de pensée, dans une traduction comme un désir de quelque chose qui doit arriver, que je formule par la peinture. Mmh. Et certainement, je construis l'équilibre de tableau en tenant compte de cela, du fait que il faut que quand je donne à voir une œuvre, que les gens soient en face et que eux-mêmes ils apprennent à interpréter l'œuvre. Et rentre aussi dans les problématiques du monde d'aujourd'hui.
0: Qu'ils s'en saisissent. Donc, vous êtes artiste, Hervé Jemgen, mais vous faites aussi partie des notables d'une chefferie traditionnelle camerounaise à Banja, je crois, dans les hautes terres de l'ouest du pays. C'est une fonction qui s'inscrit dans la continuité de votre travail d'artiste. C'est une fonction dont vous avez hérité, on peut le dire, du papa, d'une lignée.
2: Oui.
0: Mais elle s'inscrit aussi dans votre travail artistique.
2: Oui, je dirais que je suis notable dans la chefferie Balassier à Banja. Et donc, pour être notable, on succède à son père. Mm-hmm. Et donc, c'est toute une lignée. C'est toute une lignée qui est inscrite dans la lignée de celui qui est, par exemple, nous venons tous de la chefferie. Nous sommes des enfants de la chefferie Balassier. Donc, je suis issu de cette chefferie-là. Et donc, c'est vraiment une lignée. Et quand pour moi c'est quelque chose de merveilleux, parce que je me suis retrouvé à un moment donné, comme beaucoup d'autres Africains qui vivent dans les grandes villes, comme quelqu'un qui vivait en ville, qui avait une connaissance plus vraiment éloignée de la culture, des cultures bamiléké, et donc quand on m'a intronisé, quand on m'a initié à ma culture, je suis rentré dans des mondes que je ne connaissais pas. Et en tant que plasticien, cela m'a vraiment permis d'ouvrir mon champ intérieur.
0: Qu'est-ce que ça vous a apporté, justement?
2: Cela m'a apporté, il faut aussi vous rendre compte que cette culture bamiléké est une culture de paysans, de gens qui sont inscrits
0: dans la terre.
2: Dans la terre. Non seulement ils sont inscrits dans la terre, mais ils ont inventé des modes de chez nous, la fonction, notre chefferie, nos origines sont liées à l'art de la sculpture. Non seulement à l'art de la sculpture, mais aussi à l'art du chant. Mais non seulement à l'art du chant, mais il y a beaucoup de rituels qui se font. Des rituels, des gestes, des paroles, des chants, des proverbes qui sont dits, des paroles incantatoires, des lieux qu'on vous fait traverser, des gestes que vous posez. Ça, pour un homme qui est plasticien, donc qui a une sensibilité aux mots et aux formes, aux couleurs, c'est incroyable ce que cela vous apporte. Mais au-delà de ça, je pense que ce que cela nous apporte au même moment, c'est tous les concepts qu'il y a dans nos langues et qui peuvent comme ça irriguer l'imagination et l'ouvrir fortement à la représentation, aux formes.
0: Et la sortir de la culture urbaine, occidentalisée.
2: Effectivement.
0: Et un peu déconnectée, du terroir. Le tableau devant lequel je suis restée émerveillée, et je crois pas mal de visiteurs sont restés émerveillés dans cette galerie, et perplexes à la fois, c'est celui qui conclut l'exposition. Il s'intitule « Lieu, racine en soi ». On est toujours dans ces tonalités de bleu, de vert éclatant.
2: Oui.
0: Et là, c'est plus seulement un buste, des épaules, une tête, mais c'est un corps entier que vous représentez. Et ça rejoint un peu ce que vous nous disiez, parce que c'est un corps qui prend racine dans le sol et qui se tend vers le ciel, les mains en l'air, presque dans la posture d'un prédicateur.
2: D'un prédicateur, mais de quelqu'un aussi qui voit la tourmente de l'espace et lève ses bras dans cette tourmente, comme s'il était aussi en train d'invoquer les esprits, comme s'il était en train de de se reconnecter aux racines. Et en fait, ce tableau-là, quand il faut le regarder, on part du bas.
0: C'est
2: et
0: ça.
2: À partir du bas...
0: Il y a trois strates.
2: Oui, oui. À partir du bas, je crois qu'on voit les racines. Et à l'intérieur des racines, on voit multiples visages.
0: Il y a une multitude.
2: Oui, une multitude. Et quand on va au-dessus des racines, on se rend compte qu'il y a énormément de personnages, mais également il y a des ustensiles. Mm-hmm. On dirait des grandes calebasses remplies d'eau. On dirait une calebasse d'où sort... une espèce de tige, une petite branche, mais chez moi, c'est la représentation d'un, comment je pourrais dire, d'un élément très très important dans les rituels chez nous, qu'on appelle ça l'arbre de la paix. Et pour ceux qui, dans la culture Bamileke, pour ceux qui savent, on ne fait aucune cérémonie sans l'arbre de la paix. Et c'est très important. Elle dit qu'en toute chose, avant, pour que la vie émerge, il faut d'abord invoquer la paix.
0: Il faut d'abord invoquer la paix, comme dans le premier tableau, les animaux sont partout, hein, sur cette toile, discrets, fondus dans la masse, mais bien présents. Il y a un poisson multicolore, notamment, il y a des oiseaux. Et c'est une figure capitale, je crois, dans votre univers, celle de l'oiseau. Votre première expo solo s'intitulait d'ailleurs « Les mondes de l'oiseau compteur ». Qu'est-ce qu'il représente pour vous? C'est un messager?
2: Oui, l'oiseau compteur, en fait, est finalement devenu la figure de la figure à partir de laquelle je déploie mon travail, c'est la figure de la poésie, c'est la figure du messager, c'est la figure de l'oiseau qui voyage entre le monde des vivants et des morts, c'est la figure de l'oiseau qui enchante l'espace, qui transmet des messages, et au même moment c'est la figure de cet espace intérieur profond de nous-mêmes qui est non négociable, qui est la part profonde de notre intuition. C'est cela. Elle est là, elle chante en nous. Quand on s'ouvre à elle, on l'écoute. Et quand on l'écoute, elle dit la profondeur d'où on vient.

0: Los Camarões et ce morceau Essele Moulema Moam qui nous replonge dans l'univers sonore du Cameroun des années 70. Morceau repris sur la compilation Cameroun Garage Funk publiée il y a 6 ans et où l'on trouve d'autres pépites de l'époque. Hervé Yamgen est avec nous sur le Pont des Arts à l'occasion de cette exposition Nos géographies intimes à la galerie Achikaris. Je voudrais qu'on revienne à vos débuts, Hervé Yamgen. Chez vous, tout a commencé par le dessin.
1: Oui.
0: Et vous nous racontiez, pendant qu'on écoutait la musique, y compris sur ces toiles que vous faites aujourd'hui extrêmement denses, extrêmement colorées, extrêmement inspirées, tout commence par le dessin.
1: Oui, le dessin est le cœur de mon travail. Parce que tout le temps, je dessine. En réalité, avec le travail d'artiste, de peintre que je suis, il y a des moments où je marche parce que j'ai lu un livre, par exemple, soit la poésie de Christian Bobin, ou bien un autre poète.
0: Et ça vous inspire un dessin?
1: Voilà, ça m'inspire un dessin. Si j'ai lu, par exemple, la poésie de Fernando d'Almeida, un très très grand poète camerounais, qui a été l'un de mes maîtres dans la poésie, et ça me fait venir des images, et je dois les dessiner. Je dessine. J'ai beaucoup de carnets de dessins, et quand je veux faire des toiles, donc je prends un carnet, les carnets les plus récents, et à travers, je vois les images qui émergent, et à partir de là, je fais une composition.
0: Vous composez l'équilibre, oui. L'équilibre de la toile, comme on en a parlé. Oui. Vous êtes un autodidacte absolu, oui. Notamment parce qu'à l'époque où vous avez commencé, au Cameroun, il n'y avait pas vraiment d'école d'art.
1: Oui,
0: il n'y avait pas d'école pour apprendre le dessin.
1: Il n'y avait pas d'école d'art. Il n'y avait pas d'école d'art. Et en
0: mais
1: fait,
0: alors, avec qui avez-vous appris?
1: Les artistes de ma génération, une bonne partie, nous avons appris de l'art parce qu'il y avait cette notion des grands frères qui étaient là, par exemple les Coco Comeigné, ouais, qui ouvraient leurs ateliers aux jeunes, à Mugu Bihina, Monsieur Kanganyam Viking, qui nous ouvraient leurs ateliers, on allait là-bas voir, et au même moment, comme nous étions extrêmement curieux, on achetait des livres au poteau. Le poteau, c'est quoi? C'est des gens qui récupèrent des livres à gauche et à droite, et qui le soir, en bas d'un lampadaire, les posent et les vendent. Et
0: nous allions. On appelle les librairies par terre.
1: Oui, les librairies par terre. Chez nous, au Cameroun, on appelle les librairies au poteau.
0: Ouais.
1: Et donc, nous, étant jeunes collégiens, on allait et on cherchait les magazines d'art pour récupérer et lire et comprendre. Je pense que c'est aussi comme ça que je suis tombé sur un magazine et on parlait d'une exposition de Vincent Van Gogh et cela m'a beaucoup intéressé.
0: Ouais, j'allais justement vous poser la question des influences en peinture. Je parlais de Chagall tout à l'heure à propos de ce détail de cet animal qui me faisait penser à une chèvre. Mais on pourrait aussi parler de Picasso, on pourrait parler des surréalistes.
1: Oui.
0: Il y a plein d'influences dans votre travail.
1: Oui, plein d'influences.
0: Donc, mais lesquelles ont compté? Donc Van Gogh.
1: Van Gogh a compté. Van Gogh a compté. Chagall a compté. Georges Rouault a compté, Picasso certainement, et Dali, Salvador Dali.
0: Mmh, vous aviez tout ça dans les yeux quand vous vous êtes lancé dans le
1: dans les arts. J'ai cherché à avoir des livres d'histoire de l'art pour voir, lire, et c'est très intéressant. Je pense que un artiste peintre doit avoir une vraie culture visuelle.
0: Mmh.
1: Ça rend libre.
0: Vous avez appris seul, mais à la fin des années 90, vous avez quand même fondé avec 4 autres artistes, un cercle, le cercle Capsiki. Quelle était l'idée? C'était justement de retrouver du collectif dans cette création qui était très solitaire.
1: Oui,
0: de vous serrer les coudes.
1: Oui, effectivement, c'est ça. Là, quand nous faisions de la peinture, nous étions jeunes. Et en réalité, il n'y avait pas beaucoup de jeunes de notre âge qui faisaient la peinture. Et donc, le collectif, on s'est rencontrés par notre jeunesse et par ce désir-là de l'échange. Elle dit qu'on pouvait, selon ce que l'un a lu, on se passait des mots et au même moment, on se retrouvait, on avait la possibilité de critiquer nos propres travaux. Mais surtout, nous sommes rendus compte que les arts plastiques n'avaient pas de connexion avec les endroits où nous étions nés. Pour voir des expositions, il fallait aller dans des quartiers huppés, et cela nous coupait de notre de l'endroit où nous de l'imaginer, des imaginaires de notre enfance.
0: Donc l'idée c'était de faire sortir l'art de cette tour d'ivoire,
1: oui, voilà, pour la ramener au cœur de la cité. Et vraiment le collectif Kapsiki a fait un travail extrêmement important de ramener les arts plastiques, pas seulement les arts plastiques, le théâtre, la danse contemporaine, le cinéma, à l'intérieur des quartiers.
0: Mmh. Avec les autres artistes qu'on peut citer, hein, Sally Foulindou,
1: oui. Hervé Yumbi, Blaise Bang, ouais. Jules Wokam.
0: Voilà, c'était votre souhait. Et comment ça a été accueilli, cette initiative, à ses débuts? Vous avez eu du soutien ou vous vous sentiez un peu seul?
1: Oui, nous disons que nous avons insisté, parce qu'on sentait que c'était vital de le faire. Nous avons insisté et à travers toutes les expériences que nous sommes faites, nous nous sommes dit, en réalité, ce qui est juste, c'est de ramener de l'art dans les quartiers. Et je pense que cette expérience nous a amené à comprendre que si les villes africaines veulent prendre, booster le développement, ouvrir les mentalités, elles gagneraient énormément à travailler avec des gens qui ont des savoir-faire dans la culture pour les ramener au cœur des quartiers. Parce que quand vous voyez un enfant qui vient parce qu'il y a une exposition au quartier, parce qu'il y a une pièce de théâtre qui se joue là dans la rue, parce qu'il y a des danses contemporaines qui se font, parce qu'il y a un spectacle de rue ou bien le cinéma qui est organisé en plein air. Vous voyez les yeux des enfants qui brillent, quoi. C'est incroyable.
0: On va reparler dans un instant des villes africaines, Hervé Yemgen, mais je voulais qu'on évoque la sculpture, parce qu'elle est aussi très présente dans l'exposition de la galerie Afikaris, vos bronzes dans lesquels on retrouve un peu de votre bestiaire, hein, oui. L'oiseau conteur, le poisson, c'est un peu le prolongement de votre travail en peinture. Oui. Et la sculpture, vous la pratiquez à la technique de la cire perdue.
1: Oui.
0: Je voudrais que vous nous expliquiez en quoi cela consiste, qu'est-ce que ça implique.
1: En fait, je pourrais dire que mon travail de sculpture sur bronze est une traduction. C'est une traduction de mon univers de peintre vers la version. Oui, vers le bronze.
0: Ouais.
1: Et donc, pour faire ce travail-là, j'ai beaucoup travaillé durant 13 ans avec un bronzier de Fumbane, qui est le même avec lequel je travaille depuis des années pour développer cette écriture de sculpture. Et on le fait à travers la technique de la cire perdue.
0: Mais c'est-à-dire ?
1: La cire perdue, c'est quoi ? C'est en réalité, quand la sculpture part d'abord d'un dessin, on fait le dessin, et après, il faut faire une masse de terre. Et c'est donc sur cette masse de terre qu'on vient faire la forme avec la cire. Donc on couvre la masse de terre de cire en faisant des formes, des détails de la sculpture. Quand tout ça est prêt, on doit recouvrir cette cire-là de terre, de plusieurs couches de terre. Et après, quand cette masse est sèche, on la pose auprès du feu. La terre se chauffe et la cire à l'intérieur fond et redevient du vide. Et donc, quand on coule du bronze, elle se remplit dans ce vide-là et forme donc la sculpture finale.
0: Voilà, la recette de la sculpture de bronze à la cire perdue par Hervé Yemgen. Dans un instant, on part à la rencontre d'autres artistes sénégalais, éthiopiens, mozambicains. Mais d'abord, Mao Sidibé dans la playlist RFI de ce mois-ci. Pardon.

0: Amine Aïe de Mao Sidibé, c'est le choix de nos programmateurs en playlist RFI ce mois-ci, à retrouver sur RFI Musique et sur toutes les plateformes d'écoute. Avant que tout ne disparaisse, faire l'inventaire du quotidien. C'est une autre expo, Hervé Yemgen, à voir en ce moment à Paris, la galerie Christophe Person. Elle met en lumière la création contemporaine africaine, cette galerie, celle de la diaspora aussi. Et avec cette exposition, il est question des villes africaines dans leur construction et leur déconstruction à travers le travail de trois artistes. Fanny Imbert nous invite à la visite.
1: J'ai rendez-vous avec Christophe Person, le directeur de la galerie, qui vient tout juste d'accrocher les œuvres.
2: En fait, dans cette exposition qu'on est en train d'ouvrir actuellement, on a quatre artistes qui traitent de la question de la construction, de la démolition et de la reconstruction. Donc, c'est un sujet assez vaste qui a aussi lien avec les thèmes de l'architecture et aussi les thèmes de la mémoire autour de l'architecture.
3: Et par exemple, si on commence par cette œuvre dans laquelle on se trouve, est-ce que vous pourriez la décrire succinctement pour l'auditeur qui n'a pas l'image.
2: Alors là, on est face à un tableau qui est très coloré, qui est le tableau d'un artiste de l'Éthiopie qui travaille à Addis Abeba. Et c'est un artiste qui s'appelle Addis Geze Agne. Et donc, c'est un artiste qui a une cinquantaine d'années et qui témoigne de l'évolution de la ville de Addis Abeba, qui est la capitale éthiopienne. Et donc, qui est une ville qui a connu au cours des dernières décennies des très, très grands changements architecturaux parce que la plupart des bâtiments traditionnels sont abattus aujourd'hui au profit d'une extension urbaine et au profit de la construction de grands bâtiments en verre et en fer qui sont assez impersonnels, en fait, et qui sont construits notamment par les Chinois et par les Coréens. Et donc, Addis Geze Agne, qui est cet artiste que j'ai rencontré, moi, il y a un peu plus d'un an en Éthiopie, justement, essaye de représenter les façades des maisons éthiopiennes, mais aussi les intérieurs des maisons éthiopiennes telles qu'elles étaient avant qu'elles ne disparaissent. Donc, à premier abord, on pourrait imaginer que c'est un tableau qui est complètement abstrait, parce que qu'est-ce qu'on voit? On voit des patchs de couleurs qui sont réalisés à l'acrylique et avec du collage. Mais en fait, quand on regarde de plus près, on se rend compte que c'est tout un tas de façades, mais en même temps, l'intérieur des maisons. Et donc, on arrive à rentrer dans l'intimité des gens parce qu'on voit des restes de mobilier, des restes de papier peint, des restes de carrelage qu'il pourrait y avoir dans les salles de bain par exemple. Il y a cette idée de graffiti, de grattage comme on en trouve dans les tombes qui ont disparu. Et donc c'est un artiste qui représente en fait une ville qui disparaît au profit de la grisaille en fait de la construction moderne et contemporaine.
0: Alors, outre les tableaux de l'artiste éthiopien Addis Geze Agne, on trouve aussi dans cette exposition des sculptures.
2: Alors ça, ce sont des petites sculptures qui sont réalisées en céramique, qui sont faites par un artiste qui a pas loin de 80 ans aujourd'hui, qui s'appelle Joao Donato, et qui est un artiste qui travaille à Maputo, c'est la capitale du Mozambique. Et donc, lui, il se rappelle de ces petites maisons qui étaient réalisées en tôle ondulée, de façon très très colorée aussi, c'est la raison pour laquelle ça s'intègre bien dans l'ensemble de l'exposition. Et donc, lui, il les réalise avec un finish de céramique qui est très très délicat, et donc, qui est très fragile aussi, mais qui rappelle justement la fragilité de tous ces lieux de mémoire. Et donc, comme toutes ces capitales, bien entendu, les maisons traditionnelles sont rasées au profit de une nouvelle architecture. Il appelle ça l'architecture de béton. Et là, ce qui est intéressant, c'est qu'on a la fragilité de la ville qui se ressent en fait dans la fragilité des objets. C'est comme du biscuit. C'est des petits bijoux en fait, ces maisons, avec une représentation assez frustre, mais en même temps très délicate, je trouve.
0: Et puis Fanny, le troisième artiste exposé à la galerie Person s'appelle Mamadou Cissé, et il est originaire du Sénégal.
1: Sur ces toiles s'étendent les villes de demain, futuristes, pleines de couleurs et de vie. Entre les immeubles serpentent la circulation, les fleuves et les ponts.
4: Bon, je suis toujours projeté au futur, quoi. Moi, je veux gérer l'espace, quoi. Je suis très, très urbain. Bon, ceci me rappelle toujours les villes américaines, puisque j'ai fait New York. Et je trouve que c'est une ville vachement bien conçue et tout, quoi. Et ça m'inspire énormément, les villes américaines. Quand je suis là-dedans, là, je suis heureux, quoi. Voilà, j'aime les bâtiments, quoi. Franchement, mon travail, là, j'aurais aimé que l'Afrique s'en saisisse, quoi, pour aménager, puisque nous, on évolue horizontalement, quoi. Voilà. Moi, je vois le futur comme ça, quoi.
1: Tout est fait au stylo et au feutre, c'est sa spécialité.
4: Quand j'ai commencé, c'était des feutres rudimentaires, mais maintenant, les feutres ont énormément évolué. C'est du matériel là, qui résiste à l'eau et à la lumière. Le feutre, pour moi, c'est quelque chose, quoi. C'est-à-dire, on peut pas mixer les couleurs. Comment vous le dire encore, là? On devient coloriste, quoi, en quelque sorte, quoi. Voilà, c'est un peu ma folie, quoi.
1: Né au Sénégal, arrivé à Paris à l'âge de 18 ans, Mamadou Cissé a exercé plein de métiers différents dans sa vie, jusqu'à devenir agent de sécurité. Alors, il pouvait dessiner la nuit.
4: J'étais agent de sécurité dans un lieu isolé, quoi. J'essayais toutes sortes de machins, quoi, des mots croisés pour.
3: Il fallait pas s'endormir.
4: Voilà, il fallait pas s'endormir. Et là, c'est le dessin qui me réveillait, quoi. Même si j'ai dormi une heure de temps la journée, quand je suis devant mes dessins, je reste éveillé. J'ai jamais fait de formation, j'ai toujours dessiné, quoi. J'ai toujours créé, c'est inné, quoi. Je me prenais pas au sérieux, mais c'est un jour que j'ai montré mes œuvres dans une maison d'art, et ils ont trouvé ça intéressant, et puis c'est parti comme ça, quoi. Et ça a pris une ampleur, je m'attendais même pas, quoi. Tout est venu rapide, quoi. Et au moment donné, je me disais, où est-ce que je suis là? Je suis sur le nuage et tout, quoi. C'était vraiment fantastique. Pour moi, je dis que j'ai beaucoup de chance.
1: Aujourd'hui, Mamadou Cissé est exposé à Paris, Berlin, Bruxelles ou encore Dakar. Et il le dit, il n'a pas fini de dessiner la ville de demain.
0: Voilà, reportage de Fanny Imbert, cette exposition à la Galerie Christophe Persson à Paris, à voir à partir du 17 septembre et jusqu'au 14 novembre. Hervé Yamgen, je vous voyais sourire à l'évocation du travail de Mamadou Cissé, que vous connaissez, je crois.
5: Oui, oui.
0: Est-ce que vous avez partagé avec lui cette folie du feutre dont il parle? Ça a été une des techniques que vous avez expérimentées vous aussi?
5: Oui, quand j'étais plus jeune, j'ai travaillé pas mal avec du feutre. Et ce que je dirais que c'est que ce qui me plaît beaucoup dans le travail de Mamadou Cissé, c'est cette jubilation de la couleur. Quand vous voyez ses œuvres et que vous voyez les immeubles qui apparaissent et des formes, on a l'impression qu'il y a des formes géométriques et puis maintenant cette pluie de couleurs, c'est très beau.
0: C'est la même jubilation de couleurs qu'il y a dans vos tableaux d'ailleurs.
5: Oui, c'est très. Hein? On partage vraiment cet amour des couleurs, ouais. On est des coloristes.
0: Et votre technique à vous, elle a évolué depuis le feutre, évidemment. Vous avez testé plein d'autres choses.
5: Oui. J'ai travaillé à l'aquarelle.
0: Dans des tons plus pastels d'ailleurs,
5: oui,
0: hein, que ce qu'on voit là à la galerie Aficaris.
5: Oui, j'ai travaillé avec de la terre également, parce que à une certaine période au Cameroun, on n'avait pas accès au matériel pour peindre, et donc ce qu'on faisait, c'est que on allait chercher des différentes teintes de terre, de couleurs de terre, et on réalisait des tableaux.
0: Vous alliez chercher le matériau à la source.
5: Oui, et cela nous a extrêmement enrichi dans la manière de faire un travail de nuance de couleurs et d'arriver finalement à un travail de coloriste.
0: Dans un instant, avec Jessica, l'actualité des séries. Yeah. Mais d'abord, hommage à une voix inimitable, emblématique des années 80-90. Catherine Ringer, la voix du duo des Rita Mitsouko. Duo rock, séparé en 2007 par la mort du guitariste Fred Chichin. Catherine Ringer avait 68 ans. Ses tubes lui survivront, c'est certain. Marcia Baila, évidemment, mais aussi celui-ci.

0: C'est comme ça. Catherine Ringer sur RFI.
1: Mashallah. Assalamu alaikum.
2: Alaikum salam.
0: Sur le Pont des Arts, l'actualité des séries, on part au Brésil aujourd'hui, Jessica, avec une nouvelle série diffusée sur Novelas Plus, Révèle-toi.

0: Vous êtes bien arrivé au Brésil, plus particulièrement au nord de Rio de Janeiro, où se déroule une grande partie de la série Révèle-toi, disponible depuis le 28 août sur Novelas Plus. On suit le quotidien de Léona, Léo pour les intimes, qui vit avec sa grand-mère et sa sœur. Elle tente de se reconstruire après une période difficile et sa vie bascule lorsqu'elle devient la nounou de Sofia, une petite fille de 8 ans issue d'une famille riche et compliquée. Très vite, Léo va se retrouver plongé dans un univers bien loin du sien, pour le meilleur et parfois pour le pire.
1: Tu me demandes pas de m'habiller pour l'école ?
2: Non, je ne le ferai pas.
3: Tu peux faire ce qui te chante.
1: Je suis malade, alors je ne peux pas aller à l'école.
3: Tu n'as pas du tout l'air malade. Alors si tu ne veux pas aller en cours, c'est ton problème. Mais au final, c'est toi qui ne vas rien apprendre.
4: Voilà, donc la série dans la version française, Jessica, c'est une série qui reprend tous les codes qui font le succès des telenovelas brésiliennes.
0: Alors préparez votre petit carnet en regardant la télévision, vous allez devoir prendre des notes pour retenir tous les personnages et toutes les intrigues. Entre les histoires d'amour, les secrets de famille et les coups de théâtre à répétition, il faut s'accrocher, hein. Heureusement avec 100 épisodes, vous aurez le temps de vous y retrouver. On finit même par avoir presque l'impression de faire partie de cette famille.
4: Effectivement, après 100 épisodes, on doit s'attacher. Il faut dire, Jessica, que les telenovelas ont déjà leur public à l'international et particulièrement en Afrique lusophone et aussi francophone.
0: Oui, c'est un genre qui s'exporte très bien et ce depuis des décennies maintenant, à tel point que certaines sociétés de production brésiliennes ont même installé des studios directement sur le continent africain. Une manière pour le pays, le Brésil, de faire rayonner sa culture. Dans les telenovelas, on découvre le pays à travers ses paysages, sa musique, ses modes de vie, mais aussi les évolutions de sa société. D'ailleurs, en me baladant sur TikTok, je suis tombée sur cette vidéo.
1: Novelas, qu'est-ce qui se passe? Maintenant, il y a des dark skin comme actrice principale, s'il vous plaît. Et puis, il n'y a pas de stéréotype de la femme noire agressive. Non, elle est super bien représentée. On veut plus de représentation de femmes noires. Surtout novelas, on consomme beaucoup de novelas ici en Afrique par rapport à d'autres continents. Il était temps qu'on soit représenté dans cette série, en fait. Il était temps, j'adore. Là vraiment, Novelas est en train de glow up.
0: Voilà, cette internaute, elle raconte très bien, elle parle de dark skin, elle évoque en fait le personnage de Léona, le personnage principal qui est joué par Clara Moneke, une actrice noire brésilienne d'origine nigériane, et ça reste encore un peu rare dans les novelas, même si les productions tentent aujourd'hui d'aller vers la plus de diversité, une question qui revient d'ailleurs dans certains épisodes de la série, preuve qu'elle est dans toutes les têtes au Brésil.
4: Alors Jessica, pour comprendre cette passion pour les telenovelas, vous avez donné la parole à quelques fans.
0: J'ai discuté avec Lionel de Douala au Cameroun et Tracy de Kinshasa en République démocratique du Congo. Ils font partie, comme des centaines d'autres, de groupes de fans sur les réseaux sociaux. Ils m'ont raconté ce qu'ils avaient aimé dans la série Révèle-toi.
5: C'est une telenovela que j'aime beaucoup parce qu'elle est très solaire, résiliente, lumineuse, très comique aussi. Et il y a aussi la protagoniste que j'admire beaucoup. Léona, c'est une protagoniste que j'aime énormément. Ce genre de protagoniste auquel on s'attache, on se sent connecté. Par sa force, sa résilience, sa lumière, sa façon de voir la vie, malgré les défis qu'elle a eus. Elle s'est dit, il faut qu'on avance.
6: Dès le premier épisode, j'ai trouvé qu'il y avait une vraie volonté de raconter une histoire qui ne se limite pas seulement aux histoires d'amour. Il y a aussi les relations familiales, les conflits, les secrets qui permettent de vraiment s'attacher à eux. Un autre point que j'apprécie, c'est le fait que la série puisse aussi aborder certaines réalités de la société, aux histoires d'amour, et aussi les relations familiales, les conflits, les secrets qui permettent

0: Bien, on parlera du Ballon d'Or. Cette année, on a l'impression que c'est une véritable campagne électorale qui a commencé de la part des joueurs, de la part des clubs. Et nous en parlerons. Nous essaierons de deviner surtout qui sera l'heureux élu. Nous parlerons aussi de cette polémique sur l'arbitrage et la vidéo assistance, l'assistance aux arbitres. Deux ont été suspendus au cours du week-end pour une mauvaise décision. Et puis, on parlera d'un éléphant africain qui quitte sa sélection, Seko Fofana.
1: À tout de suite, Annie. D'ici là, dans une minute, c'est le journal en français facile sur RFI. À demain.
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0: 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Le journal vous est présenté par Charlotte de Rouen. Bonjour Charlotte.
1: Bonjour Caroline, bonjour à tous. Au Yémen, les combats entre les rebelles houthis et les forces pro-gouvernementales ont fait au moins 100 000 déplacés depuis la reprise de la guerre début septembre. Ce sont des révélations qui montrent à quel point la famille Trump est intimement liée à un proche du Kremlin. Un homme d'affaires russe a bien financé les festivités aux Bahamas pour le mariage du fils aîné du président américain. La Pologne a perdu plus de 200 millions de dollars en tentant d'acheter du pétrole vénézuélien avec des crypto-monnaies. On vous raconte toute cette histoire, car Varsovie cherchait à diversifier ses sources d'approvisionnement en pétrole au début de l'invasion russe de l'Ukraine. Le conflit au Moyen-Orient prend une nouvelle tournure avec l'escalade au Yémen. L'Arabie Saoudite promet de riposter fermement aux attaques des rebelles houthis. Dans la matinée, les autorités saoudiennes ont émis plusieurs alertes, dont une pour la ville sainte de la Mecque. Des alertes qui ont été rapidement levées, mais qui témoignent de la menace que font planer sur le royaume les rebelles yéménites alliés de l'Iran. Ces derniers jours, les houthis ont infligé d'importants revers aux forces pro-gouvernementales et à leurs alliés saoudiens, des violences qui poussent des milliers de personnes à fuir les combats au Yémen. Selon le Haut Commissariat des réfugiés, ils ont déjà fait plus de 100 000 déplacés. Jérémy Lange.
2: Oui, et leur nombre progresse très rapidement, s'inquiète l'Agence des Nations Unies pour les réfugiés. Elle parle de civils obligés de quitter leur foyer dans la précipitation pour se mettre à l'abri. L'autre conséquence de cette escalade, c'est qu'elle encourage les traversées vers Djibouti, juste en face du détroit. 2400 réfugiés y sont arrivés par la mer en 4 jours seulement. Mais la situation impacte toute l'Afrique, explique la porte-parole du HCR, Eugene Bune.
3: Si l'insécurité continue dans le détroit de Bab-el-Mandeb, cela pourrait perturber les échanges commerciaux et le passage de l'aide humanitaire vers le Yémen, le Soudan, d'autres pays de la région et même au-delà. En gros, si le détroit est bloqué, ça veut dire que nous devons envoyer l'aide humanitaire via le cap de Bonne-Espérance, ce qui prend 25 à 30 jours supplémentaires.
2: Le défi est donc aussi logistique. Dans un pays, le Yémen, où l'insécurité empêche les Nations Unies et les ONG d'atteindre les déplacés et où l'ONU n'a récolté que 20% des plus de 2 milliards de dollars qu'elle réclame pour venir en aide aux 22 millions de Yéménites dans le besoin. C'est la moitié de la population. Jérémy Lange, Genève, RFI.
1: Et une réunion du Conseil de sécurité de l'ONU doit se tenir ce mardi concernant le détroit de Bab-el-Mandeb. Le Qatar prévient qu'une fermeture du détroit aux mains des rebelles yéménites houthis serait une catastrophe pour l'économie mondiale. Le Pentagone, le département

0: L'Américain de la Défense reconnaît une pénurie de munitions liée à la guerre en Iran. Une information que l'administration de Donald Trump avait refusé de confirmer ces derniers mois. Mais un rapport du ministère américain de la Défense indique donc que l'opération contre l'Iran a révélé des goulots d'étranglement au sein des industries de défense concernant le renouvellement des munitions. Et cette pénurie, eh bien, elle est susceptible d'inquiéter l'Ukraine qui a besoin urgemment de missiles intercepteurs dans sa guerre contre la Russie. C'est un cadeau de mariage embarrassant pour le fils aîné du président américain. Comme l'a révélé le site d'investigation ProPublica, Donald Trump Jr. confirme qu'un homme d'affaires russe proche du Kremlin a bien financé les luxueuses festivités aux Bahamas qui ont suivi son union. Mais le couple Julien Chavanne dément toute corruption.
1: Donald Jr. et Bettina Trump enlacés sur une plage paradisiaque des Bahamas en pleine fête. C'est sur Instagram et sur leurs photos de mariage que le couple a publié un message. Ils assument totalement le gros cadeau fait par Oumar Kremlev en mai dernier. Deux soirées incroyables, se souviennent-ils. 100 000 $ par jour pour la location de l'île, 70 000 $ pour les feux d'artifice. Le généreux Oumar Kremlev n'est pas n'importe qui. Il dirige l'association internationale de boxe, financée par le géant russe gazier Gazprom. Il a été récompensé par Vladimir Poutine de l'ordre de l'amitié et il a voyagé en Chine avec le président russe. Ces révélations montrent à quel point la famille Trump est liée intimement avec un proche du Kremlin et elle jette le doute qu'espère l'homme d'affaires russe en échange alors que Donald Trump veut toujours mettre un terme à la guerre en Ukraine. Le fils Trump et son épouse balaient ces questions. C'est un ami personnel, il n'y a rien de politique ou de suspect, lit-on sur Instagram. Rien de grave, s'est contenté de réagir le président américain.
0: Julien Chavanne. Le Danemark accuse la Russie d'avoir tiré des fusées éclairantes vers un de ses hélicoptères. Une action irresponsable qui vise à semer la discorde, selon la première ministre Mette Frederiksen. L'incident s'est déroulé la nuit dernière en mer Baltique. L'hélicoptère menait, selon elle, une opération de photographie de routine près d'une frégate russe située dans les eaux internationales quand il a été visé. De son côté, l'ambassadeur russe au Danemark dénonce des manœuvres provocatrices de la part de cet hélicoptère. C'est l'un des plus gros scandales financiers qu'a connu la Pologne. Varsovie a perdu près de 230 millions de dollars en tentant d'acheter du pétrole vénézuélien avec des crypto-monnaies. Après l'invasion de l'Ukraine par la Russie, Varsovie cherchait alors à diversifier ses sources d'approvisionnement. Dans une enquête, le Financial Times a révélé comment cette opération a viré au fiasco. Clotilde Hazard.
2: Fin 2023, la Pologne veut profiter d'une courte fenêtre. Les États-Unis viennent d'assouplir leurs sanctions contre le Venezuela pour une durée de 6 mois. Le pétrole y est bon marché, mais reste difficile à acheter. Les compagnies pétrolières vénézuéliennes utilisent alors les crypto-monnaies pour contourner les sanctions américaines, notamment l'USDT indexé sur le dollar. Le groupe énergétique polonais Orlen se lance. Il signe avec une petite société de négoce à Dubaï, nommée Anon, pour acheter 6 millions de barils de pétrole. Orlen verse alors un acompte de 230 millions de dollars. Pour obtenir le pétrole, Anon fait appel à une série d'intermédiaires. Une partie de l'argent est convertie en crypto-monnaie, une autre transite par plusieurs sociétés. 3 super pétroliers polonais arrivent au Venezuela. Ils attendront des mois, mais le pétrole promis n'arrivera jamais. En mars 2024, Orlen finit par rompre le contrat. Les bateaux repartent presque vides. Au total, la perte est estimée à 424 millions de dollars.
0: Clotilde Hazard du service économie de RFI. En RDC, des heurts ont éclaté entre partisans de l'opposition et militants pro-gouvernement dans la capitale. La coalition de l'opposition, la plateforme C64, appelait à manifester pour s'opposer au projet de changement de constitution défendu par le pouvoir. Des échauffourées ont éclaté notamment à Kinshasa, mais aussi dans d'autres villes. RFI 17h07, à Paris, un animateur périscolaire a été condamné aujourd'hui à 50 prisons, dont un enferme pour des agressions sexuelles sur 9 enfants. Cette condamnation intervient alors que l'ancienne maire de Paris, Anne Hidalgo, a été entendue ce matin par une commission d'enquête au Sénat sur ce scandale. Plusieurs dizaines d'enfants ont été abusés par des animateurs périscolaires. Les familles accusent la municipalité de ne pas avoir pris au sérieux le problème des les premières alertes. Au procès de l'assassinat de l'ex-international argentin de rugby Federico Aramburu, la parole est assez proche. La cour d'assises de Paris a entendu ce matin sa mère Cécilia et Thomas Lièvremont, son ex-coéquipier au Biarritz Olympique et ami durant près de 20 ans, compte rendu avec Laura Martel.
3: Je suis émue, ça fait 4 ans que j'attends ce moment, souffle Chonigarty, avant d'entamer son récit. Une soirée festive, un dernier verre au Mabillon, l'ambiance d'abord légère qui s'envenime, Loïc Le Priol lui met 2 petites claques. Il dit qu'il sait se battre, qu'il est des forces spéciales, ses claques c'est une vraie provocation, pointe Chonigarty. Mais c'est finalement Federico Aramburu qui en partant fait tomber Le Priol et déclenche une courte bagarre. Pour nous, après tout est fini, on va se coucher, insiste le témoin. Mais Robin Bouvier puis Loïc Le Priol vont retrouver les rugbymen sur le boulevard. J'entends, ils sont là, je vois Romain Bouvier, mais je ne comprends pas ce qu'il se passe, raconte Egarty. Pour lui, les 4 tiers sont des pétards mouillés, l'arme factice. Je suis en état de dissociation, j'ai pas conscience que Fédé a pris 2 balles. Loïc Le Priol arrive à son tour, tire 6 fois en 4 secondes. Je suis complètement hagard, je sers à rien, c'est seulement quand Fédé me dit « je vais mourir » que mon cerveau se reconnecte, culpabilise Sean Egarty. Loïc Le Priol a clairement tiré sur Fédé pour en terminer, insiste-t-il, réfutant toute menace qui aurait légitimé l'usage des armes. J'avais espoir que les accusés reviennent sur leur déclaration, qu'ils disent on a fait n'importe quoi et montrent un peu d'humanité, mais ce n'est pas le cas, déplore Chonigarty. Pour moi, ils sont dangereux, ils méritent de rester le plus longtemps possible en prison.
0: Elle était la chanteuse du duo mythique des Rita Mitsouko. Catherine Ringer est morte ce mardi à l'âge de 68 ans. Elle était notamment connue pour ses titres devenus cultes comme Marcia Baila, sur laquelle je suis sûre que vous avez dansé, Nathalie Amar.
4: Absolument, et on entendra d'ailleurs Catherine Ringer dans un instant sur le Pont des Arts.
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0: Bonjour à toutes et à tous. Depuis plus de 30 ans, dans son atelier de Douala, il trace sa route loin du tumulte du milieu de l'art avec une œuvre habitée par la spiritualité. Hervé Yamgen est artiste plasticien mais aussi poète. Ses toiles nous invitent dans une explosion de couleurs, de motifs, d'énergie à réfléchir sur ce qui nous constitue intimement, les récits qui sont en nous, les souvenirs, les rencontres, parfois même l'esprit des ancêtres, toute la part invisible de nous. À Paris, la galerie Aficaris lui consacre une nouvelle exposition personnelle. Superbe expo, nos géographies intimes, qui s'accompagne de la sortie d'une toute première monographie. Hervé Yamgen est avec nous aujourd'hui sur le Pont des Arts. Bonjour Hervé Yamgen.
1: Bonjour, bonjour.
0: Et bienvenue dans cette émission qui porte particulièrement bien son nom aujourd'hui, parce que votre œuvre, c'est un pont entre les arts. Je le disais tout à l'heure, la poésie, le dessin, la peinture. Il y a ce poème qui ouvre votre monographie dans lequel vous dites « Prendre le temps d'être en silence, d'écouter soi-même, d'écouter les nuances des bruits de la vie autour de soi, ouvre le cœur à dialoguer avec d'anciens mondes en nous. » Quels sont les anciens mondes en vous, Hervé Yamgen ?
1: Je pense que les anciens mondes en nous, ce sont les échos des paroles des autres, des récits des autres, ce que les gens nous disent, et au même moment les dialogues qu'on a eus aussi avec ses propres parents sur sa propre histoire. Quand les parents nous racontent d'où ils viennent, quand ils ouvrent la porte à raconter leur récit avec leurs ancêtres, c'est des temps, c'est des espaces, parfois que nous n'avons pas vus, mais les paroles sont là en nous, chargées, qui nous accompagnent tous les jours.
0: Ouais. Votre géographie intime à vous, de quoi est-elle constituée?
1: Ma géographie intime est constituée essentiellement de souvenirs, beaucoup de paysages, des lieux où je suis allé, des visages de personnes vivantes, d'amis, et certainement aussi des visages de personnes qui sont mortes. Non seulement ça, mais c'est aussi fait de l'histoire de mon pays, le Cameroun, l'histoire, le passé, les violences coloniales. C'est aussi fait d'histoire contemporaine, des figures d'artistes qui nous ont inspirés. Je parlerai par exemple de l'aîné Koko Komenyé ou bien de Kanganyam Viking. Ça là, c'est tout ça qui...
0: C'est tout ça qui vous constitue.
1: Qui émerge.
0: Ouais. Voilà. On peut voir en ce moment à la galerie Aficaris non seulement vos peintures, mais aussi des sculptures, des bronzes, hein, qui nous entraînent dans votre univers. Vous nous en parlerez, vous nous direz quel a été votre parcours, et on reviendra sur les rencontres qui vous ont marqué. On va également rencontrer d'autres peintres, Hervé Yamgen, qui n'explore pas l'intime, mais les villes du futur. L'exposition s'intitule « Avant que tout ne disparaisse ». Elle est présentée en ce moment à la galerie Christophe Persson, parmi les artistes qui y participent, le Sénégalais Mamadou Cissé, qui utilise, c'est sa spécialité, le stylo et le feutre.
2: Quand j'ai commencé, c'était des feutres rudimentaires, mais maintenant les feutres ont énormément évolué. C'est du matériel qui résiste à l'eau et à la lumière. Le feutre, pour moi, c'est quelque chose que... C'est-à-dire, on ne peut pas mixer les couleurs. Comment vous le dire encore, là? On devient coloriste, quoi, en quelque sorte, quoi. Voilà, c'est un peu... C'est pour ma folie, quoi.
0: Voilà, la folie de Mamadou Cissé que l'on retrouvera tout à l'heure dans le reportage de Fanny Imbert. Et puis, on tentera peut-être de vous convertir à la passion des séries, à les savoir. Je pense pas que ce soit la vôtre, Hervé Yamgen, mais Jessica, qui est ici dans ce studio, va nous en parler avec une nouveauté. Jessica, bonjour.
3: Bonjour, Nathalie.
0: C'est une série brésilienne, Révèle-toi, diffusée depuis le 28 août sur Novelas Plus.
3: Une nouvelle telenovela qui respecte tous les codes du genre. Les fans ne vont pas être perdus. 100 épisodes du drame, de la joie, et surtout beaucoup de retournements de situation.
0: Ah, c'est vrai.

0: Ben voilà, on s'en régale d'avance. À tout à l'heure, Jessica.
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0: Hervé Yamgan, visiter cette exposition « Nos géographies intimes », c'est plonger dans un univers de couleurs, des bleus royaux, des rouges vibrants. C'est aussi, on l'a entendu, hein, réfléchir à la complexité, à la multiplicité de chacun de nous. Nous sommes un, mais constitués de milliers de petites entités. Pour que nos auditrices et nos auditeurs se rendent compte de ce dont on parle, je voudrais que vous nous décriviez ce tableau dont vous avez la reproduction sous les yeux et qui s'intitule justement « Des mondes et des récits en nous ».
2: Oui, « Des mondes et des récits en nous », tel qu'on le voit, je pense qu'il faut ouvrir les yeux et observer, c'est une toile bleue, faite de bleu et de vert avec des jaunes qui apparaissent de part et d'autre. Et c'est en réalité trois personnages qui se rencontrent à l'intérieur d'un personnage principal.
0: Une tête au centre, buste.
2: Oui, un buste au centre. Et également, tous ces trois personnages portent au-dessus d'eux un seau d'eau dans lequel émergent des personnages avec des visages. Et également, on peut voir, presque dans l'horizon, un ciel qui est en train de émettre des gouttes, on pourrait dire, des gouttes d'eau.
0: Oui, des nuages qui
2: des
0: pleuvent.
2: Des nuages qui pleuvent, ouais. Effectivement. Et au fur et à mesure qu'on regarde à l'intérieur aussi de cette toile, on voit apparaître des arbres, on voit apparaître aussi une bougie, presque au-dessus de la tête principale. Et on dirait que les deux personnages qui forment la tête principale sont en train de parler à l'intérieur de ce personnage-là.
0: Ouais. La partie supérieure du tableau, vous avez parlé d'une flaque, ça ressemble effectivement au-dessus de cette bougie allumée à une espèce de grande baignoire où sont réunis des ombres, des esprits.
2: Oui, je parle beaucoup plus des présences. Je parle des présences. Ils sont là, immergés dans l'eau. Est-ce qu'ils sont en train de faire un rituel, un bain purificatoire? Bon, c'est à chacun de voir. Et puis tout autour, il y a un oiseau qui marche et qui chante.
0: Oui.
2: Mais un peu plus bas, sur le côté gauche de la grande baignoire, on dirait qu'il y a un crâne de mort.
0: Oui.
2: Et au fur et à mesure qu'on regarde le tableau, lorsqu'on descend en dessous du tableau, on voit apparaître, il y a de la lune au-dessus d'une case avec une porte ouverte. Et puis, il y a une espèce d'animal sur la partie droite qui apparaît.
0: Qui on dirait un
2: dromadaire, mais bon.
0: Un dromadaire. Moi, j'avais pensé à la chèvre des tableaux de Chagall.
2: Oui, c'est entre le dromadaire et la chèvre. Et au-dessus de ce dromadaire, il y a un papillon qui se présente, quoi.
0: Qui vole. Et puis, sur la partie complètement à gauche du tableau, il y a des symboles presque en marge qui contrastent avec le bleu, le vert, le jaune que vous évoquiez. Là, on est dans le noir et blanc et dans une espèce d'écriture énigmatique.
2: Oui, effectivement. J'aime de temps en temps laisser comme ça mon esprit dans une liberté de forme, comme si elle était en train d'inventer une écriture.
0: Ouais. On voit dans ce tableau, et plus généralement dans votre univers, que les trois règnes se mélangent, l'animal, le végétal, l'humain, dans une espèce de quoi, d'unité idéale, d'harmonie rêvée.
2: De transfiguration. Je pense que c'est la transfiguration, finalement, au fond, parce que ce type de travail-là, pour moi, est la forme de réflexion dans laquelle je suis de plus en plus, où j'inscris mon travail. J'appelle ce type de représentation des représentations agropoétiques, où on voit comment l'humain et le vivant, tout est mêlé, et un dialogue, quoi, qui se fait en permanence entre L'humain, le végétal, ouais, mais, l'animal.
0: Mais dans la période que l'on vit, Hervé Jemgen, qui n'est pas franchement celle de l'harmonie entre l'humain et l'animal, entre l'humain et le végétal, c'est un tableau qui est un peu comme un manifeste pour vous, ou qui est juste le
2: C'est effectivement un manifeste. C'est effectivement un manifeste. Parce que il me semble que quand je me mets à peindre, je suis plus dans une traduction de pensée. Dans une traduction, comme un désir de quelque chose qui doit arriver, que je formule par la peinture. Mmh. Et certainement, je construis l'équilibre de tableau en tenant compte de cela, du fait que il faut que quand je donne à voir une œuvre, que les gens soient en face et qu'eux-mêmes, ils apprennent à interpréter l'œuvre. Et rentre aussi dans les problématiques du monde d'aujourd'hui.
0: Qu'ils s'en saisissent. Vous êtes artiste, Hervé Jemgen, mais vous faites aussi partie des notables d'une chefferie traditionnelle camerounaise à Banja, je crois, dans les hautes terres de l'ouest du pays. C'est une fonction qui s'inscrit dans la continuité de votre travail d'artiste. C'est une fonction dont vous avez hérité, on peut le dire, du papa, d'une lignée.
2: Oui.
0: Mais elle s'inscrit aussi dans votre travail artistique.
2: Oui, je dirais que je suis notable dans la chefferie Balassier à Banja. Et donc, pour être notable, on succède à son père. Mm-hmm. Et donc, c'est toute une lignée. C'est toute une lignée qui est inscrite dans la lignée de celui qui est, par exemple, nous venons tous de la chefferie. Nous sommes des enfants de la chefferie Balassier. Donc, je suis issu de cette chefferie-là. Et donc, c'est vraiment une lignée. Et quand pour moi, c'est quelque chose de merveilleux, parce que je me suis retrouvé à un moment donné, comme beaucoup d'autres Africains qui vivent dans les grandes villes, comme quelqu'un qui vivait en ville, qui avait une connaissance plus vraiment éloignée de la culture, des cultures bamiléké, et donc quand on m'a intronisé, quand on m'a initié à ma culture, je suis rentré dans des mondes que je ne connaissais pas. Et en tant que plasticien, cela m'a vraiment permis d'ouvrir mon champ intérieur.
0: Qu'est-ce que ça vous a apporté, justement?
2: Cela m'a apporté, il faut aussi vous rendre compte que cette culture bamiléké est une culture de paysans, de gens qui sont inscrits
0: dans la terre.
2: Dans la terre. Non seulement ils sont inscrits dans la terre, mais ils ont inventé des modes de chez nous, la fonction, notre chefferie, nos origines sont liées à l'art de la sculpture. Non seulement à l'art de la sculpture, mais aussi à l'art du chant. Mais non seulement à l'art du chant, mais il y a beaucoup de rituels qui se font. Des rituels, des gestes, des paroles, des chants, des proverbes qui sont dits, des paroles incantatoires, des lieux qu'on vous fait traverser, des gestes que vous posez. Ça, pour un homme qui est plasticien, donc qui a une sensibilité aux mots et aux formes, aux couleurs, c'est incroyable ce que cela vous apporte. Mais au-delà de ça, je pense que ce que cela nous apporte au même moment, c'est tous les concepts qu'il y a dans nos langues et qui peuvent comme ça irriguer l'imagination et l'ouvrir fortement à la représentation aux formes.
0: Et la sortir de la culture urbaine,
2: voilà,
0: occidentalisée.
2: Effectivement. Effectivement.
0: Et un peu déconnectée, effectivement. Du terroir. Le tableau devant lequel je suis restée émerveillée, et je crois pas mal de visiteurs sont restés émerveillés dans cette galerie, et perplexes à la fois, c'est celui qui conclut l'exposition. Il s'intitule « Lieu, racine en soi ». On est toujours dans ces tonalités de bleu, de vert éclatant.
2: Oui.
0: Et là, c'est plus seulement un buste, des épaules, une tête, mais c'est un corps entier que vous représentez. Et ça rejoint un peu ce que vous nous disiez, parce que c'est un corps qui prend racine dans le sol et qui se tend vers le ciel, les mains en l'air,
2: oui,
0: presque dans la posture d'un prédicateur.
2: Oui, d'un prédicateur, mais de quelqu'un aussi qui voit la tourmente de l'espace et il lève ses bras dans cette tourmente, comme s'il était aussi en train d'invoquer les esprits, comme s'il était en train de se reconnecter aux racines. Et en fait, ce tableau-là, quand il faut le regarder, on part du bas.
0: C'est ça.
2: À partir du bas, il y
0: a trois strates.
2: Oui, oui. À partir du bas, je crois qu'on voit les racines. Et à l'intérieur des racines, on voit multiples visages.
0: Il y a une multitude.
2: Oui, une multitude. Et quand on va au-dessus des racines, on se rend compte qu'il y a énormément de personnages, mais également il y a des ustensiles. Mm-hmm. On dirait des grandes calebasses remplies d'eau. On dirait une calebasse d'où sort une espèce de tige, une petite branche, mais chez moi c'est la représentation d'un d'un élément très très important dans les rituels chez nous, qu'on appelle ça l'arbre de la paix. Et pour ceux qui, dans la culture Bamileke, pour ceux qui savent, on ne fait aucune cérémonie sans l'arbre de la paix. Et c'est très important. Ça veut dire qu'en toute chose, avant, pour que la vie émerge, il faut d'abord invoquer la paix.
0: Il faut d'abord invoquer la paix, comme dans le premier tableau, les animaux sont partout, hein, sur cette toile, discrets, fondus dans la masse, mais bien présents. Il y a un poisson multicolore, notamment, il y a des oiseaux. Et c'est une figure capitale, je crois, dans votre univers, celle de l'oiseau. Votre première expo solo s'intitulait d'ailleurs « Les mondes de l'oiseau,
2: de l'oiseau compteur ».
0: Qu'est-ce qu'il représente pour vous? C'est un messager?
2: Oui, l'oiseau compteur, en fait, est finalement devenu la figure de la figure à partir de laquelle je déploie mon travail, c'est la figure de la poésie, c'est la figure du messager, c'est la figure de l'oiseau qui voyage entre le monde des vivants et des morts, c'est la figure de l'oiseau qui enchante l'espace, qui transmet des messages, et au même moment c'est la figure de cet espace intérieur profond de nous-mêmes qui est non négociable, qui est la part profonde de notre intuition. C'est cela. Elle est là, elle chante en nous. Quand on s'ouvre à elle, on l'écoute. Et quand on l'écoute, elle dit la profondeur d'où on vient.

0: Los Camaroes et ce morceau Essele Moulema Moam qui nous replonge dans l'univers sonore du Cameroun des années 70. Morceau repris sur la compilation Cameroun Garage Funk publiée il y a 6 ans et où l'on trouve d'autres pépites de l'époque. Hervé Yamgen est avec nous sur le Pont des Arts à l'occasion de cette exposition Nos géographies intimes à la galerie Achikaris. Je voudrais qu'on revienne à vos débuts, Hervé Yamgen. Chez vous, tout a commencé par le dessin.
1: Oui.
0: Et vous nous racontiez pendant qu'on écoutait la musique, y compris sur ces toiles que vous faites aujourd'hui extrêmement denses, extrêmement colorées, extrêmement inspirées, tout commence par le dessin.
1: Oui, le dessin est le cœur de mon travail. Parce que tout le temps je dessine. En réalité, avec le travail d'artiste, de peintre que je suis, il y a des moments où je marche parce que j'ai lu un livre, par exemple, soit la poésie de Christian Bobin, ou bien un autre poète.
0: Et ça vous inspire un dessin?
1: Voilà, ça m'inspire un dessin. Si j'ai lu, par exemple, la poésie de Fernando d'Almeida, un très très grand poète camerounais, qui a été l'un de mes maîtres dans la poésie, et ça me fait venir des images, et je dois les dessiner. Je dessine. J'ai beaucoup de carnets de dessins. Et quand je veux faire des toiles, donc je prends un carnet, les carnets les plus récents, et à travers, je vois les images qui émergent. Et à partir de là, je fais une composition.
0: Vous composez l'équilibre, oui. L'équilibre de la toile, comme on en a parlé. Oui. Vous êtes un autodidacte absolu, notamment parce qu'à l'époque où vous avez commencé, au Cameroun, il n'y avait pas vraiment d'école d'art.
1: Oui,
0: il n'y avait pas d'école pour apprendre le dessin.
1: Il n'y avait pas d'école d'art. Et en
0: Mais
1: fait,
0: alors, avec qui avez-vous appris?
1: Les artistes de ma génération, une bonne partie, nous avons appris de l'art parce qu'il y avait cette notion des grands frères qui étaient là, par exemple les Coco Comeigné, ouais, qui ouvraient leurs ateliers aux jeunes, Amougou Bihina, Monsieur Kanganyam Viking, qui nous ouvraient leurs ateliers, on allait là-bas voir, et au même moment, comme nous étions extrêmement curieux, on achetait des livres au poteau. Le poteau, c'est quoi? C'est des gens qui récupèrent des livres à gauche et à droite, et qui le soir, en bas d'un lampadaire, les posent et les vendent. Et
0: nous allions. On appelle les librairies par terre.
1: Oui, les librairies par terre. Chez nous, au Cameroun, on appelle les librairies au poteau.
0: Ouais.
1: Et donc, nous, étant jeunes collégiens, on allait et on cherchait les magazines d'art pour récupérer et lire et comprendre. Je pense que c'est aussi comme ça que je suis tombé sur un magazine et on parlait d'une exposition de Vincent Van Gogh et cela m'a beaucoup intéressé.
0: Ouais, j'allais justement vous poser la question des influences en peinture. Je parlais de Chagall tout à l'heure à propos de ce détail de cet animal qui me faisait penser à une chèvre, mais on pourrait aussi parler de Picasso, on pourrait parler des surréalistes.
1: Oui.
0: Il y a plein d'influences.
1: Énorme.
0: Dans votre travail.
1: Oui, plein d'influences.
0: Donc, mais lesquelles ont compté? Donc Van Gogh.
1: Van Gogh a compté. Chagall a compté. Georges Rouault a compté, Picasso certainement et Dali, Salvador Dali.
0: Mmh. Vous aviez tout ça dans les yeux quand vous êtes lancé dans le.
1: Oui, j'ai cherché à avoir des livres d'histoire de l'art pour voir, lire et c'est très intéressant. Je pense que un artiste peintre doit avoir une vraie culture visuelle.
0: Mmh.
1: Ça rend libre.
0: Vous avez appris seul, mais à la fin des années 90, vous avez quand même fondé avec 4 autres artistes, un cercle, le cercle Capsiki. Quelle était l'idée? C'était justement de retrouver du collectif dans cette création qui était très solitaire.
1: Oui,
0: de vous serrer les coudes.
1: Oui, oui, effectivement, c'est ça. Là, quand nous faisions de la peinture, nous étions jeunes. Et en réalité, il n'y avait pas beaucoup de jeunes de notre âge qui faisaient la peinture. Et donc, le collectif, on s'est rencontrés par notre jeunesse et par ce désir-là de l'échange. Elle dit qu'on pouvait, selon ce que l'un a lu, on se passait des mots et au même moment, on se retrouvait, on avait la possibilité de critiquer nos propres travaux. Mais surtout, nous sommes rendus compte que les arts plastiques n'avaient pas de connexion avec les endroits où nous étions nés. Pour voir des expositions, il fallait aller dans des quartiers huppés et cela nous coupait de notre de l'endroit où nous, de l'imaginer, des imaginaires de notre enfance.
0: Donc l'idée, c'était de faire sortir l'art de cette tour d'ivoire.
1: Oui, voilà, pour la ramener au cœur de la cité. Et vraiment, le collectif Kapsiki a fait un travail extrêmement important de ramener les arts plastiques, pas seulement les arts plastiques, le théâtre, la danse contemporaine, le cinéma, à l'intérieur de quartiers.
0: Mmh, avec les autres artistes qu'on peut citer, hein, Salifou Lindou,
1: oui. Hervé Yumbi, Blaise Bang, Jules Wokam.
0: Jules Wokam. Voilà, c'était votre souhait. Et comment ça a été accueilli, cette initiative, à ses débuts? Vous avez eu du soutien ou vous vous sentiez un peu seul?
1: Oui, nous disons que nous avons insisté, parce qu'on sentait que c'était vital de le faire. Nous avons insisté et à travers toutes les expériences que nous nous sommes faites, nous nous sommes dit, en réalité, ce qui est juste, c'est de ramener de l'art dans les quartiers. Et je pense que cette expérience nous a amené à comprendre que si les villes africaines veulent prendre, booster, le développement, ouvrir les mentalités, elle gagnerait énormément à travailler avec des gens qui ont des savoir-faire dans la culture pour les ramener au cœur des quartiers. Parce que quand vous voyez un enfant qui vient parce qu'il y a une exposition au quartier, parce qu'il y a une pièce de théâtre qui se joue là dans la rue, parce qu'il y a des danses contemporaines qui se font, parce qu'il y a comment je peux dire,
0: un spectacle de rue,
1: oui, un spectacle de rue, ou bien le cinéma qui est organisé en pleine rue,
0: en plein air
1: oui. Vous voyez les yeux des enfants qui brillent, quoi. C'est incroyable.
0: On va reparler dans un instant des villes africaines, Hervé Yamgen, mais je voulais qu'on évoque la sculpture, parce qu'elle est aussi très présente dans l'exposition de la galerie Afikaris, vos bronzes dans lesquels on retrouve un peu de votre bestiaire, hein, oui. L'oiseau conteur, le poisson, c'est un peu le prolongement de votre travail en peinture, oui. Et la sculpture, vous la pratiquez à la technique de la cire perdue.
1: Oui.
0: Je voudrais que vous nous expliquiez en quoi cela consiste, qu'est-ce que ça implique.
1: En fait, je pourrais dire mon travail de sculpture sur bronze est une traduction. C'est une traduction de mon univers de peintre vers la version. Oui, vers le bronze.
0: Ouais.
1: Et donc, pour faire ce travail-là, j'ai beaucoup travaillé durant 13 ans avec un bronzier de Fumban, qui est le même avec lequel je travaille depuis des années pour développer cette écriture de sculpture. Et on le fait à travers la technique de la cire perdue.
0: Mais c'est-à-dire ?
1: La cire perdue, c'est quoi ? C'est en réalité quand la sculpture part d'abord d'un dessin. On fait le dessin et après, il faut faire une masse de terre. Et c'est donc sur cette masse de terre qu'on vient faire la forme avec la cire. Donc on couvre la masse de terre de cire en faisant des formes, des détails de la sculpture. Quand tout ça est prêt, on doit recouvrir cette cire-là de terre, de plusieurs couches de terre. Et après, quand cette masse est sèche, on la pose auprès du feu. La terre se chauffe et la cire à l'intérieur fond et redevient du vide. Et donc, quand on coule du bronze, elle se remplit dans ce vide-là et forme donc la sculpture finale.
0: Voilà, la recette de la sculpture de bronze à la cire perdue par Hervé Yamgen. Dans un instant, on part à la rencontre d'autres artistes sénégalais, éthiopiens, mozambicains. Mais d'abord, Mao Sidibé dans la playlist RFI de ce mois-ci. Pardon.

0: Naïe de Mao Sidibé, c'est le choix de nos programmateurs en playlist RFI ce mois-ci, à retrouver sur RFI Musique et sur toutes les plateformes d'écoute. Avant que tout ne disparaisse, faire l'inventaire du quotidien. C'est une autre expo, Hervé Yemgen, à voir en ce moment à Paris, la galerie Christophe Person. Elle met en lumière la création contemporaine africaine, cette galerie, celle de la diaspora aussi. Et avec cette exposition, il est question des villes africaines dans leur construction et leur déconstruction à travers le travail de trois artistes. Fanny Imbert nous invite à la visite.
1: J'ai rendez-vous avec Christophe Person, le directeur de la galerie, qui vient tout juste d'accrocher les œuvres.
2: En fait, dans cette exposition qu'on est en train d'ouvrir actuellement, on a quatre artistes qui traitent de la question de la construction, de la démolition et de la reconstruction. Donc, c'est un sujet assez vaste qui a aussi lien avec les thèmes de l'architecture et aussi les thèmes de la mémoire autour de l'architecture.
3: Et par exemple, si on commence par cette œuvre dans laquelle on se trouve, est-ce que vous pourriez la décrire succinctement pour l'auditeur qui n'a pas l'image.
2: Alors là, on est face à un tableau qui est très coloré, qui est le tableau d'un artiste de l'Éthiopie qui travaille à Addis Abeba. Et c'est un artiste qui s'appelle Addis Geze Agne. Et donc, c'est un artiste qui a une cinquantaine d'années et qui témoigne de l'évolution de la ville de Addis Abeba, qui est la capitale éthiopienne. Et donc, qui est une ville qui a connu, au cours des dernières décennies, des très, très grands changements architecturaux parce que la plupart des bâtiments traditionnels sont abattus aujourd'hui au profit d'une extension urbaine et au profit de la construction de grands bâtiments en verre et en fer qui sont assez impersonnels, en fait, et qui sont construits notamment par les Chinois et par les Coréens. Et donc, Addis Geze Agne, qui est cet artiste que j'ai rencontré, moi, il y a un peu plus d'un an en Éthiopie, justement, essaye de représenter les façades des maisons éthiopiennes, mais aussi les intérieurs des maisons éthiopiennes telles qu'elles étaient avant qu'elles ne disparaissent. Donc, à premier abord, on pourrait imaginer que c'est un tableau qui est complètement abstrait, parce que qu'est-ce qu'on voit? On voit des patchs de couleurs qui sont réalisés à l'acrylique et avec du collage. Mais en fait, quand on regarde de plus près, on se rend compte que c'est tout un tas de façades, mais en même temps, l'intérieur des maisons. Et donc, on arrive à rentrer dans l'intimité des gens, parce qu'on voit des restes de mobilier, des restes de papier peint, des restes de carrelage qu'il pourrait y avoir dans les salles de bain, par exemple. Il y a cette idée de graffiti, de grattage, comme on en trouve dans les tombes qui ont disparu. Et donc, c'est un artiste qui représente en fait une ville qui disparaît au profit de la grisaille en fait, de la construction moderne et contemporaine.
0: Alors, outre les tableaux de l'artiste éthiopien Addis Geze Agne, on trouve aussi dans cette exposition des sculptures.
2: Alors ça, ce sont des petites sculptures qui sont réalisées en céramique, qui sont faites par un artiste qui a pas loin de 80 ans aujourd'hui, qui s'appelle Joao Donato, et qui est un artiste qui travaille à Maputo, c'est la capitale du Mozambique. Et donc, lui, il se rappelle de ces petites maisons qui étaient réalisées en tôle ondulée, de façon très très colorée aussi, c'est la raison pour laquelle ça s'intègre bien dans l'ensemble de l'exposition. Et donc, lui, il les réalise avec un finish de céramique qui est très très délicat, et donc qui est très fragile aussi, mais qui rappelle justement la fragilité de tous ces lieux de mémoire. Et donc, comme toutes ces capitales, bien entendu, les maisons traditionnelles sont rasées au profit de une nouvelle architecture. Il appelle ça l'architecture de béton. Et là, ce qui est intéressant, c'est qu'on a la fragilité de la ville qui se ressent en fait dans la fragilité des objets. C'est comme du biscuit. C'est des petits bijoux en fait, ces maisons, avec une représentation assez frustre, mais en même temps très délicate, je trouve.
0: Et puis Fanny, le troisième artiste exposé à la galerie Person s'appelle Mamadou Cissé et il est originaire du Sénégal.
1: Sur ces toiles s'étendent les villes de demain, futuristes, pleines de couleurs et de vie. Entre les immeubles serpente la circulation, les fleuves et les ponts.
4: Bon, je suis toujours projeté au futur, quoi. Moi, je veux gérer l'espace, quoi. Je suis très urbain. Bon, ceci me rappelle toujours les villes américaines, puisque j'ai fait New York. Et je trouve que c'est une ville vachement bien conçue et tout, quoi. Et ça m'inspire énormément, bon, les villes américaines. Quand je suis là-dedans, là, je suis heureux, quoi. Voilà, j'aime les bâtiments, quoi. Franchement, mon travail, là, j'aurais aimé que l'Afrique s'en saisisse, quoi, pour aménager, puisque nous, on évolue horizontalement, quoi. Voilà. Moi, je vois le futur comme ça, quoi.
1: Tout est fait au stylo et au feutre, c'est sa spécialité.
4: Quand j'ai commencé, c'était des feutres rudimentaires, mais maintenant, les feutres ont énormément évolué. C'est du matériel là, qui résiste à l'eau et à la lumière. Le feutre, pour moi, c'est quelque chose, quoi. C'est-à-dire, on ne peut pas mixer les couleurs. Comment vous le dire encore, là? On devient coloriste, quoi, en quelque sorte, quoi. Voilà, c'est un peu ma folie, quoi.
1: Né au Sénégal, arrivé à Paris à l'âge de 18 ans, Mamadou Cissé a exercé plein de métiers différents dans sa vie, jusqu'à devenir agent de sécurité. Alors, il pouvait dessiner la nuit.
4: J'étais agent de sécurité dans un lieu isolé, quoi. J'essayais toutes sortes de machins, quoi, des mots croisés pour.
3: Il fallait pas s'endormir.
4: Voilà, il fallait pas s'endormir. Et là, c'est le dessin qui me réveillait, quoi. Même si j'ai dormi une heure de temps la journée, quand je suis devant mes dessins, je reste éveillé. J'ai jamais fait de formation. J'ai toujours dessiné, quoi. J'ai toujours créé. C'est inné, quoi. Je me prenais pas au sérieux, mais c'est un jour que j'ai montré mes œuvres dans une maison d'art. Et ils ont trouvé ça intéressant. Et puis c'est parti comme ça, quoi. Et ça a pris une ampleur. Je m'attendais même pas, quoi. Tout est venu rapide, quoi. Et au moment donné, je me disais, où est-ce que je suis là? Je suis sur le nuage et tout, quoi. C'était vraiment fantastique. Pour moi, je dis que j'ai beaucoup de chance.
1: Aujourd'hui, Mamadou Cissé est exposé à Paris, Berlin, Bruxelles ou encore Dakar. Et il le dit, il n'a pas fini de dessiner la ville de demain.
0: Voilà, reportage de Fanny Imbert, cette exposition à la Galerie Christophe Persson à Paris, à voir à partir du 17 septembre et jusqu'au 14 novembre. Hervé Yamgen, je vous voyais sourire à l'évocation du travail de Mamadou Cissé, que vous connaissez, je crois.
5: Oui, oui.
0: Est-ce que vous avez partagé avec lui cette folie du feutre dont il parle? Ça a été une des techniques que vous avez expérimentées vous aussi?
5: Oui, quand j'étais plus jeune, j'ai travaillé pas mal avec du feutre. Et ce que je dirais que c'est que ce qui me plaît beaucoup dans le travail de Mamadou Cissé, c'est cette jubilation de la couleur. Quand vous voyez ses œuvres et que vous voyez les immeubles qui apparaissent et des formes, on a l'impression qu'il y a des formes géométriques. Et puis maintenant, cette pluie de couleurs, c'est très beau.
0: C'est la même jubilation de couleurs qu'il y a dans vos tableaux, d'ailleurs.
5: Oui, oui, c'est très. Hein? On partage vraiment cet amour des couleurs, ouais. Des coloristes.
0: Et votre technique, à vous, elle a évolué depuis le feutre, évidemment. Vous avez testé plein d'autres choses.
5: Oui, oui, oui, oui. J'ai travaillé à l'aquarelle.
0: Dans des tons plus pastels d'ailleurs,
5: oui,
0: hein, que ce qu'on voit là à la galerie Afikaris.
5: Oui, oui, j'ai travaillé avec de la terre également, parce que à une certaine période au Cameroun, on n'avait pas accès au matériel pour peindre, et donc ce qu'on faisait, c'est que on allait chercher des différentes teintes de terre. De couleurs de terre, et on réalisait des tableaux.
0: Vous alliez chercher le matériau, oui, oui, à la source.
5: Oui, et cela nous a extrêmement enrichi dans la manière de faire un travail de nuance de couleurs et d'arriver finalement à un travail de coloriste.
0: Dans un instant, avec Jessica, l'actualité des séries. Mais d'abord, hommage à une voix inimitable, emblématique des années 80-90. Catherine Ringer, la voix du duo des Rita Mitsouko. Duo rock séparé en 2007 par la mort du guitariste Fred Chichin. Catherine Ringer avait 68 ans. Ses tubes lui survivront, c'est certain. Marcia Baila, évidemment, mais aussi celui-ci.

0: C'est comme ça. Catherine Ringer sur RFI.
1: Mashallah. Assalam alaikum.
2: Alaikum salam.
0: Sur le Pont des Arts, l'actualité des séries, on part au Brésil aujourd'hui, Jessica, avec une nouvelle série diffusée sur Novelas Plus. Révèle-toi.

0: Vous êtes bien arrivé au Brésil, plus particulièrement au nord de Rio de Janeiro, où se déroule une grande partie de la série Révèle-toi, disponible depuis le 28 août sur Novelas Plus. On suit le quotidien de Léona, Léo pour les intimes, qui vit avec sa grand-mère et sa sœur. Elle tente de se reconstruire après une période difficile et sa vie bascule lorsqu'elle devient la nounou de Sofia, une petite fille de 8 ans issue d'une famille riche et compliquée. Très vite, Léo va se retrouver plongé dans un univers bien loin du sien, pour le meilleur et parfois pour le pire.
1: Tu me demandes pas de m'habiller pour l'école ?
2: Non, je ne le ferai pas.
3: Tu peux faire ce qui te chante.
1: Je suis malade, alors je ne peux pas aller à l'école.
2: Tu n'as pas du tout l'air malade. Alors si tu ne veux pas aller en cours, c'est ton problème. Mais au final, c'est toi qui ne vas rien apprendre.
4: Voilà, donc la série dans la version française, Jessica, c'est une série qui reprend tous les codes qui font le succès des telenovelas brésiliennes.
0: Alors préparez votre petit carnet en regardant la télévision, vous allez devoir prendre des notes pour retenir tous les personnages et toutes les intrigues. Entre les histoires d'amour, les secrets de famille et les coups de théâtre à répétition, il faut s'accrocher, hein. Heureusement avec 100 épisodes, vous aurez le temps, hein, de vous y retrouver. On finit même par avoir presque l'impression de faire partie de cette famille.
4: Effectivement, après 100 épisodes, on doit s'attacher. Il faut dire, Jessica, que les telenovelas ont déjà leur public à l'international et particulièrement en Afrique lusophone et aussi francophone.
0: Oui, c'est un genre qui s'exporte très bien et ce depuis des décennies maintenant, à tel point que certaines sociétés de production brésiliennes ont même installé des studios directement sur le continent africain. Une manière pour le pays, le Brésil, de faire rayonner sa culture. Dans les telenovelas, on découvre le pays à travers ses paysages, sa musique, ses modes de vie, mais aussi les évolutions de sa société. D'ailleurs, en me baladant sur TikTok, je suis tombée sur cette vidéo.
1: Novelas, qu'est-ce qui se passe? Maintenant, il y a des dark skin comme actrice principale, s'il vous plaît.
2: Et puis, il n'y a pas de stéréotype de la femme noire, agressive. Non, elle est super bien représentée. On veut plus de représentation de femmes noires. Surtout novelas, on consomme beaucoup de novelas ici en Afrique, par rapport à d'autres continents. Il était temps qu'on soit représenté dans cette série, en fait. Il était temps. J'adore. Là, vraiment, Novelas est en train de glow up.
0: Voilà, cette internaute, elle raconte très bien. Elle parle de dark skin. Elle évoque en fait le personnage de Léona, le personnage principal qui est joué par Clara Moneke, une actrice noire brésilienne d'origine nigériane. Et ça reste encore un peu rare, hein, dans les novelas, même si les productions tentent aujourd'hui d'aller vers la plus de diversité. Une question qui revient d'ailleurs dans certains épisodes de la série, preuve qu'elle est dans toutes les têtes au Brésil.
4: Alors Jessica, pour comprendre cette passion pour les telenovelas, vous avez donné la parole à quelques fans.
0: J'ai discuté avec Lionel de Douala au Cameroun et Tracy de Kinshasa en République démocratique du Congo. Ils font partie, comme des centaines d'autres, de groupes de fans sur les réseaux sociaux. Ils m'ont raconté ce qu'ils avaient aimé dans la série Révèle-toi.
5: C'est une telenovela que j'aime beaucoup parce qu'elle est très solaire, résiliente, lumineuse, très comique aussi. Et il y a aussi la protagoniste que j'admire beaucoup. Léona, c'est une protagoniste que j'aime énormément. Ce genre de protagoniste auquel on s'attache, on se sent connecté. De par sa force, sa résilience, sa lumière, sa façon de voir la vie, malgré les défis qu'elle a eus. Elle s'est dit, il faut qu'on avance.
6: Dès le premier épisode, j'ai trouvé qu'il y avait une vraie volonté de raconter une histoire qui ne se limite pas seulement aux histoires d'amour. Il y a aussi les relations familiales, les conflits, les secrets qui permettent de vraiment s'attacher à eux. Un autre point que j'apprécie, c'est le fait que la série puisse aussi aborder certaines réalités de la société. Pour moi, c'est important parce qu'une bonne telenovela peut à la fois nous divertir, nous faire ressentir des émotions, mais aussi nous amener à réfléchir sur certains sujets.
0: Lionel m'a aussi parlé de son lien très particulier avec les novelas brésiliennes diffusées depuis très longtemps à la télévision au Cameroun et même sur la chaîne nationale.
5: Je me souviens, je suis tombé amoureux des telenovelas brésiliennes quand j'ai regardé la série qu'on appelle Secrets de famille, version brésilienne. Je regardais, je disais, waouh, ils sont beaux, ils sont magnifiques, ils sont diversifiés. Je disais, waouh, là, là. Mais ce qui m'a vraiment permis d'avoir le déclic, c'était à l'école primaire, je pense que j'avais regardé India Love Story.
7: J'ai rencontré une fille.
8: Ah, tcha tcha! Et les parents de la fille dans tout ça?
5: Et là, j'ai dit que ça, c'est le nom que j'aime. Nous sommes tombés amoureux maintenant. La télévision brésilienne et moi, on a eu un coup de foudre maintenant ensemble. Nous sommes tombés amoureux l'un de l'autre.
0: Voilà, une grande histoire d'amour, une grande et belle histoire d'amour entre Lionel et les novellas. Et je crois qu'il est vraiment loin d'être le seul. Hein. Et puis les passionnés pourront en prendre plein les yeux tout au long de l'année, puisque des dizaines de nouvelles productions sortent chaque année.
4: Voilà, une novella, on chasse une autre. Merci beaucoup Jessica, à la semaine prochaine.

0: Mais évidemment, Gilberto Gil, pour conclure, Hervé Yemgen, la passion telenovelas, elle existe évidemment à Douala.
1: Oui,
0: si
1: oui.
0: Ça n'est pas la vôtre, au moins vous la comprenez?
1: Oui, oui, je sais qu'elle existe. Il y a beaucoup de gens qui sont
0: fans. Vous la regardez de loin?
1: De loin. Oui, mais autour de moi, il y a beaucoup de gens qui la regardent. Hein, beaucoup, beaucoup, beaucoup.
0: Merci beaucoup d'avoir été avec nous aujourd'hui, Hervé Yemgen.
1: Merci, merci.
0: Nos géographies intimes est à voir à la Galerie Aficaris à Paris jusqu'au 31 octobre. Ne manquez pas cette exposition si vous passez par ici. Pierre Plantier était à la réalisation. Un salut particulier aujourd'hui à Clémence Delfort qui a assuré pendant un an la coordination de cette émission. Grand, grand merci à elle. On lui souhaite évidemment tout le meilleur pour la suite, à commencer par des vacances bien méritées. Sur le Pont des Arts, rendez-vous demain 15h10, temps universel. Et demain, une vie en relief, celle de Jacques-Henri Lartigue. On amorce avec lui une série d'émissions consacrées au bicentenaire de la photo. Le rêve de Lartigue, c'était de devenir peintre, comme vous, Hervé Yemgen, de devenir l'égal de Monet. La photo n'était qu'un passe-temps. Et pourtant, c'est pour ses clichés en relief que son nom est passé à la postérité. Il a tout immortalisé de l'époque, hein, du début du XXe siècle. Denis Gobert nous raconte tout cela dans son film, son documentaire « Une vie en relief ». Et il viendra nous en parler. Annie Gasnier, bonjour.
2: Bonjour Nathalie.
0: Radio Foot avec vous dans 10 minutes. Quel est le menu?